0: C'est dans cette maison, face à sa Méditerranée, le 23 septembre 2020, que la jolie môme quitte la scène.
1: Jolie môme.
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3: Caroline Oscari, cadre de production audiovisuelle et accessoirement présidente de l'association Le Vrac, café de Champnétrie.
4: Les Limousins sont formidables. Stéphane Pigato.
3: Une enfance plutôt classique, mais avec un bagage d'immigration, d'un côté l'Italie et de l'autre la Croatie.
5: Votre première envie dans la vie, c'était d'être traductrice internationale. Est-ce que c'est ce côté fille d'immigrée qui vous a donné cette envie d'être traductrice ?
3: C'est effectivement ce bagage fait d'immigration qui m'a ouvert les yeux sur le monde. Et puis, en bonne belge que je suis, j'ai évidemment lu Tintin. Et ça m'a confirmé dans l'idée d'ailleurs, de voyage.
5: Premier voyage, entre guillemets, premier départ aux États-Unis pour apprendre l'anglais.
3: Voilà, donc à 17 ans. Un regard à la fois critique et admiratif de ce que sont les États-Unis. J'ai fait le tour des États-Unis. Voilà.
5: Et comme ça ne vous suffisait pas et que vous êtes pour le rapprochement des peuples, Caroline, vous avez décidé de faire la même chose cette fois-ci, mais en Russie.
3: J'ai entamé des études de philologie slavistique à l'Université libre de Bruxelles à l'époque, à l'issue desquelles j'aurais dû me rendre effectivement à Moscou. Et puis ben, l'histoire en a décidé autrement, puisqu'en 1991, je ne peux pas partir en URSS et donc je suis obligée de revoir mes plans.
5: Alors qu'est-ce qui se passe à ce moment-là dans la tête de la jeune Caroline ?
3: Je décide de quitter la Belgique pour une formation plus professionnalisante, information et communication, et j'atterris à Bordeaux.
5: Et là, vous travaillez dans l'audiovisuel ?
3: À l'issue de mes études en information et communication, je suis recrutée à France Télévisions, donc sur le site de Bordeaux, France 3. Puis, ben, un jour, j'en ai eu marre de la ville. Ça faisait très longtemps qu'on rêvait de vivre autre chose et de redonner du sens à nos vies. J'ai été mutée, effectivement, à la station de Limoges.
5: Aujourd'hui, donc, à Champnétrie, avec Le Vrac.
3: Voilà.
5: Cette épicerie, enfin, plus qu'une épicerie, un vrai lieu de vie au centre du village. Comment vous est venue l'idée et l'envie d'ouvrir ce lieu, ici, à Champnétrie ?
3: Alors, c'est effectivement l'aboutissement, on va dire, le couronnement de toute une vie d'engagement et de désir de solidarité, de main tendue vers l'autre, qui date, effectivement, de mon adolescence. J'ai été très soucieuse très vite des injustices et des inégalités territoriales. J'ai souhaité effectivement donner à Champnétrie un lieu de vie, un lieu de rencontre, un lieu où tout un chacun pouvait s'exprimer librement, un lieu de vie, un lieu de joie.
5: Si on se replonge un petit peu dans le temps et qu'on rencontre la jeune Caroline de 18 ans, des envies de voyage à travers le monde plein les yeux, qu'est-ce qu'elle penserait de la un peu plus vieille Caroline d'aujourd'hui qui vit en Limousin?
3: J'étais en plus très citadine, voilà, très avide des bars, des cafés, des théâtres, du cinéma. Je me dis qu'on peut aussi voyager en rencontrant toutes ces riches personnalités locales qui font aussi la richesse du territoire. Je pense que c'est vraiment l'aboutissement d'un cheminement, de réflexion, de désir, de goût, de... Non, je ne changerai rien. Je pense qu'il y a une forme de cohérence entre ce que j'étais à 18 ans et ce que je suis aujourd'hui.
5: Champnétrie jusqu'au bout, quoi.
3: Champnétrie à fond.
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6: Pour changer, je ne vais pas vous apprendre un mot, mais vous apprendre quelques subtilités pour écrire en breton. Et ensuite, place à un prénom pour changer aussi.
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6: Ouais, c'est la journée du changement. Alors, je vous apprends chaque jour des mots. La pratique orale, c'est bien, mais l'écrit, c'est important aussi. Alors, dans l'alphabet breton, il y a deux ou trois petites choses à savoir. En premier, vous verrez une lettre que vous connaissez, mais que vous ne prononcez pas bien. C'est le C'H, qui sert à écrire le son RE, et donc pas CHE ni QUE, c'est RE. C'est un gros H à aspirer. Pensez à un hangar, hein, voilà, comme ça, ça va vous aider. Ensuite, une autre chose à savoir, pas de bol, le cul n'existe pas en breton, on ne parle pas de cul, mais à la place, nous avons le K, qui sert à remplacer donc le cul, mais aussi le C, et ça sert à faire le son que. Un K, tout simplement. Donc avec ça, vous ne devriez plus confondre C'H, c'est le he, le hangar, hein. Et si c'est un K, eh ben là, vous pourrez dire K. Ça paraît bête comme chou, mais c'est important à connaître pour pouvoir écrire, mais aussi lire et retrouver la bonne prononciation. À vous de répéter, ou alors écrivez-le quelque part pour vous en souvenir.
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6: Et pour changer des noms de lieux de famille, un prénom aujourd'hui qui est sûrement parmi les plus répandus, ou du moins dans le top des prénoms bretons, c'est Maël, avec sa variante Maëlan. Alors Maël, c'est un très vieux prénom, commun à d'autres langues celtiques. Maël, ça vient du Moyen-Âge, de l'époque du vieux breton, et ce nom était celui des princes ou des chefs de clan, à l'époque où la Bretagne était clanique, évidemment. Mais ce joli prénom est resté. Maël, c'est un prénom masculin, féminisé depuis peu, mais Maël, c'est le chef de clan, et dans Maëlan, eh bien là, on a une contraction de Maël et Tan, qui donne Maël Dan, et ensuite Maëlan, c'est-à-dire le chef de feu, donc au caractère bien trempé. C'est glissé en Maëlan. Voilà. Il est temps pour moi de vous laisser, de vous dire à demain, même heure, Canevarchoise.
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1: Les médias, les réseaux sociaux, les moyens aujourd'hui sont multiples pour connaître une célébrité mondiale, mais fut un temps où l'arc était loin de posséder autant de cordes.
2: En plein dans le milieu.
1: 8 septembre 1886, des cordes, cette fois vocales, retentissent dans la maison de Félix-Philippe Valin, clerc de notaire à Montalieu-Versieux. Cette voix, c'est celle de Joséphine Eugénie, que l'on surnommera plus tard Ninon, et si c'est la première fois qu'on l'entend, ce ne sera certainement pas la dernière. D'ailleurs, la première fois qu'elle l'emploiera en spectacle, ce sera chez nous. En 1909, après un passage au Conservatoire de Lyon, sa première expérience de soliste, c'est à Bourgoin, pas encore jumelée à Jallieu à l'époque.
3: Quelle histoire, ça aussi.
1: Une histoire de maladie, figurez-vous. La première chanteuse de l'Opéra de Lyon tombe malade, et Ninon la remplace pour le premier rôle, et c'est un triomphe. Cette réussite, elle poussera son entourage à l'envoyer à Paris pour tenter sa chance, mais les débuts sont difficiles. Ninon s'aguerrit, fait des rencontres, notamment l'un de ses premiers fans, un certain Claude Debussy. Et puis en 1912, c'est le tournant grâce à un deuxième fan de la voix si particulière de Ninon. Elle auditionne à l'Opéra Comique.
4: T'es un comique, toi, tu regardes les Simpsons le soir.
1: Et Albert Carré, le directeur, est séduit. Il l'engage aussitôt. Mais l'idylle ne durera pas. Pierre-Barthélemy Gueusi succède à Albert Carré à la tête de l'Opéra Comique.
4: Ça va trancher, chérie.
1: Il déteste Ninon et lui fait subir des crasses en tout genre. C'est le cauchemar.
5: Personne ne peut être aussi con que ça.
1: Son salut viendra d'un gala. En 1916, elle chante au profit des blessés de guerre. Le destin aura voulu que dans la salle soit présent le directeur du Colonne de Buenos Aires, une salle aussi prestigieuse que la Scala de Milan ou l'Opéra de Paris.
6: Ça, c'est énorme.
1: Et Ninon, elle lui a tapé dans l'oreille au directeur. La chanteuse n'hésite pas. Elle casse son contrat avec Gueusi et s'embarque dans le plus grand voyage de sa vie.
7: Oh, ça fait du bien, ça.
8: C'est bon, ça.
7: C'est bien.
1: Pour la Montalieu-Lande, c'est le début d'un triomphe de 10 ans en Argentine qui lui assure une célébrité mondiale.
9: C'est Darty mon kiki.
1: Ninon Valin est accueillie comme une star en Grèce, en Turquie. Elle donne un récital privé à la Maison Blanche pour le président Roosevelt. La reine mère d'Angleterre réclame au président Lebrun de l'entendre pour sa venue diplomatique en 1938.
10: Soit on est quelqu'un, soit on est personne.
1: Les tournées s'enchaîneront jusqu'en 1945, date à partir de laquelle Ninon préférera rester dans sa propriété lyonnaise de Millerie. Héroïne dans les opéras qu'elle interprète, Ninon Valin le deviendra aussi dans la vraie vie. Pendant l'occupation, elle cachera des juifs et sauvegardera, en la soustrayant aux Allemands, la collection inestimable de François Lang, l'un de ses amis, pianiste et mécène français qui décédera en déportation.
11: C'est des commandos anti-chars, des P-51. Ce sont nos anges gardiens.
1: Si sa carrière a fait d'elle une voix incontournable à l'étranger, son héritage dépasse la simple performance. Elle est à l'origine de la création du conservatoire de Montevideo, en Uruguay. Elle a tourné les cinéphonies, les premiers clips de l'histoire. Elle a été l'artiste la plus radiodiffusée dans les années 20 et 30.
12: Enfin, c'est fou! C'est fou!
1: C'est également à Ninon Valin que l'on doit l'éclosion de jeunes talents comme Georges Guettari ou encore un certain Luis Mariano. Mexico. Comme un symbole ou une reconnaissance ultime du destin, Ninon Valin décède le 22 novembre 1961, jour de la Sainte Cécile, patronne des musiciens. La plus grande cantatrice du monde a été pendant longtemps Ninon Valin, une iséroise, illustre iséroise.
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13: Bah, ça me fait toujours rire parce que les gens, à la rigueur, j'ai pu les faire sourire seulement en mettant des arrosoirs contre une maison. Essayez de faire sourire maintenant, vous pouvez toujours y attendre et rigoler.
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15: Nous sommes à Rougemont-le-Château, devant une façade incroyable, ornée de plus de 1000 arrosoirs. J'ai rencontré le créateur de ce lieu, Bruno. Bruno, 1000 arrosoirs sur une maison. Est-ce que c'est un défi un peu fou que vous vous êtes lancé?
13: Ah non, même pas du tout. Là, c'est quand j'allais au puits, je voyais un petit arrosoir abandonné là, à 5 francs. Je dis, viens vite à la maison. Alors, 1, 2, 3, 4, c'est pas du tout le but, en fait.
15: Parce qu'il y a une histoire particulière avec l'arrosoir, l'objet en lui-même, ou c'était un objet qui était arrivé à ce moment-là et vous êtes rentré dedans?
13: Non, je pense que de toute façon, c'est une histoire. Si je vends des fleurs et je cultive des fleurs, il faut quand même leur donner à boire. Donc, par logique, il fallait quand même un arrosoir. Donc, c'est un complément de ce que je fais, en fait.
15: Quand on voit votre façade, vous l'avez dit, plus de 1000 arrosoirs qui sont disséminés sur la façade, autour également de votre belle boutique. Est-ce que des clients, est-ce que des proches, du coup, ça devient quelque part un cadeau, ça devient un présent qu'on reçoit à force?
13: Oui, c'est vrai que sur les 1000, il y en a peut-être 100 ou 200 que des gens m'ont amené aînés parce qu'ils vidaient la maison de leurs grands-parents ou autres. Donc automatiquement, j'en ai eu des quantités qui me laissent devant la porte. Je ne peux même pas leur dire merci puisqu'il n'y a pas de mots, mais merci à ceux qui m'ont donné des arrosoirs.
15: C'est vrai que vous mettez ces arrosoirs sur votre façade. À l'intérieur, quand on rentre dans votre boutique, les fleurs, on a l'impression de rentrer dans un conte de fées. C'est ça en fait, vous avez envie de partager du positif, quelque part un peu de rêve quand on passe la porte de votre boutique.
13: Moi je pense qu'à la rigueur, déjà les fleurs ça donne de la couleur, donc de l'énergie et compagnie, et je pense que de se promener dans les plusieurs pièces du magasin, ça fait du bien. C'est pas moi qui le dis, c'est aussi les clients qui viennent à la rigueur, aussi bien à Noël, à Pâques et autres, ils me disent quand on passe chez vous, on a de nouveau de l'énergie et compagnie. Moi je répète.
15: Et vous-même, quand vous voyez tous les jours cette façade, quand vous rentrez dans votre boutique avec toutes ces fleurs, toutes ces couleurs, ça vous procure quoi?
13: Bah, en fait, j'ai fait plus ou moins l'univers, donc ces couleurs correspondent à ce que j'ai bien voulu faire, mais le résultat, c'est surtout le brillant des gens qui me racontent et qui sont contents de venir. C'est surtout ça qui est le résultat de tout ce que j'ai fait.
15: J'ai cru comprendre aussi que les gens s'arrêtent aussi, notamment pour prendre en photo votre façade. On peut la retrouver sur les réseaux pour partager aussi ce lieu quelque part insolite. Ça vous fait quoi quand vous voyez que votre façade est prise en photo avec tous ces arrosoirs?
13: Bah, ça me fait toujours rire parce que les gens, à la rigueur, j'ai pu les faire sourire seulement en mettant des arrosoirs contre une maison. Essayez de faire sourire maintenant, vous pouvez toujours y attendre et rigoler. Donc ça, je suis déjà arrivé sans que les personnes rentrent dans le magasin. Donc c'est déjà un bon point en fait.
15: Un immense merci à Bruno pour son accueil, cette énergie communicative à Rougemont-le-Château. Et si vous avez besoin d'une dose de merveilleux pour attaquer 2026, levez les yeux juste devant sa façade et le sourire est garanti.
0: 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Wikizef, petit guide à l'usage des étrangers du sud du péage d'Arras en vacances dans notre belle région.
3: Nous sommes de retour dans la famille. En ce moment, il fait beau, il fait froid. Ben, on est dans le nord, il y avait un indice. Et en plus, il y a un vent de voleur. C'est une situation que j'aime peu parce qu'en général, quand on dit « oh, il fait froid », on nous répond « ben non, il fait pas froid, c'est le vent qui est froid ». Je pourrais la taper, la personne qui me dit ça. Parce que la conséquence directe du vent froid, c'est qu'il fait froid. Du coup, avance et ferme votre gif. Donc, je résume, il fait froid, mais il fait beau. Il y a quelqu'un qui a allumé la lumière et d'un coup, vous voyez votre cousine enlever son manteau, tirer sur son col et pousser un soupir. Je sais pas ce que j'ai étouffe d'un coup. Et son mari de répondre, qu'est-ce que t'as tes vapeurs de belle-mère? Ne paniquez pas, Wikizef est là pour vous aider. Je vous comprends, ça surprend. Bon, ce n'est pas très 21e siècle comme expression. Mais c'est celle qu'utilisait ma grand-mère quand elle avait une bouffée de chaleur. Ou quand elle remarquait que quelqu'un avait anormalement chaud. Cocteau, tête rouge, t'as des vapeurs de belle-mère ou quoi?
5: Définition.
3: Les vapeurs de belle-mère sont originellement les bouffées de chaleur dont souffre la majorité de la gente féminine lors du dérèglement hormonal conséquent de l'arrivée de la ménopause. Quand je parle des filles et de leurs soucis, en général, je préfère partir dans le médical par les temps qui courent, c'est plus sûr. Et puis c'est imagé, parce que dans l'esprit de ma grand-mère, que je rappelle est enterrée au cimetière de l'Est depuis les années 80, je replace dans le contexte. Hein. La ménopause atteignait essentiellement les belles-mères. Ou si vous préférez, si t'es belle-mère, t'es forcément ménopausée. Et je tiens à préciser qu'elle disait ça aussi aux hommes. Mais quand est-ce que ça peut vous arriver d'avoir des vapeurs de belle-mère, par exemple?
5: Exemple.
3: En écoutant le discours de Vladimir Poutine, en s'apercevant que son match Tinder, ben, c'est sa sœur, avec leur nouvelle mode de pas mettre la photo en plus. Et alternative à vapeur de belle-mère, il y a « J'ai chaud, je crois que j'ai une buée ».
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1: Aujourd'hui, je me trouve à Châteauroux. Je suis devant un gîte de France, plus connu sous le nom de Porte de la Vieille Prison. Mais alors, pourquoi ce nom? Eh bien, vous allez le savoir tout de suite.
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1: Je suis avec Amélie Bourmaud-Binard, guide conférencière à l'Office de tourisme de Châteauroux. Bonjour Amélie.
3: Bonjour.
1: Bon, alors, on s'en doute un petit peu, hein, de ce que c'était avant.
3: Oui, c'est ça. Alors, entre le nom et l'apparence, alors, on est vraiment avec un gîte de France aujourd'hui, hein, mais il n'y a pas de doute, hein, autrefois, c'était une porte. Mais pourquoi Porte de la Vieille Prison et Porte de quoi aussi? En fait, c'était la seule et unique porte d'entrée pour entrer dans la cour du château Raoul. Et oui, hein, quand on passe cette porte, on arrive au niveau du château Raoul, qui est encore là aujourd'hui. Et cette porte de la vieille prison, à la base, s'appelait la porte Saint-Martin. Et c'était la seule porte d'entrée. Donc, on voit encore aujourd'hui, au niveau de cette porte, déjà, on a l'arcade de la porte, mais au niveau de l'arcade, on voit une sorte de rigole qui est l'emplacement de l'ancienne herse. Ces grilles qui étaient souvent en métal ou en bois et qui permettaient de protéger. On voit aussi encore les gonds. Alors, quand on voit la taille, hein, vous voyez, ils sont imposants, ce qui montre la taille de la porte en bois. Et puis quand on passe cette porte, on est dans un petit chemin très étroit qui était aussi un des systèmes de défense pour arriver dans le château.
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3: Et donc pourquoi Porte de la Vieille Prison ? Dans les années 18e, 19e siècle, petit à petit les remparts sont détruits. Parce qu'on avait des remparts qui entouraient le château, mais aussi la ville. Donc la plupart des parties des remparts ont été complètement détruites. Il n'en reste plus grand chose aujourd'hui. Mais cette porte, elle a été préservée parce que la salle des gardes, qui se trouve donc dans la partie haute au-dessus de l'arcade, eh bien, elle a servi temporairement de prison. Donc on l'appelait la porte de la prison. Mmh. Et puis quand il y a une autre prison qui a été construite, eh bien, c'est devenu...
1: Il faut différencier.
3: Exactement. Mmh. La porte de la vieille prison. Et aujourd'hui, bah, cette ancienne salle des gardes, cette ancienne prison, c'est tout simplement un gîte de France.
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5: Vous chantez ça, Michel Rivérol, parce que vous chantiez des chansons polissonnes sur les scènes il y a quelques années.
6: Pendant très longtemps, effectivement, avec un pianiste, c'était un spectacle piano-voix. Et j'ai par ailleurs payé mes études en chantant et j'étais CPE.
5: Ah oui, voilà, parce que ça, on va en parler. Vous étiez CPE à quel endroit?
6: Au collège de l'Onaguet, puis quand un poste s'est libéré au lycée Saint-Sernin, je l'ai demandé, j'ai eu la chance de l'avoir. Et d'y rencontrer des élèves en option musique.
5: Et deux garçons célèbres.
6: Big Flo et Oli. Effectivement, j'ai eu cette chance pendant mes 17 années passées dans ce lycée. Oui.
5: Vous faisiez tampon parfois, c'est-à-dire?
6: Un enseignant, il doit faire passer un programme et quand ses élèves sont trop souvent absents, là, ça passe plus du tout. Et je me souviens de moments d'échange avec un professeur de mathématiques qui me disait, non mais là, ça suffit, il faut les coller maintenant, il faut les punir, moi j'en peux plus, ils sont jamais là. Mais je t'assure qu'ils sont malades, je me disais. En fait, je savais qu'ils faisaient une première partie à l'Olympia, donc bon, ils étaient déjà... Et vite, ils ont atteint une sacrée notoriété et mener les choses de front devenait difficile à ce moment-là.
5: Et vous aviez des contacts avec la maman aussi?
6: Ah oui, ben la maman aussi. La maman voulait qu'ils aient le bac et elle a réussi. Elle disait sans le bac, non, je ne les lâche pas. Bon, après, elle était bien obligée de lâcher quand même, une fois qu'ils sont majeurs. Elle aussi, elle s'est retrouvée dans mon bureau à examiner les absences. Et vraiment, ils peuvent remercier Patricia, leur maman, qui m'a...

0: déjà, mais voyons, ça c'est pas justifié, ça c'est pas justifié, ça, non, là, je compte sur vous, vous les punissez, c'est pas possible. Bon, elle veillait au grain et elle avait bien raison.
1: Alors il y avait de la complicité avec eux, au point d'ailleurs qu'ils vous ont demandé de tourner dans un clip.
0: Ils m'ont demandé de tourner dans un clip qui s'appelle Pourquoi pas nous, et pour dire deux malheureuses phrases, il a fallu, alors je pensais moi, du premier coup, avec mon expérience, pas du tout. Il a fallu recommencer. Et à un moment, c'est Florian qui me regarde complètement désappointé. Il me dit, mais vous l'entendez pas, madame? Et là, c'était le renversement, quoi. Habituellement, c'est plus les adultes qui apportent aux élèves, effectivement. Et là, je les mettais dans l'embarras et je ne comprenais pas ce qui ne collait pas. Enfin, c'est une anecdote que je n'ai jamais racontée et je la raconte pour la première fois, là. Peut-être que j'avais ça au fond de moi, je n'osais pas trop m'en vanter, entre guillemets. Enfin, j'ai fini à la troisième fois, on m'a fait signe que c'était OK, j'ai été applaudi, la scène était dans la boîte, voilà. Mais ils m'ont fait douter de mes capacités.
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3: Le saviez-vous, tous les jours, on prend 2 minutes pour découvrir les histoires méconnues du Vaucluse. Et ça, c'est avec vous, Maxime Perron. Bonjour.
4: Bonjour Mathieu et bonjour à toute l'équipe.
3: Et aujourd'hui, vous nous parlez d'un surnom assez surprenant. Je pense que même les habitants de Villeneuve-les-Avignons ne connaissent absolument pas cette histoire. Alors certains des habitants ont des surnoms. Alors c'est le cas à Nîmes, hein, on les appelle les crocodiles là-bas. Et donc Maxime, vous nous dites qu'à Villeneuve-les-Avignons, les habitants sont surnommés les lézards.
4: Oui. Alors les lézards, ouais, c'est plutôt étonnant parce que derrière en fait ce surnom un peu amusant se cache une véritable histoire médiévale à la frontière entre la réalité et la légende. Une histoire qui commence donc au XIVe siècle avec un personnage aujourd'hui presque oublié, Pierre de Luxembourg.
3: Vous parlez de Pierre de Luxembourg, c'est qui ce monsieur? C'est un roi, un pape, un cardinal?
4: Un cardinal, oui. Oui, c'est ça. Un cardinal très jeune d'ailleurs, connu pour sa vie pieuse, son humilité et sa générosité. Il vit à Villeneuve-les-Avignons, dans un palais où il refuse le luxe et meurt d'ailleurs au même endroit en 1387 à seulement 26 ans. Après sa mort, sa réputation de sainteté est telle que ses reliques deviennent immédiatement un enjeu majeur. Et c'est là en fait que la rivalité avec Avignon commence. La ville d'Avignon souhaite récupérer les reliques pour les honorer, mais les habitants de Villeneuve-les-Avignons considèrent ces restes comme un trésor inestimable, presque sacré. Voilà. Alors les Avignonnais font une proposition spectaculaire. Nous vous donnerons autant d'or que la caisse des reliques peut en contenir. Ah, c'est une proposition alléchante. Et pour les habitants de Villeneuve, cette offre est difficile à refuser. Alors ils vont accepter. L'échange se fait entre les deux rives du Rhône, d'une manière très solennelle. Les reliques partent à Avignon dans l'église des Célestins, construite spécialement pour ces reliques quand même. Et les Villeneuvois repartent avec une caisse identique, censée être donc remplie d'or.
3: Censée, parce que ça veut dire qu'il y a un problème quelque part, c'est ça?
4: Bah oui, parce que selon la légende, une fois la malle ouverte, les pièces d'or se transforment en milliers de lézards. Des lézards qui s'échappent aussitôt, qui filent dans les rochers de Villeneuve et disparaissent autour de la ville. Une histoire racontée dans des archives et des récits anciens comme une punition symbolique de la cupidité. Depuis plus de 6 siècles, on appelle les habitants de Villeneuve donc les lézards. Et aujourd'hui encore, il y a quelques symboles qui se cachent un peu partout, sur certaines façades et sur la place notamment Jean Jaurès, où vous avez une statue de lézard. Je vous ai mis la photo dans l'article web. Comme le disait Frédéric Mistral, « Gai lézard, bois ton soleil, l'heure passe trop vite et demain, il pleuvra peut-être. » À Villeneuve-les-Avignons, être un lézard, ce n'est pas juste une moquerie, c'est presque une philosophie de vie.
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1: Alors, j'ai testé pour vous un week-end dans les Cévennes. 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J'ai testé, j'ai adoré, c'était Delphine. Je vous retrouve très vite pour une nouvelle découverte locale.
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2: C'est bien Laetitia, c'est mieux.
3: Ça fait décharger toute la semaine là. C'est très bien.
2: Ah oui. Mais qu'est-ce que tu me fais alors?
3: C'est pas évident,
2: hein.
3: Oui. Le faire de la contrée, c'est pas évident.
2: Est-ce que tout le monde est OK?
4: Virginie et vous.
5: La danse country est arrivée en France dans les années 90. Et depuis, les chiffres augmentent. En 2022, il y avait 4 millions d'amateurs en France, plutôt dans les campagnes et autour des villes. Qu'on se le dise, la country est une danse populaire. La preuve, à Saint-Pargoire, gros village de 2500 habitants dans le canton de Gignac. C'est là, dans la salle Max Pox, que Céline Cabel donne ses cours hebdomadaires. 3 cours d'1 heure, le soir, du plus simple au plus avancé. Quand on arrive, le cours a déjà commencé, zut. Thierry, le technicien, va vite poser sa perche au-dessus de la tête de l'animatrice. En face d'elle, une 20aine de femmes de 35 à 75 ans, pantalons, petites bottines et chapeau de cow-boy sur la tête. L'ambiance est à la fois joyeuse et studieuse.
2: Est-ce que tout le monde a compris les pas, la danse? Si vous devez parler, c'est maintenant.
5: Vous vous taisez à jamais.
2: Je mets la musique.
5: Je m'approche rapidement de Régine, Josiane et Séverine.
6: Bonjour mesdames. Toutes les trois, vous avez déjà le t-shirt, c'est obligatoire quand on est là, on a le t-shirt. Let's go girls.
7: C'est-à-dire nous, ça fait 3 ans déjà.
3: Et puis on fait des démonstrations dans la rue, pour le carnaval, les associations.
6: Et le t-shirt, c'est très drôle, c'est un chapeau de cow-boy sur des Santiago, et il y a marqué Let's go girls, c'est le titre de Shania Twain. Et alors vous, c'est venu comment la country? Parce que vous dites que ça fait 3 ans, donc dès qu'elle est arrivée, vous avez tout de suite embrayé.
7: Oui, ça m'a tenté, je suis venue.
6: C'est génial.
3: J'ai fait les 3 premiers cours gratuits. Pour voir si vraiment ça nous plaît ou pas, il faut quand même. C'est pas évident, hein.
6: Oui.
3: Le faire de la country, c'est pas évident.
7: Puis il y a une bonne ambiance, donc voilà.
6: Oui, puis la salle, même la salle, je la trouve sympa. Elle est très haute de plafond, la salle. Il y a des poutres en bois. En fait, ça fait pas la salle un peu où tu te gèles au mois de novembre, où tu t'attends.
3: Figurez-vous que l'année dernière, on était dans une salle comme ça.
6: Ah, moche.
3: Une grande salle moche.
2: Allez, on y va. En ligne, nickel. Mon premier cours de country, il y a 22 ans, c'était cette danse-là, Duchesse. J'en ai les larmes aux yeux, parce que ça me fait nostalgique.

0: sont les nouvelles du mois de septembre.
1: Ah ouais.
0: Et le reste, bah, ce sont des anciennes. On est sur notre troisième année d'association Country Saint-Parois. Troisième année. Troisième année.
1: Donc ça finit par se savoir.
0: Oui.
1: Il y a du monde.
0: Le bouche à oreille fonctionne bien dans les villages.
2: Alors que le premier cours est terminé, les filles enchaînent avec le deuxième. Visiblement, personne n'a envie de partir.
0: Tout le monde reste au niveau 2. Yes.
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4: La dernière fois que vous y êtes allé, je suis sûr que vous aviez un kawé fluo et un petit goûter dans un sac en plastique préparé par maman. Avec plus de 80 oiseaux de proie et 30 espèces différentes, et surtout un spectacle où le seul effet spécial, ah bah c'est la nature elle-même, aujourd'hui, je teste pour vous la volerie des aigles. Nous sommes dans les ruines du château de Kinsheim. C'est juste sous le Haut-Königsbourg. Et je grimpe les derniers mètres à pied vers la volerie, où je suis déjà accueilli par Eric Renaud, le directeur du site, et une équipe de soigneurs passionnés, et quelques cris que j'entends au loin, assez impressionnants, d'oiseaux qui ont l'air quand même assez gros. Et on commence par les coulisses, derrière la zone qui est accessible au public. Et Alexandre, qui est soigneur, est équipé d'un gant en cuir sur tout le bras, et surtout, il est d'un calme absolu. Et je crois que c'est nécessaire. Et autour de nous, plein d'oiseaux. Et chacun d'entre eux est identifié, suivi, observé quotidiennement. Et j'apprends d'ailleurs que les oiseaux ne sont jamais forcés à voler. Ah non, non, non. Ils participent volontairement grâce à un entraînement basé sur la confiance et le renforcement positif. On les encourage, puis on leur donne des petites gâteries pour les remercier quand même. Et c'est ainsi qu'Alexandre me propose évidemment de tenir le gant. Oui, alors pas pour sortir la tarte du four, hein, mais pour tenir, non pas un pigeon non plus, hein, mais bel et bien un aigle, oui, qui passe tranquillement du gant d'Alex et au mien, voilà. Battement d'aile XXL, je sens les plumes sur ma face. Ah oui, parce qu'il fait son petit point, hein, le petit bonhomme. Et heureusement que je suis accompagné, hein. Et étonnamment, je n'ai pas eu trop peur, parce que le regard de l'aigle est si perçant que j'étais quelque peu fasciné. Même si mon bras, lui, l'était un peu moins. La volerie des aigles, c'est la première volerie créée en France. C'était en 1968. Et à l'époque, elle avait été créée surtout pour changer l'image qu'on avait des rapaces qui ont été longtemps persécutés. Allez, hop, le spectacle commence. Je m'installe dans les gradins et je constate que pas de musique spectaculaire. Hein, juste une voix, des explications sur la vie et les comportements des rapaces. Et soudain... lointain dans le ciel au-dessus de nous, un vautour apparaît au-dessus des remparts, silence total. Et même les enfants arrêtent de parler, ça c'est pas mal. Le soigneur explique que certains oiseaux dépassent même les 2 mètres d'envergure. Et c'est grand 2 mètres, hein. Et il demande au public de rester bien immobile pour faire un passage encore plus près de nos têtes. Alors j'applique, je reste immobile, et sauf que ma tête, elle continue de regarder l'oiseau au-dessus de nous, un peu comme au tennis. Mauvais réflexe. Et j'entends mon voisin qui me chuchote, faut pas bouger. Ah oui, en effet, hein, parce que plusieurs rapaces s'élancent, hein, chouettes, aigles, pigargues, et on en prend plein les yeux. En tout cas, moi, j'ai retenu une chose, hein, c'est qu'ici, c'est pas les humains qui regardent un show d'oiseaux, c'est plutôt l'inverse, hein, c'est les oiseaux qui nous observent en train d'essayer de rester calmes. Et ça, c'est tout un spectacle.
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1: Oui, salut, bonjour. Je m'appelle Jean Meyer. Je suis né à Sarlat, mais je suis bordelais d'adoption depuis 1964.
2: C'est un florilège de klaxons. Alors, on a commencé par le klaxon italien, ensuite le klaxon de combi.
1: Tous les enfants ont klaxonné un peu plus dans les tunnels et voilà.
2: Ça affirme aussi la personnalité d'une voiture.
1: Oui, oui, chacun.
2: Comme la de chevaux. Jean Meyer nous reçoit chez lui à Bordeaux, dans le quartier de la Bastide. Difficile d'imaginer que derrière la porte d'un garage se cache un véritable trésor sentimental. Des voitures anciennes dont deux modèles font sensation. La 2 chevaux cactus et la 2 chevaux vigne, sur laquelle poussent des raisins.
1: J'ai trouvé un marchand de plants à Sainte-Livrade qui nous a dit on va trouver un cépage qui résiste au vent, et on a fait faire une très belle galerie complètement adaptée. Je crois que j'amuse la galerie avec ma vigne, oui. Tout le long de l'auto, l'auto a même été prolongée puisque je dors dedans, donc il y a un lit dans l'auto et vous imaginez que une berline est transformée en break. Et la vigne dégueule sur les côtés et sur l'arrière. La vigne tient toute la longueur de l'auto.
2: Et elle pousse bien.
1: Et elle pousse très bien, oui. Elle est bichonnée l'hiver.
2: Et ça veut dire qu'au mois de septembre, quand vous promenez avec cette deux chevaux, cette voiture, oui, avec la vigne à l'intérieur, vous pouvez conduire en dégustant des raisins.
1: Sûrement pas, hein, parce que c'est vraiment un cépage qui est choisi pas pour être dégusté ni pour faire du vin.
2: Quand les Bordelais vous croisent, comment réagissent-ils exactement? Est-ce qu'ils sont surpris? Est-ce qu'ils vous saluent? Ils vous font des grands sourires?
1: Ceux qui l'ont vu s'en souviennent. Donc après, la vigne est verte, alors on a fait ça sur une auto verte, oui.
2: Vous concevez que c'est pas quelque chose de commun?
1: Mon goût, c'est effectivement de faire les choses belles, efficaces et drôles. Ça sert à aimer la vie.
2: Le but d'une voiture, c'est quand même de se déplacer, d'être mobile avec. Elle roule à combien?
1: Elle roule à combien? Oh là là, je dépasse pas 60 à l'heure avec cette auto, mais ce qui m'a pas empêché d'aller et de revenir de Grèce en l'an 2000.
2: Est-ce qu'elle a un nom d'ailleurs, cette voiture? Est-ce qu'elle a un surnom?
1: Nous, on l'appelle la vigne.
2: Il y a la vigne et puis d'autres voitures. Il y en a une qui me plaît bien. C'est la 2 chevaux cactus.
1: Ben, moi, à la place de la roue de secours, j'ai mis un jardin de cactus. En 2007, je suis allé à Pékin et retour.
2: Et toujours le lit dedans. Mais avec les cactus donc sur le capot, jamais vous vous êtes fait arrêter sur la route par la gendarmerie ou la police? On vous a posé des questions?
1: Ils ne nous arrêtent que en disant c'est pour la photo du magazine de la gendarmerie.
2: On peut rentrer à l'intérieur?
1: Mais bien sûr.
2: Ça couine à l'intérieur.
1: Coquin.
2: La 2 chevaux vigne est de l'année 1980. Les pieds de vigne ont été plantés en 2000. Ce véhicule a véritablement créé le buzz. Des propriétés viticoles du Médoc ont même contacté Jean Meyer à plusieurs reprises pour organiser des animations. Et Jean Meyer, quand il rentre dans son garage tous les matins, qu'est-ce qu'il se dit?
1: Ben que je suis le plus heureux du monde.
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3: Victor Hugo est venu à Reims à plusieurs reprises, et notamment lors du sacre de Charles X, le 29 mai 1825. Charles X qui a succédé à son frère, Louis XVIII, quelques mois plus tôt, en octobre 1824. Depuis 10 ans, en fait, les Bourbons ont retrouvé le trône après la chute de Napoléon et l'entrée dans la période dite de la Restauration. Louis XVIII n'avait pas souhaité renouer avec la tradition du sacre. La Révolution restait présente dans les esprits, puis sa santé fragile rendait une longue cérémonie difficile pour lui. Charles X, lui, choisit l'option inverse. Le souverain entend affirmer la légitimité monarchique par un retour aux rites ancestraux. La cathédrale Notre-Dame de Reims accueille la cérémonie et c'est une véritable parade en ville. Un cortège royal avec bannières, soldats, les dignitaires du royaume et les membres de la famille royale qui composent donc cette procession spectaculaire. Parmi les invités figure un jeune écrivain de 23 ans, Victor Hugo. Et il est invité officiellement à cet événement car il ne cache pas son penchant royaliste. Mais je n'ai pas dupe, hein. S'il est convié au sacre royal, c'est pour en écrire tout le bien qu'il en pense. Le roi a demandé si j'étais ici. Je suis effrayé de ce qu'ils attendent de moi, précise-t-il à sa femme Adèle dans une lettre. Il en profite tout de même pour faire un peu de tourisme. Et comme tout écrivain qui se respecte, il observe et prend des notes. Il passe notamment rue de Venise et tombe sur une jeune femme dans une cour de la rue Folpen. c'est une gitane qui danse. Il poursuit sa balade dans le quartier Saint-Remy et s'arrête devant la basilique pour en faire la découverte. Il croise un petit homme d'une trentaine d'années. Il est bossu. C'est en fait le sonneur de cloche de la basilique. Tout cela inspire Victor Hugo pour l'écriture des personnages principaux de son roman Notre-Dame de Paris, publié en 1831. Le bossu sera Quasimodo et la gitane devient bohémienne sous le nom d'Esmeralda. Les héros de Notre-Dame de Paris, imaginés à Reims, c'est l'un des trésors de Champagne-Ardenne.
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2: Son nom, Renaud Lémence.
3: Je verrouille sous les chaînes tant de mots interdits. Je voudrais qu'on m'assomme si je me suis perdu.
2: Renaud Lémence, chanteur, mais aussi comédien. Il fait de nombreuses apparitions dans les séries télévisées françaises. 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

0: Ce chanteur marseillais vient de sortir son premier album, Accoudé au bord du monde. 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
2: Décibel. 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
3: Salut à toutes, salut à tous et merci d'avoir choisi ici pour passer votre mardi soir. Décibel avec Matmata, vous l'avez compris, mais aussi qui célébrera à la fin de l'émission l'anniversaire de Jacques Dutronc, 83 ans aujourd'hui. Jacques Dutronc qui sera aussi dans le blind test. On vous fera deviner dans le blind test, essayer de reconnaître les interprètes des meilleures reprises de Jacques Dutronc. Si vous avez envie de jouer avec nous, c'est maintenant qu'il faut vous inscrire et appeler le standard 0810 055 056 0810 055 056. Laura vous attend au standard. Venez jouer, c'est l'album de Matmata qui est à gagner. Il y a Stan, il y a Léo, il y a Chol, il y a Matmata. Bonsoir messieurs.
4: Bonsoir.
5: Bonsoir.
3: Bienvenue, on célèbre ensemble aujourd'hui la sortie de Lambardé. C'est le nouvel album de Matmata, un album de reprise, toujours brillante, je dirais parfois savante, parce que vous vous amusez à reprendre des chansons qu'on ne connaît pas forcément, et en tout cas toujours surprenante et réjouissante. Exemple.

0: Johnny comme on ne l'avait jamais entendu. Ça fait longtemps que vous aviez envie de faire un album de reprise?
1: On a toujours eu ça en tête, je pense. On vient de là.
0: Ouais,
1: on a commencé
0: comme ça
1: dans les bars, on faisait des reprises. Alors, par contre, ces reprises-là, on les avait jamais jouées.
0: Ouais.
1: Il se trouve que l'année dernière, on a quand même passé l'année à préparer le concert de Bercy. Et on devenait un petit peu monomaniaque, en fait. On s'est dit, il faut qu'on fasse quelque chose à côté, sinon on va devenir fou.
0: C'était un gros événement, en même temps, les 30 ans de Matmata, quoi.
1: Oui. Mais il fallait faire autre chose.
0: D'accord,
1: à côté.
0: Ok.
1: Et puis bon, dans les moments de détente pendant les répés, on essayait des trucs et on s'est dit tiens, pourquoi pas mettre quelques reprises sur un disque.
0: Sauf que, et c'est pour ça que je vous aime, Matmata, c'est qu'au lieu de faire un album avec 8-9 reprises, etc., des chansons que vous aimez bien, enfin voilà, un truc un peu, je mets des guillemets, mais banal, parce que vous n'auriez pas été les premiers à faire ça, là, vous nous avez pondu un concept qui est génial. Il y a 20 chansons, 20 reprises, donc, mais alors, qui date d'entre le 18e et le 21e siècle et interprétée dans une dizaine de langues européennes. On fera le tour des langues, justement, tout à l'heure. Vous allez voir, on va voyager. Ça, c'est arrivé, j'imagine, dans un second temps, quand justement, vous n'avez pas eu envie de faire comme tout le monde.
1: On n'a jamais envie de faire comme tout le monde.
0: Ouais. Oui, mais puis, faut-il y arriver? Là,
1: oui,
0: vous y arrivez.
1: Puis, voilà, enfin, on a un socle commun dans le groupe de gens qu'on aime, et puis un socle qui n'est pas du tout commun.
0: Ouais.
1: Voilà, on a beaucoup de divergences sur certains trucs. Je dis, ben, voilà, on va faire un challenge. On va dire, tiens, t'as envie de chanter ça? Ok, d'accord, moi je déteste ça, mais on va le faire quand même. Et voilà, c'était un challenge entre nous. Aborder des esthétiques complètement différentes des nôtres. Et. En fait, voilà, il y a l'esthétique de la chanson et il y a la qualité de la chanson. Il y a des esthétiques qu'on n'aimait pas forcément, mais la chanson était bonne et on s'est dit, ouais, j'aurais pas fait ça comme ça. Bon, bah, on va le faire comme on l'entend.
0: Comme Matmata le fait. Alors, par exemple, Johnny, là, qu'on vient d'entendre, Pour moi, la vie va commencer, c'est le choix de qui? Dénoncez-vous.
2: C'est Stan, non? C'est
1: ouais.
2: Pas toi?
1: Ouais.
2: Tu dis ça?
1: Ouais, ce qui est assez paradoxal, parce qu'en fait, moi, j'ai pas de disque de Johnny chez moi. En fait, Johnny, c'est comme la Tour Eiffel. C'est-à-dire qu'en fait, on aime ou on n'aime pas, enfin, on n'a pas d'avis, et de toute façon, la Tour Eiffel, elle est là,
0: elle
1: fait avec.
0: Ouais.
1: Et par contre, cette chanson-là, je l'aime bien parce qu'en fait, c'est pas encore Johnny, c'est Jean-Philippe Smet.
0: C'est ouais, tout c'est début, un petit
1: et
0: jeune.
1: Il
0: hein,
1: y a quelque chose d'assez attendrissant là-dedans. Et c'est une chanson de Jean-Jacques Debout, d'ailleurs.
0: Mais oui.
1: C'est pas la meilleure. La meilleure, c'est Capitaine Flamme, mais c'est vrai, pas mal aussi.
0: Alors sur Lambardé, ce nouvel album de Matmata, album de reprise, un joli sticker, nouvel album inclut que des hits et effectivement il y a un paquet de tubes dans tout un tas de styles différents. Vous reprenez tiré des années 80, il y a pas mal de choix quand même qui datent des années 80, Louis Chédid, Anne Masseran.

0: sûr que Louis Chédid va adorer cette version. Est-ce que vous avez envoyé, Johnny n'est plus en capacité de donner son avis, mais est-ce que vous avez envoyé l'album aux artistes concernés encore en vie?
1: Non, on a envoyé deux chansons, on a envoyé, voilà.
0: Lesquelles?
1: Miss Maggie.
0: À Renaud, ouais, ouais, on l'écoutera tout à l'heure.
1: Et Iceberg, à Stéphane Echer.
0: À Stéphane Echer. Et qu'est-ce qu'il a dit, Stéphane Echer?
1: Je crois qu'il aime bien.
0: Bah oui, évidemment. Et Renaud aussi.
1: Ouais.
0: Eh ben voilà.
1: Non, non, bon, mais bah, cool.
0: Hyper réussi l'album, vraiment, je vous le recommande. Le premier titre que vous aviez dévoilé, c'est Tomber pour la France, d'Étienne Dao, 1985 à nouveau. Il s'est passé un truc spécial en 85 ou pas? Parce qu'il y a beaucoup de chansons de...
1: Le premier exactement, c'était Putain d'Arnaud.
0: Oui. Ah oui, c'est vrai.
1: Ouais, on l'avait sorti un petit peu avant, parce que c'était le moment. C'était ouais. Juste après l'élection de l'autre, là. Outre-Atlantique. Et,
0: non, mais c'est, d'être
1: non, mais c'est vrai que, les années 80, il y a, voilà, c'est vraiment une production très particulière avec énormément de claviers. Donc, c'est à peu près l'opposé de ce qu'on fait.
0: Oui.
1: Et, Tomber pour la France, c'est une super chanson. Mais c'est vrai que, voilà, les claviers, bah, nous, c'est pas nos instruments, donc essayons. Et une bonne chanson, quel que soit l'arrangement, ça reste une bonne chanson.
0: Ah oui, Tomber pour la France, pour le coup, votre version, elle est vraiment géniale. Je vous propose qu'on la découvre ensemble, les amis, pour que vous vous rendiez compte du boulot de réinterprétation, de réorchestration. Pour juste me donner une idée, quand on part de la chanson de Dao que tout le monde connaît, et pour arriver à cette version-là, il a fallu combien de temps de travail, combien d'essais?
1: 5 minutes.
2: Non, ça n'a pas été très long en fait.
0: Ouais.
2: Parce qu'on suit notre inspiration et puis de toute façon on joue avec ce qu'on est et ce qu'on sait faire. Donc dans ce cas-là, les limites sont les bienvenues finalement. Donc ça va assez vite.
0: Allez, découvrez Tomber pour la France par Matmata. C'est sur Lambardé, le nouvel album qui vient de sortir, inclut que des hits.

0: Basmata reprend Dao, tombé pour la France. Ça fait partie des titres incontournables du nouvel album Lambardé qui vient de sortir, un album de reprise. Donc, il y a de la chanson française, on l'a entendu à l'instant, et puis Johnny, et puis Louis Chédid, mais il y a aussi beaucoup d'anglais. Alors, est-ce que le rock anglais, ça fait partie de l'ADN de Basmata?
1: Bah oui, c'est même la base en fait.
0: C'est la musique de votre adolescence?
1: La musique de notre de nos parents aussi.
0: Ouais.
1: Parce que dans les années 80, on écoutait plus les disques de nos parents que.
0: Oui, mais on n'avait pas le choix à l'époque.
1: Si on avait le choix, mais on préférait ça en fait. Voilà.
0: Ah, c'est vrai?
1: Ah ouais, quand même, ouais.
0: Ah,
1: ouais.
0: Donc toi, t'as toujours aimé les trucs un peu plus vieux que toi?
1: Voilà, sortie du contexte.
0: Oui, pardon, c'est vrai qu'elle est bizarre ma phrase.
1: Non, mais c'est peut-être une histoire de production aussi en fait. C'est une histoire d'arrangement. Voilà, ça, on a toujours été un groupe à guitare et c'est ça qui nous a plu dès le début.
0: Donc, ouais. Et quand vous repreniez des chansons, alors au début de Basmata, vous repreniez quoi?
1: On est vraiment obligé d'en parler.
0: Je sais pas. Bah, par exemple, les Cure là. Est-ce que vous les repreniez déjà à l'époque?
1: Alors, pas celle-là.
0: Pas Boys Don't Cry?
1: On avait repris A Forest, Hanging Garden aussi. C'était Eric qui amenait ces chansons-là. C'était plus son truc et on les jouait, quoi.
0: En tout cas, là, sur l'album, il y a Boys Don't Cry comme vous ne l'avez jamais entendu.

0: entendant tous ces extraits, vous comprenez, si vous n'aviez pas encore écouté l'album, ce que je disais tout à l'heure sur le fait que c'est pas des bêtes reprises, quoi. Il y a vraiment beaucoup de boulot de réinterprétation, etc. Bon, fait en 5 minutes, mais c'est sans doute...
1: Non, pas toujours, hein.
0: Ces gens-là,
1: j'exagère.
0: Ah, voilà. Joy Division.

0: Jim James, qui vient de faire son entrée, tiens, Rock'n'Roll Hall of Fame. Et cette année, c'était une promotion quasiment 100% britannique avec ce Love Will Tear Us Apart. Des chansons comme ça, tellement cultes, c'est la récré de les reprendre ou il y a quand même une petite pression? On se dit, on ne peut pas les foirer. On n'a pas tellement le droit. Et les gens vont avoir un avis parce que tout le monde connaît ces chansons-là.
1: Celles-ci, non. Alors, il y en a, peut-être que celles où on aurait eu peur de, en fait, on les a pas jouées.
2: Bon, il y avait quand même un enjeu parce que bon, une chanson comme Love Will Tear Us Apart, ça reste un monument.
0: Ouais. C'est-à-dire que ceux qui adorent cette chanson, en plus, c'est souvent gens qui sont un peu pointilleux, quoi.
2: Ouais, mais
0: un peu rock snob.
2: Mais je pense qu'on va s'en prendre plein la gueule sur cette chanson.
0: T'es sérieux?
2: Je trouve que c'est
0: hyper réussi.
2: Oui, mais.
0: Et toi, je suis une ordure. Oui, mais. Je te jure. Non, mais vraiment.
2: Je suis vachement plus bienveillante que d'autres personnes. Voilà.
0: Bon, moi, en tout cas, je valide à fond, enfin vraiment, toutes les reprises.
2: On note.
0: Même celle de Lennon. Alors, John Lennon, Give Me Some Truth, 1971, Lennon, donc après les Beatles. Lennon, à qui on prête une citation, mais je crois qu'elle n'est pas vraie, en fait, qui se moquait, qui disait « Le rock français, c'est comme le vin anglais ». Mais après, on m'a dit que c'était sans doute faux, qu'il n'avait pas dit ça.
2: Ça doit être de Conan Doyle ou un truc comme ça.
0: Voilà Matmata qui reprend les nonnes.

0: chansons en tout sur l'album, c'est parce que vous vous êtes limité, parce qu'il faut justement avoir un cadre. Ou est-ce que
1: à la base,
0: le bon nombre.
1: On devait en faire 14, et puis au bout de 12, on s'est rendu compte que ça rentrait pas sur un vinyle, donc on dit bon, allez, on double. Donc on en a fait 20.
0: Double vinyle que j'ai dans les mains et qui est absolument magnifique, Lambardé, de Matmata. Je parlais tout à l'heure des chansons que je ne connaissais pas, que j'ai découvertes grâce à vous sur ce disque. Alison Gross en fait partie, une chanson traditionnelle, sans doute écossaise, mais on n'est pas sûr. Des années 1700, ça on est sûr. De quoi ça parle ?
1: Oh, c'est une chanson, ça parle d'une histoire de sorcière, mais je pense que la chanson est beaucoup plus ancienne que ça. Les premières traces datent du 18e,
0: ouais.
1: Mais d'ailleurs, c'est pas vraiment de l'anglais, c'est ce qu'on pourrait appeler de l'anglois, parce qu'il y a quand même des termes qui n'existent absolument plus dans la langue anglaise.
0: Anglais.
1: Voilà. Ouais. Et ça a été un peu popularisé par un groupe qui s'appelait Still I Span dans les années 70. Une chanson que j'avais repérée à l'époque, qui est assez bizarre. Elle est assez bizarre comme chanson, en fait. Et il y a quelques années, on s'était dit, tiens, ce serait peut-être bien de la faire sur scène. On avait un petit peu bossé, mais bon, ça n'avait pas abouti. Puis là, on s'est dit, tiens, c'est peut-être l'occasion, en fait, d'en faire enfin quelque chose. Ouais. Et donc, avec la participation de Morgane Mercier, qui avait déjà travaillé sur certains de nos disques, plus en chœur, elle a dit, non, Morgane, là, cette fois-ci, on chante, on fait un contre-chant duo, parce que c'est quand même une deuxième voix qui est très technique, et bon, on a pensé à elle, parce que elle est assez fortiche là-dessus.
0: Et donc c'est l'histoire de la sorcière, mais c'est pas juste une sorcière en fait, c'est la sorcière la plus laide de tous les temps et de tous les lieux.
1: Oui, mais je crois que les Écossais exagèrent un peu.
0: faites-vous votre avis, moi j'ai pas envie de la croiser, Alison, elle a pas l'air commode. Allez.

0: Effectivement, ça déconne pas la deuxième voix. Ça, c'est sûr. Est-ce que ces chansons-là, vous allez les chanter sur votre tournée des festivals 2026?
1: C'est pas trop l'idée.
0: Ah bah merde, alors, et pourquoi?
1: Non, on va
0: j'aime
1: en faire
0: dire que
1: une
0: j'adorais,
1: deux,
0: mais on va surtout faire une pas les jouer sur scène.
1: C'est un projet particulier, c'est un petit peu à part, on va faire une ou deux, mais bon, voilà, je crois que les gens, ils sont quand même, ils viennent nous voir pour nos chansons, donc...
2: Ouais, les reprises, on les fera pour la tournée des bars.
0: La tournée des bars, ouais, enfin, je suis pas au courant, vous allez faire une tournée des bars pour
2: non
0: de vrai
2: plus. Mais non, mais on joue les reprises que dans les bars.
0: Ah oui, alors ça remarque, ce serait un joli clin d'œil à vos débuts.
3: Et au conditionnel.
0: Alors commence pas à me chauffer avec au conditionnel.
1: Je vais y aller.
0: Ah, Stan, dehors. Au conditionnel, qui est quand même une chanson que j'adore,
3: moi
0: oui,
3: aussi.
0: De Matmata. Et je trouve que franchement, vous la traitez pas aussi bien qu'elle le mérite. Avec les égards qu'elle mérite, cette chanson magnifique.
1: On en reparlera après.
0: D'accord, ça marche.
1: Pendant le match.
0: Très bien. Eh ben, on va en profiter alors pour vous écouter chanter une BO de James Bond. Oui, les enfants, c'est possible. Matmata sait faire ça aussi sur le nouvel album. Shirley Bassey avait chanté Goldfinger en 1964, produite par George Martin. Donc on a quand même toujours cette petite filiation avec les Beatles. Là, il faut que vous m'expliquiez pourquoi, comment vous arrivez à chanter une chanson de James Bond d'une diva anglaise.
1: C'est une chanson assez complexe en fait dans la composition, qui est pas forcément évidente à réarranger parce que tout est déjà dit dans la composition. Mais ouais, c'est un challenge. Et puis c'est pas une chanson de James Bond en fait. Voilà.
0: C'est, au-delà de. Tu penses.
1: Bah, il faut la sortir du contexte en fait. En fait, c'est une chanson sur la manipulation. C'est un sujet qui a pas forcément été énormément abordé dans les chansons.
0: Sauf dans Au conditionnel.
1: Bon, ok, ah, bien d'accord. Waouh, je sais pas quoi répondre. voilà. Démerdez-vous.
0: Goldfinger n'est pas une chanson de James Bond. C'est ce qu'on a appris ce soir. Oh, j'adore. Matmata. L'album s'appelle Lambardet, vous devriez l'écouter.

0: magistrale reprise de Goldfinger. La première version qu'on connaissait, c'était celle chantée par Shirley Bassey pour James Bond en 1964. Et là, à l'instant, c'était la version de Matmata sur le nouvel album qui s'appelle Lambardé. Les 20 titres, vous les avez enquillés en studio très rapidement, comme sur un vrai album, ou bien vous avez pris un peu votre temps?
1: Non, on a pris le temps, on a pris un an en fait, c'était vraiment une espèce de d'activité annexe en fait, donc on a vraiment pris notre temps, avec un peu de recul, et puis il y a des choses qui arrivaient, voilà.
0: Bah, vous avez bien fait, on continue à en parler, Matmata, invité de Décibel, à tout de suite.
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0: Il est 20h24 et vous avez choisi Ici pour passer votre mardi soir. Bravo pour votre bon goût qui va être récompensé par l'anniversaire de Jacques Dutronc que nous célébrerons à la fin de l'émission. Une découverte aussi, une jeune artiste belge qui s'appelle Yasmine et qui cartonne avec sa nouvelle chanson « Ma mère, c'est mon père ». C'est comme ça que ça s'appelle. Vous la découvrirez tout à l'heure. C'est notre découverte du jour. Et puis, un blind test consacré aux reprises de Jacques Dutronc. Si vous avez envie de jouer avec nous, appelez dès maintenant le standard 0810 055 056. C'est Laura qui répond à vos appels. Et à gagner ce soir au blind test, c'est Lambardé, le nouvel album de Matmata.

0: suisse allemand.
1: Oui, c'est du vrai suisse allemand.
0: Du vrai suisse allemand. Et on salue Fanny Gillard qui chante avec vous sur ce morceau-là. On n'est qu'au début là, de notre balade européenne, mais pourquoi avoir eu envie de mettre plein de langues étrangères qui ne passent jamais à la radio en France?
1: C'est arrivé assez naturellement. Ice Bar était une espèce de déclencheur, en fait, parce que Fanny m'avait fait découvrir cette chanson que je ne connaissais pas, en fait. Et bon, moi, la Cold Wave, c'est vraiment pas ma came du tout. Et en même temps, je me disais, il y a quelque chose d'hyper intéressant dans cette chanson-là. Donc, je lui ai dit, écoute, je vais la reprendre et j'aimerais bien que tu la chantes. Et c'était pas forcément pour le groupe à la base. Et puis, on s'est rendu compte que ça pouvait rentrer dans le projet. Il y a eu Putain où il y a donc un couplet en flamand. Et puis, bon, on s'est dit, on va chanter en espagnol, et puis en italien, et puis en portugais. Et en fait, naturellement, c'est dessiné une espèce d'album européen, voilà, pour rendre hommage à la diversité du continent. Et une langue, c'est un instrument. Et découvrir une langue, c'est découvrir un nouvel instrument. Et on ne chante pas en portugais comme on peut chanter en allemand ou en norvégien. Il y a du norvégien aussi. Ouais. Et c'était assez passionnant, en fait, à faire. Voilà.
0: Et quand tu ne parles pas la langue, parce que bon, l'anglais, évidemment, tu parles et tu comprends. Je t'ai déjà entendu chanter en espagnol aussi, Casi el silencio, tout ça, ça fait déjà un bail. Mais une langue que tu ne parles pas, je ne sais pas, est-ce que tu parles portugais?
1: Pas du tout.
0: Fasch falta. Pardon, j'ai fait allemand moi en LV2. J'essaye, mais c'est dur. Là, comment ça marche? Tu fonctionnes 100% en phonétique?
1: Alors, je suis coaché déjà quand même, parce que, alors oui, phonétique, mais pas que. J'aime bien savoir ce que je chante, voilà.
0: Oui.
1: Et là, pour, je dois avouer que je crois que la plus compliquée était Ukfashfalta en portugais. C'est très compliqué parce qu'en fait, ce qu'on a chanté n'a rien à voir avec ce qui est écrit.
0: C'est voilà. Vous avez changé les paroles?
1: Non, mais il y a 80% des voyelles qui dégagent, en fait.
0: Ah oui, c'est ça, voilà. Oui. Si tu veux lire, en fait, ouais, tu te trompes.
1: Ouais.
0: Oui.
1: Donc maintenant, après, voilà. Il faut écouter, il faut lire. Il faut passer du temps, en fait. Un petit peu.
0: Ok, ça, en tout cas, c'est un tube de José Alfonso de 1974, hein, ce Okay Fash.
1: Ah, ouais, c'est un hymne.
0: Un hymne.
1: Les Italiens ont Bella Ciao et les Portugais ont Ukfashfalt.
0: Oh là là, de mieux en mieux.
1: Je m'améliore de jour en jour. Wow.
0: L'Italie, tiens, justement, des années 70 avec Angelo Branduardi. Et cette chanson, reprise par Matmata. Là encore une fois, pour moi, c'était une découverte.

0: comprends à quel point ça peut être marrant de reprendre comme ça des chansons d'un peu partout en Europe pour Stan qui est chanteur. Léo et Scholl, vous, à la guitare, à la batterie, c'est marrant aussi d'aller chercher de la musique.
1: Ce qui est intéressant, en fait, c'est de se dire, bon, comment on va sortir des versions originales? Parce que là, pour le coup, celle-ci, elle est franchement très très loin de la version d'Angelo, et que je connais très bien.
2: Elle a une histoire dans le bus, cette chanson-là.
0: Pardon, les amis, mais là, il va falloir me donner l'annec. C'est-à-dire, c'est ta chanson de karaoké, c'est quoi?
1: Non, c'est une chanson qu'on passait dans le bus à une époque, je sais plus, l'avant-dernière tournée, je crois, je sais plus.
2: Mais bon, autant des derniers fumeurs, en fait. Voilà. C'était la punition de Julien Carton, qui était notre pianiste, donc il n'était pas fumeur. Les derniers fumeurs historiques, dès que quelqu'un fumait une clope, il passait la chanson, genre pour les punir.
0: Voilà. C'est devenu.

0: finalement une chanson de l'album.
1: Non, ah oui, c'est génial. Mais c'est une super chanson. Hein. Mais c'est vrai qu'on supporte. Enfin, moi personnellement, j'avais du mal à supporter la version originale. Hein.
0: Oui. Et les punitions aussi. Sans doute. Enfin, je ne sais pas. Elle est encore bizarre, ma phrase. Qu'est-ce qui m'arrive? Quand vous êtes là, je raconte n'importe quoi. Heureusement, voici Federico Garcia Lorca, l'Espagne, la fin des années 20, et encore une reprise, Matmata, décidément, vous nous gâtez.

0: Alors c'est marrant parce que celle-là, quand je l'ai écoutée, elle a pourtant plus de 100 ans, hein, la version originale, et je me suis dit, ça sonne vraiment comme du classique Matmata.
1: Oui, alors c'est une fausse reprise en fait. C'est un texte de Garcia Lorca que nous avons mis en musique. Je vais essayer de raconter l'histoire en 20 secondes.
0: Vas-y.
1: En 1991, Julien, notre manager, est en terminale. Je suis en vacances chez lui et il vient d'étudier un texte en classe d'espagnol, ce texte-là. Et nous, on prend une guitare et on fait une chanson avec. On l'enregistre sur un magnétophone, il le fait écouter à sa prof d'espagnol qui est offusquée. Comment avez-vous osé mettre en musique Garcia Lorca? Et voilà, je me suis souvenu de cette histoire-là et puis 35 ans après, il dit hey, on le fait en vrai ou quoi?
0: Allez.
1: Et on l'a fait, voilà. Donc je ne sais pas si sa prof d'espagnol nous écoute, mais bouchez-vous les oreilles.
0: Exactement. Allez, on se casse en Suède.

0: hein. Vous pouvez tourner dans tous les pays d'Europe. Vous êtes prêts,
1: c'est un peu la Suède, pays de la Guinness, là, quand même. Bon.
0: C'est ça.
1: Voilà, on a bifurqué par l'Irlande.
0: Franchement, ça leur va bien. Et puis, évidemment, il y a la Bretagne.

0: préliminaire. C'est ça, hein. Je ne peux jamais te dire de conneries parce que les Bretons nous écoutent. Bisous la Bretagne. Et bravo Matmata pour cet album. 20 chansons, 20 reprises, 10 langues européennes sur Lambardé. On va terminer en écoutant la reprise de Renaud, Miss Maggie. Au tout début, tout à l'heure, vous m'avez dit qu'il n'y a que deux artistes à qui vous aviez envoyé les chansons. C'est Stéphane Echer et Renaud. Pourquoi ?
1: Je sais pas, on n'avait pas les contacts. Non, mais
0: Renaud, c'est important pour vous. Enfin,
1: en fait, ce sont deux personnes qu'on avait déjà rencontrées en fait il y a quelques années et que voilà, on aurait pu ne pas leur envoyer, mais je sais pas, on avait peut-être besoin d'une espèce de validation des patrons quoi.
0: Ah donc voilà, il y a quand même quelque chose avec Echer et avec Renaud.
2: Oui.
0: Ça va, franchement, c'est pas les plus pourris hein.
1: Non.
0: Ah non, c'est beau d'avoir ces références là et votre version de Miss Maggie, qu'on dédie évidemment à M. Thatcher. Et j'en profite pour annoncer donc toute une série de festivals sur lesquels vous ne chanterez pas ces reprises.
1: Donc... Quelques-unes, voilà.
0: C'est ça. Quelques-unes surprises et peut-être même différentes tous les soirs. Donc il va falloir aller à tous les festivals. Applaudir Matmata. La tournée des festivals, ça commencera le 16 mai au Moisson Rock. Puis les Petites Folies le 22 mai. L'Outdoor Mix Festival d'Embrun le 24 mai. Les Arts en Mêle, le Marcel Festoche, le Clos des Tourelles le 12 juin, l'excellent Rétro C'est Trop à Tilleulois le 26 juin, et puis l'Irréductible, les Nuits de l'Erdre, les Alpagas Bleus, toujours de bonnes idées dans les noms de festivals, ça sera au mois de juillet, tout comme le festival à tout bout de champ, les Arsoniques, les Gueules de Bois, Drûle en fait, le festival du Roi Arthur le 23 août, le 5 septembre, les musicales du Parc des Oiseaux, et puis vous terminez votre saison de festival le 12 septembre avec le festival de la Poule des Champs. Bon été à vous messieurs. Merci d'être venu nous voir.
1: Merci. Merci à toi.
0: Bonne route et on écoute Miss Maggie, version Matmata. C'est sur Lambardé.

0: Matmata, qui rend un bel hommage à la chanson de Renaud, Miss Maggie, sur le nouvel album Lambardé. Et si vous êtes fan de Matmata, sachez qu'un beau bouquin vient de sortir aux éditions Le Mot et le Reste. C'est toute l'histoire de Matmata. Matmata, 30 ans ferme, c'est le nom du bouquin. Signé Gwenaël Fleur et Steven Leroy. Ça raconte toute l'histoire du groupe qui vient de fêter ses 30 ans. Matmata, 30 ans ferme, aux éditions Le Mot et le Reste.
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0: Il y a un autre groupe qui fête ses 30 ans, c'est le groupe Trio. Alors après un petit flottement au niveau du casting, certains sont partis, puis revenus, puis repartis. Là c'est bien à 4, Gizmo, Mali, Daniel et Manu, que le groupe Trio va fêter ses 30 ans. Réjouissance attendue sur scène, notamment dans les mois qui viennent. Et en attendant, je vous propose de réviser les classiques.
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0: trio de retour à 4 pour les 30 ans du groupe. Une tournée et aussi, très probablement, un album à faire à suivre.
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0: Allez, on va jouer au blind test maintenant. Le cadeau du jour, c'est Lambardé, le nouvel album de Matmata, double vinyle, absolument canon, que je suis ravie d'offrir à Muriel. Bonsoir Muriel.
2: Bonsoir Émilie.
0: Bienvenue, ça va Muriel?
2: Ah bah ça m'a toujours quand je suis avec toi.
0: Ah merci, ça me fait trop plaisir, t'es trop gentille.
2: Bah on passe toujours un bon moment.
0: Merci Muriel. Et pour jouer avec nous ce soir, il y a aussi Romain. Salut Romain.
3: Oui, bonsoir Émilie.
0: Comment vas-tu?
3: Ça va bien, oui, puis c'est toujours un plaisir de participer au blind test.
0: Ouais, on va bien jouer ce soir. Alors c'est pas un jour comme les autres, hein, le 28 avril. Ça pourrait être la journée internationale de la sieste, puisque c'est l'anniversaire de Jacques Dutronc, évidemment, qui pour fêter ça a fait une énorme sieste, hein, en Corse. Normal, il a bien raison. 83 ans pour Jacques Dutronc, idole, évidemment, on l'adore. Alors, le blind test, eh bien, ça va être des reprises des chansons de Jacques Dutronc. D'accord. Il va falloir retrouver le plus rapidement possible le nom des artistes qui ont osé reprendre du Dutronc. Et pour le coup, j'ai pas pris des reprises ratées, parce que parfois on aime bien se moquer, on peut être un peu cruel, mais là c'est pas le cas, c'est vraiment des reprises réussies. D'accord. Et donc Muriel et Romain, il va falloir retrouver le plus vite possible le nom de ces artistes donc qui chantent du Dutronc.
2: On va essayer.
0: Ben oui, mais je suis sûre que ça va très bien se passer. Et à la fin, tout le monde gagne, vous le savez, on n'est pas venu ici pour souffrir. Muriel, Romain, voici une première reprise de Dutronc. Mais qui chante ça?
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0: Muriel.
2: Zaz.
0: C'est Zaz, bravo.
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2: C'est joli la musique.
0: Ouais, et ça va très très bien à Zaz. En plus, cette chanson, elle fait ressortir le côté jazz de Il est 5h, Paris s'éveille. Premier point pour Muriel. Romain, pas de regret, tu l'avais pas?
3: Non, je l'avais pas, non.
0: Bon.
3: Et ouais. Pourtant, j'aime bien Zaz, mais là, j'ai pas reconnu.
0: Pas grave, on continue. Alors là, c'est un classique de Dutronc, mais qui est vraiment transfiguré, transformé en slow qui tue. Mais par qui exactement? Sa voix arrive en 3, 2, 1.
2: Muriel. Julien Doré.
0: Oui, bravo.
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2: Il a fait beaucoup de reprises comme ça.
0: Oui, c'est vrai.
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0: soirée. J'aime les filles. Muriel, c'est un sans faute. Bravo. Très bien. Mon petit Romain, qu'est-ce qui se passe?
1: Bah oui.
0: Non, c'est pas, je rigole,
1: on s'en fiche. Muriel est plus forte que moi.
0: Mais oui, non, mais
2: là,
0: Romain.
2: Là, je suis sûre que tu vas trouver, Romain.
0: Mais oui, bien sûr, tu vas trouver, Romain. Et puis non, je plaisantais. On s'en fiche, hein, on passe pas l'oral du bac.
2: On passe pas le bac,
0: oui. Mais non, on passe pas le bac, d'ailleurs. Est-ce qu'on l'a, Muriel, t'as le bac?
2: Oui, oui, avec mention, je crois assez bien. Mais alors, c'était juste. Hein. J'étais
0: Madame,
2: contente d'avoir
0: la petite mention qui va bien, j'adore. Romain, t'as ton bac, toi?
1: Non.
0: Non, bah tu vois, et pourtant, tu es là pour jouer avec nous.
2: Ben voilà.
0: Ah ouais,
2: ben
0: oui. Donc c'est pas l'oral du bac, tu t'inquiètes pas. Et on y va pour une dernière chanson, toujours une reprise de Monsieur Dutronc. Mais dites-moi, qui est là? Ah là, il y a une très longue intro. On aurait peut-être pu la couper un peu. En tout cas, ça fait plaisir. On reconnaît. On nous cache tout. On nous dit rien. Et dans 5 secondes, vous allez entendre la voix de ce chanteur français qui reprend Jacques Dutronc.
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1: Romain. Francis Cabrel.
0: Oui.
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0: Et eh bien tu vois Romain, c'est dommage que ça n'ait pas été l'oral du bac, parce que tu l'aurais eu. Et c'est con, hein, je...
2: Mais là, c'est facile, hein.
1: J'ai dit, le chanteur là, il a un accent. Je pense que c'est...
0: Ouais. C'est Francis, évidemment. Mais oui, on nous cache tout, on nous dit rien. Et bravo à toi, Romain. Et bravo à Muriel aussi pour ce.
1: Oui, bravo à Muriel aussi.
0: Magnifique. Oh,
2: tous les deux étaient très bien.
0: Oui, vous étiez tellement parfaits que vous allez chacun gagner un exemplaire de Lambardet, double album de Matmata qui vient de sortir avec que des reprises géniales. Certaines,
2: génial, merci beaucoup. Ouais,
0: certaines très connues comme les reprises des Cure ou encore de ABBA ou John Lennon. Et puis des chansons voilà, beaucoup moins connues. Il y a du Renaud, il y a du Dao, du Johnny, du Louis Chédid. C'est vraiment génial. Et je vous l'envoie avec plaisir, les amis.
1: Merci, Mimi.
0: Merci d'être venu jouer. À la prochaine.
2: À bientôt.
1: À la prochaine, oui.
0: Bye. Allez, puisque c'est l'anniversaire de Jacques Dutronc, bah double dose, on l'écoutera tout à l'heure à la fin de l'émission, au moment de la chanson anniversaire. Mais on va l'écouter maintenant, reprendre lui-même une de ses chansons signatures, L'Opportuniste. Mais attention, il n'est pas tout seul. Il est accompagné par Nicolas Sirkis d'Indochine.

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1: Oh là là, cette chanson incroyable, L'Opportuniste de Jacques Dutronc, avec des paroles de Jacques Lanzmann et Anne Ségalène. On peut quand même dire, et c'est frappant, que c'était très très d'actualité quand c'est sorti en 1968, très très d'actualité en 1992 quand c'est redevenu un tube grâce à l'album live Dutronc au Casino, et à nouveau très très d'actualité quand on l'écoute comme ça, innocemment, un 28 avril 2026. Elle est vraiment magique, cette chanson, magique comme Monsieur Dutronc, évidemment. Évidemment, qui au départ s'en prenait aux hommes politiques qui faisaient un petit peu de récupération sur mai 68. Ah bah ça, ils ont vu deux barricades, les mecs, ils sont devenus Che Guevara. C'était un petit peu ça à l'époque. Et voilà, les circonstances de la naissance de cette chanson qui ne cesse donc de se renouveler grâce à notre belle actualité. Cette reprise avec Nicolas Sirkis figure sur un très chouette album de reprise qui s'appelle Joyeux anniversaire, Monsieur Dutronc. Évidemment, vous en parlez un 28 avril, c'était tout naturel.
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1: Elle s'appelle Yasmine, elle est belge et elle est ce soir notre coup de cœur, notre découverte avec sa chanson « Ma mère, c'est mon père ». Alors Yasmine, elle a sorti quelques chansons en 2024-2025, mais celle-là, c'est vraiment sa première grosse sortie. Surtout, n'hésitez pas, comme à chaque fois que je vous présente des artistes émergents qui n'ont même pas encore un album dans les bacs, à aller la suivre sur les réseaux sociaux. Yasmine M. SC, c'est ainsi qu'elle s'appelle sur Instagram. Elle partage régulièrement des vidéos très chouettes et je trouve que c'est une artiste avec une belle sensibilité. Je vais pas vous la survendre. Vous allez juste écouter et je pense que vous allez craquer. Yasmine, ma mère, c'est mon père. C'est tout nouveau. Et merci à Sarah qui est ce soir à la console de Décibel et qui m'a fait découvrir cette chanteuse. Yasmine, donc, qui nous vient de Belgique.

0: Elle s'appelle Yasmine, la chanson « Ma mère, c'est mon père » et sur les réseaux sociaux, Yasmine, SMC.
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0: Ah ben on termine l'émission avec quelqu'un qui est loin d'être une découverte, ça c'est sûr, mais un sacré coup de cœur. Jacques Dutronc, né le 28 avril 1943 à Paris. On l'adore en tant que chanteur. N'oublions pas qu'il est aussi auteur et compositeur. Et puis surtout, un acteur qui a été récompensé notamment au César. Voilà, Jacques Dutronc. Ben c'est un peu mon idole, hein, je dois dire. À chaque fois que je l'ai vu sur scène, c'était un truc de fou. Et il me semble que c'est aussi le premier concert de toute ma vie, le concert de Jacques Dutronc. Et c'est mon papa qui m'avait emmené applaudir Jacques Dutronc au tout début des années 90. Et en échange, il était venu avec moi voir MC Solar. Vous voyez, déjà à l'époque, on mélangeait les styles sans complexe dans la famille Mazoyer. Alors je sais pas pour vous, quel est votre souvenir avec Jacques Dutronc? Est-ce que c'est les vieilles canailles avec Eddie Mitchell et Johnny Hallyday? Est-ce que c'est sa grande histoire d'amour avec Françoise Hardy? Est-ce que vous adorez leur fils, Thomas Dutronc? Est-ce que vous chantez sous la douche, il est 5h, Paris s'éveille, les Playboys, les Cactus ou encore J'aime les filles. Ce soir, j'avais envie qu'on écoute une chanson qui s'appelle Fais pas ci, fais pas ça et qui, selon moi, mais je pense que je suis pas la seule, vous allez me dire, est la meilleure intro de batterie de tous les temps. Alors on monte le son et bon anniversaire, Monsieur Dutronc.

0: meilleure chanson de Dutronc pour décomplexer les enfants qui font des bêtises, fais pas ci, fais pas ça, que j'ai confondu avec On nous cache tout, on nous dit rien. Ça, c'est la meilleure intro de batterie. Et c'est là-dessus qu'on va se dire au revoir, les amis, et bon anniversaire à Monsieur Dutronc. Merci à l'équipe de l'émission qui était là avec moi ce soir dans Décibel. Mathilde Mallet, Sarah Bécard, Elodie Bianca Maria, Laura Carvalho et Franck Moilier. À demain avec notre invité Monroe.
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3: Bonjour la France, j'espère que tu vas bien. On est mardi, c'est Ravioli. Toute la semaine, nos candidats vont s'affronter. J'ai plein de trucs à vous dire. Comment ça va, Éric Bastien ?
4: Bon, écoutez, moi, ça va forcément parce que je suis à vos côtés. Je vous trouve belle.
3: Oui, allez, ça là. Magnifique. Ok, allez. Alors aujourd'hui,
4: ensoleillé.
3: Je vous rappelle. Tais-toi.
4: Bah,
3: j'ai plein de trucs à dire. Oui, c'est ma fête. Alors, on a plein de trucs à dire. Déjà, vendredi, le premier prix, c'est quoi ? C'est 3 jours, 2 nuits pour 4 personnes à la découverte de l'île Tatiou.
4: Ah, vous le dites bien.
3: Oh là là, bien sûr. Alors, vous partirez 3 jours, 2 nuits. Vous dormirez dans les maisons de Tatiou. Vous allez aller là-bas en bateau amphibie.
4: Quelle diction magnifique.
3: Amphibie. Vous allez visiter le musée maritime et vous irez en vieux gréement à bord de l'Ami Pierre. Et pour profiter pleinement de ce séjour, vous aurez 100 euros de carburant. Si vous ne gagnez pas ça, bien sûr, vous gagnez la machine.
4: Malongo, bien sûr, Valérie, aujourd'hui c'est votre fête. Alors j'ai décidé d'être,
3: oh là là, mon Dieu,
4: d'être gentil avec vous jusqu'à 13h. Oui, rappelons que nous sommes le 28 avril déjà. Et le 28 avril, c'est un jour de fête nationale puisque c'est aujourd'hui la Saint-Valérie. Alors quand c'est la Saint-Valérie, on fait la fête.
3: Bien sûr.
4: Et une fête organisée par Joe Malongo, bien sûr. Il y aura du champobie, il y aura du café. Et alors, il y a une deuxième partie de soirée pour la Saint-Valérie, c'est ça.
3: Oh my god, alors ça sera sans moi les gars, j'ai horreur de la technique.
4: Bonne fête Valérie.
3: Et merci mon petit chou, à mon âge, il y a plus ma vieille tati Nicole qui me souhaite ma fête. Ah là là là là, c'est ça la vie. 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
4: Merci d'avoir suivi cette émission. Il est 13h. Wendy Bouchard pour ma France.
3: Eh bien, avant de retrouver ma petite Wendy Chou, on va accueillir Christophe et Catherine, nos deux candidats du jour.
4: Je me permets que vous avez fait une super présentation.
3: Oui, d'accord. Madame. Alors, comment ça va, les amis ?
5: Ça va bien, merci.
3: Bon, super.
4: On dit bonne fête.
5: Catherine, oui, ça va bien, bonne fête. Oui. Wow.
3: Merci, mes amis. C'est tellement naturel tout ça. Alors, Christophe,
5: si,
3: c'est quand la Sainte Catherine ? Ah bah c'est les Catherinettes, c'est en novembre ça.
4: Le 25.
5: Oui, mais j'en ai 3 dans l'année moi.
3: Ah ouais ?
5: Ah, 25 novembre, j'en ai au mois de là, mois d'avril, demain je crois.
3: Dis donc les Catherine, ça va tranquille les filles ? Alors que moi Valérie, il y a 15 jours. Et toi Christophe, c'est quand la Saint-Christophe ?
6: C'est au mois d'août.
3: Ah ouais, donc
6: c'est le 21 août.
3: Ah, voilà, quand il n'y a plus personne, quand c'est les vacances, mon Dieu. Alors, Christophe, tu as 53 ans, tu habites la Courneuve.
6: Oui, c'est ça.
3: Tu vis en concubinage avec ton amoureux qui s'appelle Frédéric.
6: Oui, c'est ça.
3: Jusqu'ici, j'ai tout bon.
6: Oui.
3: Alors, tu as un chien qui s'appelle Lolita, c'est quoi le modèle du chien ?
6: C'est un Staffy.
3: Oh là là là là ! De quelle couleur il est, ce Staffy mignon ?
6: Marron.
3: Oh là là, j'adore les Staffy, c'est trop mignon. Et tu as, attention, deux chats qui s'appellent comment ?
6: Frimousse et Blandine.
3: Oh, on adore les gens qui aiment les animaux. Alors, ça, c'est bien. Alors, attention, parce que là, on va parler sérieusement. Tu es à la recherche d'un emploi dans la restauration. Qu'est-ce que tu aimerais faire exactement dans la restauration ?
6: Servir les gens parce que j'ai un très bon contact avec les personnes et puis j'adore faire ça.
3: Ah bah écoute, alors...
6: Je sais prendre les commandes aussi. Hein,
3: ah bah heureusement.
6: Ah oui, oui.
3: Bah, parce qu'avant, tu livrais des... et tu cuisinais des repas pour les personnes oui. âgées. Donc,
6: oui, voilà, c'est ça.
3: Depuis toujours, tu veux être dans la restauration, en fait.
6: Oui, oui.
3: Bon. Eh bien, 0810 055 056, si vous avez un emploi pour mon Christophe qui habite à La Courneuve, n'hésitez pas à nous appeler. Alors, nous aurons le temps de te rencontrer et de découvrir qui tu es. Mais là, nous allons tout de suite marquer le premier point. Tiens, je te mets un petit extrait de film.
7: Mais dites donc, oh, ben vous ne croyez tout de même pas que je vais vous trimballer sur mon dos?
8: Alors, ne perdons pas de temps à bavarder. Allez, allez, en avant. Alors,
7: ça fait trois fois que vous me faites ça. Mes souliers, mon vélo...
3: Mes souliers, mon vélo, ouais. De Funès, Bourville, et c'est le film La Grande Vadrouille. Alors, il paraît que ça a été un échec au cinéma, et que c'est ensuite devenu culte grâce à la télévision. Est-ce que c'est vrai ou faux? Top chrono, 5 secondes. Ouais. Tu dis quoi?
7: Faux.
3: Tu dis faux. Eh ben, t'as bien raison. C'est complètement faux. Ça, à sa sortie en 66, le film a fait 17 millions de spectateurs. Ça a été le plus grand succès du cinéma pendant plus de 30 ans, le cinéma français. Et le film qui va le battre, c'est Intouchable. Il y a eu d'autres trucs avant, mais français, c'est le plus grand succès pendant 30 ans. Bravo, premier point.
4: Et puis, bien, oui, bienvenue chez les Ch'tis aussi, ouais, c'est vrai. Ouais. Bon, Catherine, bienvenue. Oui. Catherine, ici Normandie. Rappelons, Catherine, qu'aujourd'hui, c'est la Saint. C'est la Saint.
9: Valérie.
4: Oh, on n'en fait jamais assez.
3: Quel faillot. Oh,
4: c'est la patronne, hein. Moi j'essaye de gratter des trucs.
3: Ah, hein. Tu parles la patronne de quoi? Ouais. La patronne de mes pieds, ouais.
4: Ben, j'aime aux pieds. Catherine, avec ici Normandie, qui a le bel âge, puisqu'elle a quasiment l'âge de Valérie. Ouais.
3: Bah évidemment.
4: Presque.
9: Oh, ouais, ouais, un
4: ça. Oh, touche bon, le chouïa.
9: Ouais, tu habites un chouïa.
4: Évreux, c'est dans l'heure. Qui partage ta vie, oui. Catherine?
9: Patrick.
4: Ok.
9: Patoche pour les copains.
4: Patoche. Ok. Vous avez des enfants, vous avez une grande famille?
9: Oui, deux enfants, oui. Un grand garçon de 30 ans et une fille de 28 ans.
4: Ok. Maxime, voilà, et Agatha.
9: Maintenant.
4: Bah oui,
9: voilà, Maxime et Agatha qui travaillent après de longues études.
4: Ils ont bien réussi. Qu'est-ce qu'ils font dans la vie, Catherine, tes enfants?
9: Oui, Maxime travaille dans l'événementiel, les foires expo, et puis ma fille, chef de chantier, voilà.
4: Ça va.
3: Mais bravo, voilà. Chef de chantier.
4: Ben, bien sûr.
9: Moi qui la voyais jouer à la poupée, ben voilà, quoi.
4: Ben, elle a grandi, hein. Ben oui.
9: Oui, voilà.
4: Te voilà à la retraite depuis maintenant un an et demi, Catherine. C'est agréable la retraite depuis un an et demi, tu profites, c'est
9: oui,
4: sympa.
9: Oui, oui, pour l'instant ça va. Oui, oui, ça va. On va dire que pour l'instant j'ai l'impression d'être en vacances.
4: Bon.
9: J'ai pas encore trop. Les journées où je tourne en rond, ça va. Alors il fait beau.
4: Ben oui, profite de la vie.
9: Et la nature, voilà.
4: Tu as travaillé dans l'industrie pharmaceutique. On va découvrir davantage de choses avant 13h et notamment le fait que tu chantes. Et d'ailleurs, on t'écoutera chanter. Voici un extrait. Oui. Question à un point, on va parler des couleurs et la couleur de vêtements qui attire le moins la chaleur au soleil, c'est le jaune, je l'affirme. Est-ce que c'est vrai ou faux? Couleur de vêtements qui attire le moins la chaleur au soleil, c'est le jaune. Top chrono, 5 secondes.
9: Vrai.
4: Alors non, c'est faux. Et c'est le blanc. Le blanc réfléchit la majorité des rayons lumineux, contrairement au noir qui les absorbe. Désolé, pas les bonnes couleurs là.
3: Allez, c'est pas grave, on a plein de questions pour que tout le monde se rattrape. Et là, tout de suite, on va partir avec Waterloo. Abba, Abba, 1974. Et c'était la bonne époque. On bouge son boule, à tout de suite, mes chers.

0: le groupe mythique ABBA avec Waterloo à 10h15. À 12h, pourquoi je dis 10h15 moi? Il est midi 15. Oh là là. 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
2: Et ici, j'ai un message de Yvette de Béthune. Ah. Et oui, parce qu'Yvette, elle a appelé, elle m'a souhaité ma fête.
0: Oui, sympa.
2: Et elle fête, elle aussi, ses 53 ans de mariage aujourd'hui avec son mari Alain.
0: Oh, bah ça s'arrose.
2: Merci Yvette et bon anniversaire de mariage à Alain. J'adore les auditeurs qui me souhaitent ma fête. Vous êtes trop mignons, je vous aime.
0: Bah appelez-nous, 0810 055 oui, 056, vos petits messages pour Baloche.
2: La pauvre Alex qui va devenir folle. Alors, je rappelle que Christophe a un point, Catherine n'a pas de point. Christophe habite à la Courneuve avec son chéri Frédéric. Alors, il paraît que tu fais de l'équitation, de la muscu, et enfin, tu en faisais beaucoup et t'as tout arrêté. Pourquoi t'as tout arrêté?
3: Parce que ça coûtait trop cher et puis je pouvais pas payer le sport.
2: Eh ben voilà, il faut donc que tu trouves un travail. Voilà, on va tout
3: faire.
2: Voilà. Alors, tu adores cuisiner. Il paraît que tu fais très très bien la tartiflette et plein d'autres choses.
3: Oui, oui. Alors, j'adore faire la tartiflette, les endives au jambon. J'adore faire la langue sauce piquante.
2: Ah oui.
3: Tout plein de choses. Voilà.
2: Oh, pop, dis donc. Et Frédéric, il cuisine un peu ou pas du tout?
3: Non, il n'y a que moi qui le fais.
2: Et voilà, encore un cas de lâche.
3: Il y a une chose qu'il sait faire, c'est les flans.
2: Bah, c'est pas mal. Et moi, j'aime bien les flans. Un vrai bon flan, c'est pas mal. Hein. Bon, donc, en fait.
3: Voilà.
2: Ouais, il se laisse...
0: Que ça tienne, quoi.
2: Oui, il se laisse chouchouter, quoi, Frédéric. Voilà.
3: Ouais, exactement.
2: Et voilà. Bravo, Frédéric. Hein. Bravo. Hein. Alors, tu adores la musique, tu adores danser et tu adores surtout ça.
0: Zouk.
3: Zouk. Oui, j'adore ça, ouais. Exactement.
2: Et alors, tu danses le zouk dans les fêtes ou t'as un cours de zouk ou tu danses juste chez tes potes?
3: Non. Dans les fêtes, j'ai des amis qui sont guadeloupéens et ils adorent le zouk. Et puis, bah, moi, je kiffe.
2: Eh ben voilà, le zouk.
3: Je kiffe.
2: Et alors, t'adores non seulement chanter et danser le zouk, mais tu chantes dans les karaokés?
3: Oui. Oui, exactement.
2: Et voilà. Alors, c'est quoi là? C'est quoi ton titre emblématique quand tu prends le micro au karaoké?
3: Alors, je chante une chanson de Jérôme qui et tu danses avec lui. Jean-Luc Lahaye, Femme que j'aime. Et puis, Décibel aussi, j'adore, de Jean-Luc Lahaye.
2: Et non, tu danses avec lui.
0: On l'a en plus.
2: Avec lui.
0: Ah, c'est beau ça.
2: La tête sur son épaule. Oh là là là. Alors, on va essayer de marquer un deuxième point, mon petit cri-cri. Écoute bien, il y a une chanson. Tiens, hop.
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2: Alors, je vais te parler de desserts. Écoute bien. Le dessert le plus cher du monde coûte 5 000 $. Est-ce que c'est vrai ou faux? Top chrono, 5 secondes. Vite!
0: Aïe, aïe.
2: Faux, très bien, ça fait 2. Oui, parce que le plus cher du monde, il coûte 25 000 $. C'est le frozen chocolate. Il y a 28 chocolats ultra rares dedans, de l'or comestible et une cuillère en or avec des diamants, bien sûr, que le client conserve. Bravo, 2 points.
0: Catherine, attention, hein, on a 5 secondes pour répondre. Hein, faut pas prendre trop de temps. Oui. Catherine, avec ici Normandie, qui a des enfants qui ont bien réussi, Maxime et Agatha, qui est à la retraite. Et alors, on a écouté notre ami qui fait du karaoké, mais alors toi aussi, le chant, c'est quelque chose qui te passionne. Raconte-moi, tu t'es inscrite à une chorale.
5: Oui. Donc, je me suis lancée, là, en retraite. J'ai dit, allez, je veux faire ma passion depuis toute petite.
0: Ouais.
5: Je rêvais d'être chanteuse.
0: D'accord.
5: Et du coup, j'ai rejoint une chorale d'une trentaine de personnes et ça se passe très bien. Voilà. Alors, je chante une fois par semaine. Il y a des petits spectacles de temps en temps.
0: Et oui, alors, on va les annoncer, ces spectacles, parce qu'il y en a un au mois de juin, si je ne dis pas de bêtises. C'est le combien? Ah oui?
5: Oui, le 6 juin.
0: Le 6 juin, c'est où? C'est où? À quel endroit? À Évreux?
5: Oui, non, c'est dans un petit village à Ciré.
0: Eh bien, c'est bien de l'annoncer. Et puis, vous serez aussi en novembre. Alors, c'est pareil, c'est à Ciré ou c'est ailleurs, en novembre?
5: Ce sera à Ciré également, mais ce sera les 30 ans de la chorale.
0: Les 30 ans de la chorale.
5: Ouais.
0: Alors, tu me vois venir. Le thème de cette année, c'est les prénoms. Ils chantent les prénoms, par exemple, Nathalie, Beko, celui-ci aussi.
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0: qu'est-ce que tu me chanterais comme ça en quelques secondes pour le plaisir?
5: Peut-être Jim.
0: Vas-y.
5: Alain Souchon.
0: Allez, bah vas-y. Allez.
5: Mais bon, on est 30, hein, d'habitude.
0: Non, mais bon, comme ça, pour le fun.
5: Je précise.
0: Allez.
5: Allez, on y va. Comme elle est partie, Jim a les nerfs. 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
6: Comme elle est partie,
5: attention, Jimmy tourne en rond.
0: Bravo, bravo. Génial, Catherine, quel courage.
5: Merci, je pensais que vous alliez prendre avec moi.
2: Nous, on veut t'écouter.
0: C'est pas chanté, nous, hein. Enfin, si, Valérie.
2: Enfin. Mais... parle pour toi.
5: Bah si, voilà.
0: Non, Valérie a tous les talents. Valérie, c'est la Saint. Valérie,
2: oui,
0: donc Valérie,
2: allez, pose ta
0: talents.
2: Question.
0: Oh,
2: là, oui.
0: Oh, Catherine, tu as bien chanté, j'ai adoré. On y va. Voici ta question.
5: Alors.
0: Et on va parler de Skippy.
2: Oh là là, Skippy.
5: Oh, oui,
2: j'adorais Skippy, moi.
0: Le kangourou.
5: Ah, bah oui.
0: Le kangourou, écoute bien, ne peut pas reculer. Je te pose la question, vrai ou faux? Le kangourou ne peut pas reculer. Top chrono. 5 secondes. C'est vrai. Alors, tu dis vrai? Eh bien, tu as raison. À cause de ses longues pattes et de sa grande queue, les kangourous ne peuvent pas reculer, ni même sauter en arrière. C'est la raison pour laquelle les kangourous figurent sur les armoiries de l'Australie, symbole de la nation qui va toujours de l'avant. Un point, Catherine.
2: Allez, 2 pour Christophe, 1 pour Catherine. Et là, vous écoutez ici. Et on va écouter Patrick Fiori et Florent Pagny. J'y vais. À tout de suite.

0: Laurent Pagny et Patrick Fiori avec ce titre J'y vais. Bien sûr qu'on y va, la soirée Malongo, en l'hommage de Valérie Damido. Bonne fête Valérie Damido et bienvenue ce soir sur Ici. C'est la fête à Valérie, on est chaud.
1: Eh ouais, il y a même Lydie du Cotentin qui vient d'appeler, qui a joué avec nous, qui pour me souhaiter ma fête, pour me dire qu'il y avait une vache qui était née ce matin. J'espère qu'elle va s'appeler Valérie, hein. Allez, on reprend tout de suite avec Christophe et Catherine.
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0: On va faire ça, la série Que sont-ils devenus ?
1: Voilà, exactement. Alors, Christophe, qui a 53 ans, qui est en concubinage avec son chéri Frédéric, qui recherche un emploi dans la restauration et qui est totalement fan de Frédéric François.
3: Oulala. Ah oui.
1: Tu adorerais déjeuner avec lui et surtout, tu connais toutes ses chansons par cœur.
3: Oui.
1: Alors, on va chanter une petite chanson.

0: l'italienne.
1: Et voilà, je t'aime à l'italienne.
2: Fredo.
1: Fredo. Et comme par hasard, ton chéri s'appelle Frédéric. Tiens, tiens, tiens.
0: Eh oui.
1: Alors, écoute bien, là, c'est le moment du quiz musical. Il y a, on va écouter deux artistes qui s'enchaînent. Il n'y a pas de coupure entre les deux artistes. Et il faut que tu me retrouves ces deux artistes. Je peux juste te dire qu'ils ont fait l'Eurovision.
2: On les a croisés dans les couloirs.
1: On les a croisés dans les couloirs de l'Eurovision et qu'ICI est partenaire de l'Eurovision.
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1: Allez, on écoute tout de suite les deux artistes. Comme

0: Alors, qui sont ces deux artistes qui chantent? Top chrono, 10 secondes.
1: Marie Myriam et Patrick Fury.
0: Pop, pop, pop, pop, pop, pop, pop, la, la. Oui, Marie Myriam, l'oiseau et l'enfant.
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0: Maman, je suis clair. Et oui, Patrick Fury, Marie Myriam. Eh bien, grâce à ces deux artistes, Christophe, te voilà en tête avec 4 points.
3: Et Mama Corsica représentait bien la France, c'était en 1993. Et depuis, on n'a toujours pas gagné, hein, depuis L'Oiseau et l'Enfant. Hein.
0: Et 77 bah non, quand même. Hein. Bah oui, bah écoutez.
3: Toujours pas. Hein. Monroe cette année, il me semble, pour représenter la France.
0: Eh ben, on va voir.
3: Bon, Catherine, la situation est pas trop mal. Ouais.
4: Mmh. Enfin, oui, bon. Mais bon, il est fort.
3: Oui, il est fort. Mais toi, tu es fort en lasagne. Ah oui, les lasagnes. Oui. Pareil que c'est un de tes plats maison que tu réussis à merveille.
4: Oui, entre autres, oui, voilà. Et après, il y a des petites tagines aussi.
0: Mmh. Oh.
4: Mmh. Et puis, après, plutôt sucré, les tiramisu.
3: Oh là là.
4: Les
3: cannelés,
4: les gâteaux aussi, oui,
3: j'aime
4: bien.
3: Les fondants au chocolat.
4: Oh, les fondants au chocolat.
3: Non, oui. On va jouer. Non, ça suffit, Catherine. Je n'en peux plus.
4: Oui, voilà, c'est pas la bonne heure.
0: Non, c'est pas la bonne heure.
3: Voici ton quiz avec deux extraits mixés, deux artistes à identifier.

0: Allez, top chrono, qui chante? Qui as-tu reconnu?
1: Alors, oui, comme un avion sans aile, c'est Charlie Couture.
0: Ok.
1: Et puis Julien Clerc, avec Lily, vous l'avez dansé.
0: Eh ben bravo ma chérie, c'est
2: ouais,
0: ça.
2: Mais
0: comme
2: oui.
0: un avion sans aile, bien sûr. Et Julien Clerc, 2 points, ça te fait 3, Catherine.
2: Alors, 4 pour Christophe, 3 pour Catherine, c'est magnifique.

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2: Je rappelle que toute la semaine, les candidats s'affrontent pour aller en finale. Premier prix, 3 jours, 2 nuits pour 4 personnes à la découverte de l'île Tatiou. Vous dormirez aux maisons de Tatiou. Vous irez en bateau amphibie. Vous visiterez le musée de la marine. Vous irez à bord de l'Ami Pierre, un vieux gréement. Et vous aurez 100 euros de carburant pour aller là-bas. Et si vous ne gagnez pas ce premier prix, vous gagnez la machine à café expresso, 32 dosettes, 6 verres. En vert, attention, jingle.
3: Quelle excellence, quel débit.
2: Alors, qu'est-ce qui se passe? Il paraît qu'il y a Lydie qui appelle.
3: Alors, qui est Lydie?
4: Oui, oui.
2: Alors, comment ça va? Merci, ma chérie, d'appeler. Alors, cette petite vache, elle va s'appeler Valérie.
3: Enfin, on rappelle qu'elle était avec nous il y a quelques jours.
4: Oui. Elle est très contente de vous la faire voir, oui.
2: Oh,
4: Elle est née ce matin, elle va très bien,
2: et
4: la maman aussi.
2: Oh là là là là, je suis contente, j'ai une vache à mon prénom. Bah alors là, écoute, tu sais quoi? Lydie, tu ne pouvais pas me faire plus plaisir. Merci, ma Lydie.
3: Je me souviens que c'était ma candidate et qu'elle avait gagné.
2: Oui, mais c'est à moi qu'elle souhaite la fête, et c'est moi qui ai la vache à mon nom.
3: C'est normal.
2: Merci, ma petite Lydie, d'avoir appelé, je t'embrasse très fort. Embrasse Valérie. Embrasse Valérie pour moi. Oh là là, j'ai une vache à mon nom, c'est magnifique.
3: Ah, si tout le monde nous rappelle, là, on est mal, hein.
2: Alors, Christophe et Catherine. Christophe à 4, Catherine à 3, et Christophe. Ah là là là là là là, Christophe, il est un petit peu notre Pierre Richard de la semaine. Oui, bah oui. Et il se trompe souvent d'étage. Ça t'arrive de sonner chez d'autres gens. Et que même tu rentres dans l'appart, tu. Hein? C'est-à-dire.
5: Exactement.
2: Tu sonnes et tu rentres, toi. Mais, bah, je sais pas, c'est ce qui a marqué sur ma petite fiche de maître Coupez.
5: Oui, c'est ça.
2: Mais alors, quand tu sonnes et que tu rentres, tu te rends pas compte que quand le monsieur il t'a ouvert, c'est pas le bon copain que tu viens voir?
5: Bah non.
2: Et alors, qu'est-ce que tu fais? Tu rentres et tu dis, bah je boirais bien un petit café, comment ça se passe?
5: Presque.
2: Mais il a dû être content, le monsieur, que t'es rentré chez lui.
5: Oui.
2: Il a pas appelé la police quand même, t'es sorti

0: Tout seul, tu t'es rendu compte de ta bêtise?
1: Oui.
0: Alors, c'est pas que ça, hein. Il lui arrive tout le temps des aventures. Par exemple, quand il fait sauter des crêpes, bah, c'est rare qu'elles tombent dans la poêle, hein. Elles vont au plafond, par terre.
1: Voilà, exactement.
2: Ils arrivent chez le voisin.
0: Tu ne crois pas si bien dire, parce qu'elles sautent par la fenêtre.
2: C'est pour ça qu'il va les récupérer, en fait.
0: Et surtout, elles vont même sur la tête de ce pauvre chien, dis donc. Pauvre Staffy avec une tête de crêpe. Ben, ça te fait rire, pauvre Staffy, comme il doit être content, tiens. Alors, bon, c'est pas grave, tu les manges quand même, il y en a qui arrivent dans la poêle.
1: Oui.
0: Tu sais quoi, c'est déjà pas mal. Voilà. Alors, écoute, j'espère que tu vas marquer 3 points de plus. C'est la question à choix multiple. Je te pose la question, je te propose des réponses. Évidemment, à mon top chrono, tu as 10 secondes pour me donner ton choix. Tiens, un petit
3: exemple. Fais pas ci, fais pas ça.
0: Alors, Jacques Dutronc, aujourd'hui, mardi 28 avril, ce n'est pas que la Saint-Valéry.
2: Oui, mais quand même.
0: C'est l'anniversaire de notre ami Jacques Dutronc. Alors, joyeux anniversaire, Jacques Dutronc, on t'embrasse. Et est-ce que tu sais, Christophe, dans quel groupe a débuté Jacques Dutronc dans les années 60? Écoute bien. Les Chaussettes Noires, El Toro et les Cyclones, Les Chats Sauvages, les Bastiano.
2: Oui.
0: Alors, dans quoi il a débuté dans les années 60? Les Chaussettes Noires, El Toro et les Cyclones, les Chats Sauvages, El Bastiano. Top chrono, 10 secondes.
1: Les Toro et les Cyclones.
0: Les Toro et les Cyclones. Oui! Il a fait ses débuts comme guitariste dans ce groupe au début des années 60. Bon, le groupe a sorti des titres et ensuite, il est parti solo. Il a explosé avec Et moi.
2: Ah oui.
0: Voilà, toc toc.
2: Ah, les Chaussettes Noires, c'était Eddie Mitchell.
0: Puis Dick Rivers, c'était les Chats Sauvages. Bref, allez, ça fait 7 points pour Christophe.
2: Oh là là, attention Catherine. Catherine, est-ce que tu as envie de chanter pour t'encourager toi-même? Ou on en reste là? Oui, ah c'est vrai, tu veux chanter quelque chose?
0: Bah oui.
2: Allez,
4: non,
2: vas-y.
4: Non, pardon, j'avais compris.
2: Ah non, parce que nous on chante à tout moment.
4: Ça suffit, vous allez voilà,
2: depuis midi, on n'arrête pas.
4: En moins, en
2: fait. Pas du tout. Catherine, toi tu fais partie, t'es à la retraite, on l'a dit, il y a un an et demi, et t'as décidé de, de profiter de la vie. On ne peut que t'encourager. Avec Patrick, vous avez acheté un camping-car.
4: Oui.
2: Raconte un peu l'aventure avec le camping-car.
4: Oui, bah du coup, on aime bien partir dès qu'il y a un petit rayon de soleil, hein, où il fait beau, et hop, on n'est pas loin de la côte. Soit on va sur la côte normande, ou la Bretagne un petit peu plus loin. Et on a été même jusqu'en Hollande, là. On a été voir les tulipes, les moulins, c'était magnifique, hein, en mars.
2: C'est la liberté, voilà, quoi. Le camping-car, c'est super.
4: Voilà.
2: On se pose un peu où on peut.
4: Donc, le chien, elle est heureuse comme tout, elle est au milieu entre papa et maman, et... voilà.
2: Oui, parce que j'ai pas dit que t'avais un chien. Comment s'appelle ton chien d'ailleurs? Comment s'appelle-t-il?
4: Oui, c'est Tonka.
2: Tonka,
4: c'est une
2: d'accord.
4: Fille, oui. Tonka.
2: D'accord, petite fille.
4: Et un berger australien.
2: Oui. Ah oui, ok, il y a du monde à la maison. Tu as fait beaucoup de voyages, tu as été en Asie, tu as été en Thaïlande, au Sri Lanka, au Vietnam, en Bulgarie, en Espagne, en Hollande, tu l'as dit. Mais alors là, tu rêves de Cuba. Mon point.
4: Oui, bah c'est les maisons colorées, la musique, les cigares,
0: le soleil.
2: Ben oui, Tahiti aussi, t'aimerais bien. J'ai vu Tahiti, tous les pays d'Amérique latine également. Ouais. Tout ça te donne envie. Mais oui, c'est un peu compliqué.
4: Dire, ouais.
2: En camping-car, c'est compliqué quand même. Enfin,
4: voilà.
2: Si, on peut y aller.
4: Là, ce serait sans camping-car.
2: Qu'est-ce que j'apprends? On a fait de la radio?
4: Oui, dans les années 80, les radios libres.
2: C'est génial, comment elle s'appelait cette radio? Elle existe toujours?
4: Mais je pense pas, non, parce que c'était des radios libres FM, Cristal, ça existe toujours, mais c'était pas je pense que c'est pas la même.
2: Radio Cristal qui a Évreux. Et tu faisais ça avec une copine? Vous faisiez quoi comme émission, tu te souviens?
4: Non, je me souviens plus d'une émission, mais c'était l'après-midi et on passait des musiques, des disques à l'époque.
2: C'est cool tout ça. T'es à l'aise alors à la radio. Écoute, nous allons tenter de te faire marquer. C'est 3 points là pour cette question. Tu connais la question à 3 points. Il y a plusieurs propositions de réponse. Tu réfléchis correctement et puis tu me donnes la bonne. Ça serait bien, hein?
4: D'accord.
2: Tu reviendras au score presque. Catherine, voici un extrait.
3: Les seuls témoins sont les Mirabelle.
2: Mirabelle, et c'est signé MC Solar. Quelle ville de Lorraine organise la célèbre fête de la Mirabelle? Est-ce qu'il s'agit de Nancy, de Metz, Épinal, d'Amido City, celui où il fait bon vivre, bien sûr.
4: Ah.
2: Top chrono, 10 secondes. Nancy, Metz, Épinal, d'Amido City pour la Mirabelle.
4: Oh.
2: Fête de la Mirabelle. Allez, allez, alors, vite.
4: Nancy, Metz.
2: Alors attention, je t'ai bien dit sur le gong, quoi qu'il en soit, c'est pas Nancy. Non, c'est Metz. Chaque été, Metz célèbre la Mirabelle. Il y a des défilés, des concerts, élection de la reine. C'est né après la guerre, c'est tout un symbole pour la ville et la Lorraine. On les salue, les Lorrains et les Lorraines. Désolé Catherine, pas de points.
0: Alors ça fait 7 pour Christophe, 3 pour Catherine. Et là maintenant, tu peux préparer le café noir.
2: Le café Malongo.
0: 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Monsieur Eddy, Eddy Mitchell, vous écoutez ici, on vous aime, à tout de suite.

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1: Voilà, jungle.
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1: Et ici, nous sommes toujours avec Christophe, qui a 7, Catherine, qui a 3. Ah, on avait parlé un petit peu du côté Pierre-Richard de mon Christophe. Mais il y a d'autres trucs à faire encore, mon Pierre-Richard. Oh, j'adore. Alors, il paraît qu'à la Foire du Trône, on fait un manège. À un moment donné, on se retrouve avec la tête en bas. Et qu'est-ce qui se passe?
3: Ben, j'avais des préservatifs dans ma poche et ils sont tombés de ma poche.
1: Ils sont tombés sur la tête à quelqu'un ou comment ça se passe?
3: Mais non, ils sont tombés par terre et quand je suis descendu, il y a... La personne, elle a dit, c'est à qui ça? J'ai dit, c'est à moi.
1: Et voilà, c'est à qui les 750 préservatifs qui sont tombés de la poche? Non, c'est bien. De toute façon, sortez couverts. On le sait, hein, c'est Christophe de Chavannes nous l'a assez répété. Alors, c'est pas tout. Hop, hop, hop, hop, hop. Alors, Christophe, il n'a pas son permis. Et son frère, apparemment pas non plus, hein, parce que Christophe, il avait une voiture sans permis. Voilà. Donc, au moment de prendre de l'essence, c'est Christophe qui reprend le volant. Il accélère trop fort et qu'est-ce qui s'est passé?
3: J'ai foncé dans le mur et puis la voiture a été abîmée.
1: Oh bah,
0: ça fait rire.
1: Oh bah, il est mort de rire, hein, Christophe, il est content lui, il lui arrive que des
3: choses. J'avais le pied trop lourd à part.
1: Ah bah oui, donc t'as défoncé la voiture de ton frère en fait, hein, c'est ça?
3: Oui, oui.
1: T'as repassé ton permis ou pas?
3: Tout homme, il a pas? Et puis il l'a pas fait réparer.
1: Ah bah écoute, c'est super. Du coup, tu roules avec une voiture abîmée ou comment ça se passe?
3: Bah, il devait la réparer et puis la voiture, elle est restée comme ça.
0: Non mais sa vie est un film.
1: Eh bah écoute, oui, bah, c'est mon petit Pierre-Richard à moi, c'est comme ça. Alors écoute bien mon Pierre-Richard, t'as 7 points. Là, je vais te permettre d'en marquer 5 de plus si tu réponds convenablement à la question suivante. Écoute bien. Quelle série télé suit les aventures d'un serial killer qui ne tue que des criminels? Quelle série télé suit les aventures d'un serial killer qui ne tue que les vilains? Top chrono, 10 secondes.
3: Dexter.
1: Bam bam bam bam. C'est Dexter hein, qui est revenu là pour une dernière saison. Meilleur générique télé depuis. Enfin, c'est vraiment exceptionnel. On adore Dexter. Et effectivement, il ne tue que les méchants. Bravo, tu as 12. C'est un sans faute.
0: Elle vient de le dire, hein, Catherine. Hein. C'est un sans faute là pour Christophe. Hein.
4: Oui, dis donc, qu'est-ce qu'il est fort.
1: Vas-y, ma catoche, perds pas espoir.
0: Oui, n'oublie pas, il y a le bingo qui arrive juste avant 13h et tu peux encore l'emporter et être avec nous vendredi. Alors, quelques petits mots encore sur toi, pour ceux qui prennent l'émission en route. Hein, tu viens de Évreux, dans l'Eure, tu écoutes ici Normandie, on l'a dit, deux beaux enfants, tu fais de la chorale, tu chantes, t'as un joli camping-car. Voilà, t'es un peu impatiente, j'ai découvert comme défaut. Oui, ça peut arriver, ça.
4: Oui. Bah oui, comme là, je me dis mince, ces questions, je connais ses réponses,
0: oui,
4: Christophe,
0: oui.
4: Mince.
0: Ah, ça va, t'inquiète, ça va bien se passer. Si t'étais un animal, qu'est-ce que tu serais?
4: Un écureuil.
0: Oui, c'est vrai que c'est beau les écureuils. Pourquoi?
4: Bah parce... oui, c'est mignon.
0: Bah oui.
4: Bah non, je trouve que c'est mignon, c'est beau. Bah, c'est dans son arme, ça embête personne.
0: C'est vrai, c'est libre, t'as raison. Est-ce que tu portes le bracelet que ta fille t'a offert aujourd'hui?
4: Oui, toujours.
0: Ah, tu m'as inquiété.
4: Pas, ouais.
0: Non, parce que c'est ton porte-bonheur. Ouais. Ah oui, non, moi j'ai besoin du porte-bonheur là pour l'emporter.
4: Bon, ben,
0: On a parlé des lasagnes. Dis donc, si tu partageais des lasagnes à midi, ce serait avec ce monsieur.
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0: Ah oui.
4: Ah oui, je fonds quand je l'entends.
0: Ah, je fonds. Pourquoi? Pourquoi? C'est quoi? C'est la voix.
4: Sa voix, sa mélodie, oui, voilà, en fait, toutes ces chansons, je craque.
0: Ouais, je comprends. Craque. En même temps, c'est pour Patrick que tu as craqué. Parlons de cette belle rencontre avec Patoche, comme tu l'as appelé tout à l'heure. Vous êtes rencontré par le biais d'un copain, un ami?
4: Oui, c'est ça, en fait, un ami commun. Et puis, en fait, on s'est vu, on s'est revu, comme dit la chanson, et puis on ne sait plus.
0: Ça s'est fait assez facilement, le resto, sympathie, on échange les numéros et voilà. Ça fait 34 ans.
4: À l'époque, non, il n'y avait pas les portables.
0: D'accord.
4: Non. Voilà. C'est plutôt, je toque à la porte. Hein.
0: T'as toqué, mais il a ouvert.
1: C'est pas plus mal.
0: Faire attention parce que Christophe lui toque à des portes, il tombe sur des voisins.
1: Oui, ça creuse, voilà. Il fait des crêpes.
0: Toi, t'es tombé voilà. Sur le bon Patrick. Et puis un dernier mot, madame est forte au flipper. Flipper.
4: Ah là là.
1: C'est la génération, mon gars.
4: Oh, j'en voudrais, hein. Je regarde. Mais ouais, j'aimerais bien m'en acheter.
0: C'est cher, je pense, non.
1: Alors, ça dépend, mais de toute façon, c'est notre génération.
0: T'en as pas un, toi ?
1: Mais j'en ai pas un, j'ai juste une tête de flipper que j'ai transformée en lance,
0: ah oui.
1: Mais...
0: Je sais pas combien ça coûte un flipper, quoi.
1: Ouais, ça peut coûter 2000 balles. Il y en a à 1000 balles, oui. Mais bon.
0: Dans voilà. Des brocantes ou...
4: Oui, voilà.
1: Non, il y a des mecs qui les vendent et c'est magnifique. Spécialiste,
0: quoi. Bah, je te souhaite de pouvoir t'offrir ça. Allez, Catherine, jouons d'accord. À présent, ça vaut 5 points. Petit extrait. C'est du tango. Quel pays, et c'est la question pour 5 points, question cash, quel pays est à l'origine du tango ? Top chrono, 10 secondes.
4: D'accord.
0: Tango vient d'où ?
4: Alors, je vais dire Buenos Aires. De l'Argentine, oui.
0: C'est l'Argentine, bien sûr, d'accord. Oui, l'Argentine, le tango qui est né à la fin du 19e siècle dans les quartiers populaires de Buenos Aires.
1: Eh bien, sur ces petites 5 points de plus, Catherine a 8 et Christophe a 12.
0: Ouais, c'est pas gagné.
1: C'est pas gagné, mais c'est sur la bonne voie. Allez, nous allons tout de suite écouter Hoplite, Taylor Swift. Vous écoutez ici et vous allez danser avec Taylor Swift. À tout de suite, mes chéris.

0: Silver Lights.
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0: Nous sommes au taquet avec Christophe qui a fait un sans faute avec 12, Catherine qui a 8. Alors, on n'a pas tout raconté sur notre petite cri-cri. On n'a pas rentré. Tu as rencontré Frédéric dans un bar, c'était il y a combien de temps ?
3: 9 ans.
0: Oh bah dis donc, il y a eu un gros blanc. Tu t'essayais de compter sur tes doigts ou comment ça se passe ?
3: Non.
0: Alors, comment ça s'est passé ? Le coup de foudre, comment ça s'est passé ? Je veux tout savoir.
3: Ah oui, alors, bah, un soir, je suis allée dans un bar boire un verre, et puis j'ai rencontré ce monsieur, et puis notre bouche se sont croisées, et voilà.
0: Oh là là là là là là là là ! Et alors, vous n'êtes plus jamais quittés ?
3: Exactement.
0: C'est pour quand le mariage ?
3: Alors, l'année prochaine.
0: Ah, voilà, j'aime ça, j'aime l'amour, j'aime tout ça, bravo. Ah, ça c'est bien, voilà, je suis très contente. Alors, écoute, tu es en tête, mais tu sais comment ça se passe, il y a le bingo qui va arriver. Il faut que tu marques le plus de points au bingo. Afin de t'encourager, pour que tu sois le gagnant, bien sûr.
1: Non.
0: On verra bien. Oui. Voici une petite chanson de ton idole. 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
1: Ah voilà, même les chansons pas connues, il les connaît. Eh oui, bah oui.
2: Frédéric François.
1: Alors.
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1: Je suis Rital et je le reste.
3: C'est pas de lui, ça.
1: C'est pas du tout Frédéric François. Hein, mais alors, pas du tout. Non. Frédéric François, c'est Je t'aime à l'italienne. Voilà.
3: Parfait.
1: Je suis Rital et je le reste.
3: C'est Claude.
1: Eh oui, Barzotti. Alors. Attention, écoute bien. À mon top chrono, tu auras 10 secondes pour me donner un maximum de choses qui donnent l'heure ou la notion du temps qui passe. Tout ce qui concerne l'heure et le temps qui passe, quelles sont ces choses et ces objets qui donnent l'heure ou qui parlent du temps qui passe? Top chrono, 10 secondes.
0: Oh, pendule, montre, horloge, reptile.
1: Alors, tu m'en as donné 4. Il y avait également, évidemment, le réveil, le téléphone, le clocher, la tablette, l'ordinateur, le sablier, le cadran solaire et l'astrolabe. Voilà, tu m'en as donné 4. Pas mal.
3: Catherine.
4: Oui.
3: Tu as 8, il a 12. Mais on arrive dans le bingo et vient de faire 4. Franchement, c'est prenable. Ah oui, c'est prenable. Il faut que tu fasses un peu plus, c'est-à-dire qu'il faut que tu donnes 5 bonnes réponses dans le bingo qui va arriver. Si tu fais ça, tu te sélectionnes pour vendredi. Si tu fais moins, tu le laisses revenir. Est-ce que les choses semblent claires et évidentes? Parfait.
4: Oui, oui. Je crois les doigts de main, tout ce qui se croise.
3: Tout ce que tu as.
4: Voilà.
3: Tu aimes la musique, tu aimes la variété française, t'aimes le jazz. Alors Laurent Voulzy, on en a parlé. Michel Jonas aussi, t'aimes bien. Véronique Sanson. Et ceci.
4: Ah
3: là là.
1: Ah bah là tu mets ça, tout le monde est debout hein.
3: Bien sûr, bah d'ailleurs on est tous debout là, regardez.
1: Ah bah oui,
3: pour la fête, pour la Saint-Valérie.
1: Fais attention, tu vas tomber.
3: Non, je vais me faire mal. Avant de jouer, je rappelle donc le 6 juin et en novembre pour fêter les 30 ans de ta chorale. Redonne-nous le nom de la ville.
4: Ciré.
3: Voilà, Ciré.
4: C'est un village très heureux.
3: Petit village. Mais non, mais c'est bien. Et en plus, tu chantes dedans, tu fais partie de cette chorale. Vas-tu chanter ou déchanter? Nous allons le savoir maintenant.
4: Non.
3: Jeu de mots à mucho. 10 secondes pour, s'il te plaît, Catherine, me donner un maximum de choses.
1: D'objets, de trucs, de bidules.
3: C'est clair. Que l'on peut, dans lequel, pardon, on met du liquide.
1: On peut en mettre, quoi. Voilà. Ça peut contenir
3: l'objet
1: un liquide.
3: Dans lequel on peut mettre du liquide. Allez, top chrono, 10 secondes.
4: Fût, bouteille,
3: Alors là, tu vas t'en vouloir. Écoute bien. La bouteille, la carafe, la casserole, une marmite, un évier, on peut mettre de l'eau, la
1: baignoire. Un verre, un vase.
3: Le bol, la cuve,
4: la
3: barrique. Le binôme.
1: Ah là là.
3: Il n'y a que 3. Hein.
1: Alors.
3: Il n'y a que 3, on est d'accord.
1: Oui, il n'y a que 3. Bon.
3: Voilà.
1: Tu as compris, Christophe, que c'est toi qu'on retrouve vendredi en finale?
0: Oui, merci.
1: Alors, tu tenteras de gagner.
0: Génial.
1: Ah ben oui, tu vas tenter de gagner les 3 jours et les 2 nuits pour 4 personnes à la découverte de l'île Tatiou, qui est un fleuron de patrimoine normand. Alors, tu pourras dormir aux maisons de Tatiou, tu rejoindras l'île en bateau amphibie, tu visiteras tu te promèneras à bord dans du vieux gréement et tu pourras avoir 100€ pour aller en Normandie. Si tu ne gagnes pas ça, tu gagnes quoi?
3: Eh ben, la machine Malongo, 32 dosettes, 6 verres en verre. Elle est en acier, elle est en or, elle est en métal, elle sera à la maison, mais c'est pas encore gagné.
1: Eh bien écoutez, merci d'avoir joué, merci aux auditeurs qui m'ont appelé, qui m'ont souhaité ma fête. Je vous aime vraiment d'un amour pur et sincère. Je vous embrasse tous un par un, merci à Céline à la Réal, merci à Sarah à la Technique, merci à Alex au Standard, merci à Maître Coupez et bienvenue à la petite vache Valérie dans le Cotentin. Merci Lydie, merci Eric Bastien.
3: Ah oui, j'étais gentil avec vous aujourd'hui hein.
1: Ouais, bonne pour une fois ça change.
3: Oui, bah, ça ne durait qu'aujourd'hui.
1: Allez, à demain mes chéris. Dis donc, il n'est pas un peu l'heure d'aller se coucher?
3: Oui, parce que là, on vient de passer un bon moment avec le best-of d'Otake. Faut quand même qu'on récupère pour tout à l'heure, là. Hein.
1: Et puis surtout, c'est l'heure que Johan Guérin nous informe.
3: Il est là, Johan Guérin?
1: Mais oui!
3: Le grand Johan Guérin?
1: Bien sûr!
3: Il arrive tout de suite avec Ici, dès 5h.

0: Last Time Paradise avec Stevie Wonder pour donner le la à votre mardi. Bon réveil.
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0: Bonjour, ravi de vous retrouver. On espère que la nuit a été bonne. La météo sera encore capricieuse. Mais heureusement, il y a le soleil de l'équipe ici des 5h. Emeline, Saveria, Mélodie, Pierre et Aude Razo. Bonjour Aude.
3: Bonjour Johan Guérin. Je vous propose qu'on écoute Christian Prudhomme, le patron du Tour. Absolument ravi d'apprendre que la jeune pépite française Paul Sexas fera bien le Tour de France dans 2 mois.
0: Et nous aussi, on est ravis justement. On en parle dans le journal. Ce matin, on parle aussi travail. Si vous démissionnez, dans quel cas pouvez-vous percevoir le chômage? Valère Correa vous répond dans 5 minutes. 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
0: Mardi 5 mai, excellent réveil avec votre radio ici. Il est 5h. Dont l'évoquait énorme engouement depuis qu'on sait que Paul Sexas participera au Tour de France cet été.
3: 19 ans seulement, et voilà la pépite du cyclisme français qui plonge dans le grand bain, le Tour de France mythique, la grande boucle. On vous dévoile ce matin la réaction du directeur du Tour, Christian Prudhomme, au micro de ICI Pays de Savoie.
4: C'est une très belle nouvelle qu'on attendait, qu'on espérait. Les résultats de Paul Sexas depuis le début de l'année ont créé un élan d'enthousiasme assez impressionnant. Sa victoire à la Flèche Wallonne, sa résistance face à Pogacar lors du Liège-Bastogne-Liège où il est terminé deuxième, les gens qui l'encourageaient en Belgique. On entendait déjà Paul. Enfin, on voit monter quelque chose, et pour moi, très clairement, pour un coureur français qui va disputer le Tour de France pour la première fois, je n'ai pas vu un tel élan depuis Bernard Hinault. Certes, il n'a que 19 ans, mais c'est d'ores et déjà un champion du présent. On peut attendre de Paul Sexas le meilleur sur les routes du Tour de France. Bien évidemment, le favori du Tour de France reste incontestablement Tadej Pogacar. Bien évidemment, son premier rival, c'est le Danois Jonas Vingegaard, double vainqueur du Tour. Mais Paul Sexas est là, et il l'a dit très clairement, sans embâge. Il parle clair, Paul Sexas. Je ne viens pas au Tour de France pour découvrir une course. Je viens pour faire le meilleur résultat possible.
3: Je n'ai pas vu un tel élan depuis Bernard Hinault. Elle est marquante, cette petite phrase de Christian Prudhomme. Alors qu'en pense Bernard Hinault? Il est un peu plus sceptique. Il estime que l'engouement du public risque de pousser le Français à, je cite, faire des conneries. Le Tour de France, dit-il encore, ce n'est pas les vacances.
0: Une question maintenant, est-ce qu'on risque de manquer de carburant dans les semaines qui viennent?
3: Pénurie ou pas pour les grands week-ends du mois de mai? On a posé la question à Olivier Gantois, président de l'Union française des industries pétrolières. Réponse rassurante, il estime qu'il n'y aura pas de problème d'approvisionnement, en tout cas pour le mois de mai.
5: Tant que le conflit dure, mais à la fois le blocage d'Hormuz et le conflit autour de l'Iran, on restera dans des prix à la pompe très élevés. Deuxièmement, sur l'approvisionnement, notamment des stations-service et l'approvisionnement pétrolier de la France de façon générale, nous avons, comme depuis le début du conflit, une visibilité limitée que je considère de 3 à 4 semaines. Donc pour le mois de mai, les approvisionnements aussi bien en pétrole brut pour les raffineries françaises que en produits finis pétroliers, puisqu'on importe également des produits finis, notamment du diesel et du carburant pour les avions, du carburéacteur, tous ces approvisionnements pour le mois de mai seront assurés. Au-delà de 3 à 4 semaines, je n'ai pas de visibilité. C'est en ça que la situation actuelle est extraordinaire. Ça ne veut pas dire que dans 4 semaines et un jour, on tombe en rupture. Je n'ai pas de signaux à aujourd'hui qu'on va vers une pénurie, en tout cas en France et de façon générale pas en Europe, aussi bien sur le pétrole brut que sur les produits finis pétroliers.
3: Et pendant ce temps, le gouvernement joue la carte de la transparence. Sébastien Lecornu, le Premier ministre, s'engage à faire un point tous les 10 jours sur les surplus fiscaux générés par la hausse des prix des carburants. Il assure que le surplus va servir intégralement à financer les aides à la pompe annoncées pour les secteurs touchés et pour certains travailleurs.
0: Un animateur périscolaire est jugé aujourd'hui à Paris.
3: Accusé de harcèlement sexuel sur 9 fillettes de CM2 d'une école parisienne et même d'agression sexuelle sur 3 d'entre elles. Les enfants dénoncent des attouchements sur la poitrine. Plusieurs parents ont demandé un procès à huis clos. Nous avons pu joindre l'une des mamans restée avec nous. Son témoignage à 5h30. 3 passagers décédés. Un navire suspecté d'être un foyer d'antivirus, une maladie qui peut provoquer de graves syndromes respiratoires. Le bateau de croisière MV Ondus est toujours bloqué au large du Cap-Vert, placé en quarantaine. Impossible de débarquer à terre pour Les 149 personnes à bord, dont 5 Français. Boris Loumagne, qui pour les accueillir dans les prochains jours? Pour l'instant, on n'a pas la réponse.
2: Le Cap-Vert a déjà dit non. Non, il n'accueillera pas les passagers du bateau de croisière, et ce, malgré un risque faible de propagation de la maladie. En revanche, les Canaries n'ont pas fermé leurs portes. Les îles de Las Palmas ou celles de Tenerife sont envisagées comme porte d'entrée pour le débarquement. Mais en attendant le feu vert de l'archipel espagnol, eh bien les passagers et les membres d'équipage sont confinés dans leur cabine, puisque des mesures d'isolement ont été mises en place sur le navire. Une surveillance médicale est également en cours. Des médecins ont pu monter à bord ces dernières heures, notamment pour s'occuper en priorité des deux personnes qui présentent actuellement des symptômes. Enfin, le croisiériste que nous avons joint nous confirme que les passagers ne sont pas totalement coupés du monde. Ils peuvent régulièrement contacter leurs proches par téléphone.
3: Boris Loumagne, merci. Le Gard et l'Hérault ne sont plus en alerte orange pluie inondation ce matin. Gros cumul de pluie sur la région hier, plusieurs routes inondées, coupées à la circulation. Et c'est au tour de la Mayenne et de la Sarthe de passer en vigilance orange. Ce sera à 6h ce matin. Météo France, Johan annonce de fortes pluies pour la journée.
6: Oui, avec un axe pluvieux-orageux qui stagne une grande partie de la journée, de la Bretagne sud au Pays de la Loire, au bassin parisien jusqu'aux Ardennes, contribuant donc à ces forts cumuls. Sur toute la façade est, la matinée est très nuageuse avec des pluies fréquentes ponctuées d'orages sur les Alpes. Cet après-midi, averses et orages qui concernent les régions aussi allant de la Côte d'Azur à la Bourgogne et à l'Alsace-Lorraine, y compris sur un grand quart sud-ouest. Les côtes de la Manche et le pourtour du golfe du Lion gardent plutôt un temps plus clément. Et puis à noter aussi le retour de la neige. Oui, le retour de la neige en montagne à partir de 1800 mètres sur les Pyrénées et 2400 mètres sur les Alpes. Les températures ce matin, Quimper 10 degrés à Lille, 11 à Strasbourg, Rouen, Nantes, Bordeaux et Toulouse, 12, 13 à Paris, Blois et Grenoble, 15 à Marseille. Pour les maximales, on attend cet après-midi entre 15 et 19 en général sur le pays, entre 20 et 23 autour de la Méditerranée et en plaine d'Alsace, et jusqu'à 24 degrés en Corse.
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6: 5h06, on pense fort à vous qui partez au travail ce matin, qui êtes peut-être déjà sur la route. On vous accompagne de la meilleure des façons avec Daniel Balavoine, Vivre ou survivre. Bon mardi.

0: Daniel Balavoine, vivre ou survivre à 5h09.
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0: Bon, avec la météo pas terrible ce matin, Aude, je vous emmène au musée.
3: Ah, bonne idée.
0: Bah ouais, le musée en plus se renouvelle. Oubliez le silence feutré et les costumes plutôt stricts à la Fondation Beyeler en Suisse. On visite en ce moment l'expo Cézanne en bikini et en short de bain.
3: Non.
0: Les photos sont assez folles. L'idée, c'est de transformer en fait les visiteurs, vous, en œuvre vivante, en écho au célèbre baigneur du peintre, Cézanne. Alors, entre les bonnets de bain, les claquettes, on casse les codes, on s'offre un sourire complice devant l'étoile. Et surtout, bah, c'est gratuit pour ceux qui osent tomber la chemise. Et vraiment, les personnes, même certaines personnalités politiques locales, viennent habillées en maillot de bain. C'est plutôt
3: torse nu.
0: Ouais, non, mais vraiment torse nu. C'est très drôle. Alors, si l'art peut être léger comme ici en Suisse, il sait aussi se faire grave. À Paris, le musée d'Orsay vient d'inaugurer une salle au titre poignant « À qui appartiennent ces œuvres ?». C'est une salle consacrée aux œuvres spoliées par les nazis. Hommage nécessaire donc aux familles spoliées, un véritable travail d'enquête pour que 80 ans plus tard, la justice et la mémoire retrouvent enfin leur couleur. L'art qui se déshabille d'un côté et qui se révèle aussi de l'autre. Mais en tout cas, une chose est sûre, il ne nous laisse pas indifférent. 5h11 dans l'actualité ce mardi, Aude.
3: Est-ce que vous avez eu, petit Johan, une Sophie la girafe?
0: Ah bah oui.
3: Grosse déception pour beaucoup depuis qu'on sait que Sophie est en partie made in China. Ouais. Dans le micro ce matin.
0: Bon, côté musique, le réveil se partage avec Supertramp. Bulletin météo dans une chanson, c'est formidable. It's raining again, c'est le programme pour bon nombre de régions, notamment ce matin. On l'écoute, Supertramp dans 5 minutes, mais avant, par ici les économies.
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0: Bonjour Valère Coréard.
5: Bonjour Johan, bonjour Aude.
3: Bonjour.
0: Chaque jour avec vous, un bon plan pour notre pouvoir d'achat aujourd'hui. Vous vouliez nous parler d'émissions.
5: Oui, parce qu'il est possible de démissionner et de percevoir ses droits au chômage malgré tout, à condition que cela corresponde à un des 17 cas de figure prévus par France Travail. C'est vrai qu'il y a des épisodes de vie où on ne peut pas poursuivre sa mission dans une entreprise. C'est donc indirectement une rupture involontaire de notre contrat dont on parle. Vous pouvez, dans certains cas, bénéficier de vos droits au chômage quand même. C'est par exemple le cas si vous vous mariez ou que vous vous paxez, que vous changez de lieu de résidence. Dans ce cas-là, ça marche si la démission intervient dans les 2 mois après la signature du contrat de mariage ou de PACS. France Travail en fait considère que votre démission est légitime si c'est poursuivre votre conjoint qui part travailler ailleurs en tant que salarié ou entrepreneur. Et puis il y a plusieurs autres cas, un mineur poursuivre ses parents, une personne victime de violences conjugales, lorsqu'un employeur ne verse plus votre salaire malgré une décision de justice.
3: Est-ce que Valère, il faut prouver à chaque fois la situation dans laquelle on se trouve ?
5: Oui, c'est important de vérifier que vous êtes en effet en mesure de fournir certains documents. Par exemple, si c'est suite à un mariage ou un PACS, suivi d'un changement de lieu de résidence, il faudra un livret de famille, un extrait ou une copie de l'acte de mariage ou l'attestation d'inscription de la déclaration au greffe du tribunal judiciaire, un justificatif de domicile de l'ancien et du nouveau lieu de résidence, comme une facture ou encore un bail. Alors vous avez toutes les informations qui sont détaillées sur le site de France Travail pour vérifier si vous êtes ou non concerné et les documents à fournir. Est-ce que vous connaissiez ces règles? Vous en avez peut-être déjà bénéficié. Pensez à m'écrire par ici leséconomies@radiofrance.com.
0: Merci Valère, et demain vous nous présenterez les objets tech ou les bibliothèques d'objets, un bon plan économique et écologique.
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0: 5h14, Aude, c'est une information qui fait réagir. Sophie la girafe est en partie fabriquée en Chine.
3: Sophie la girafe, qui n'a pas eu un jour lui ce jouet en caoutchouc? Eh bien, après une enquête de Mediapart, le fabricant Vully reconnaît que oui, Sophie est bien made in China depuis plusieurs années. Déjà, il assure que c'est temporaire. Déception à Rumilly, en Haute-Savoie, lieu d'implantation historique de l'entreprise. Notre reporter ici, Richard Vivion, s'y est rendu.
2: L'usine Vully est à peine à 500 mètres à vol d'oiseau. Là, je suis dans le centre-ville de Rumilly. Il fait pas beau, il pleut. Alors, on va se mettre à l'abri avec
7: Michel.
2: Si je vous dis, petit animal adoré par les enfants, fabriqué à Rumilly.
7: La fameuse Sophie, ouais. La girafe.
2: La girafe, fabriquée pas très loin.
7: Ouais, juste là, chez Vully.
2: Oui, sauf que l'entreprise l'a reconnue. Hein, la majorité des Sophie la girafe actuellement sont fabriquées en Chine.
7: Je ne le savais pas.
2: Ça vous déçoit ou pas ?
7: Un petit peu, oui. Parce qu'on fabrique tout en Chine, on ne fait pas travailler les industries françaises.
2: Et à Rumilly, l'image de Sophie la girafe reste associée à celle de la ville.
8: Depuis que j'habite à Rumilly, dès qu'il y a une naissance quelque part, moi j'offre une Sophie la girafe.
9: Général, c'est pareil.
8: C'est un peu ouais, l'icône pour les naissances.
2: Alors beaucoup de Rumilliens sont en colère.
7: C'est pas beau. Et ils disent, ils font fabriquer en Chine, en Thaïlande, au Japon, n'importe où, ils le disent. Mais qu'ils ne disent pas, c'est fabriqué en France, et puis que ça vient d'ailleurs. Non, moi, je ne suis pas d'accord.
2: Mais aussi résigné à l'image de Laurie venue chercher ses enfants à l'école.
10: Quand je dis c'est fabriqué à Rumilly, oui, c'est l'image de Sophie qui est fabriquée à Rumilly, mais ça ne me surprend pas. Non, moi, j'ai travaillé longtemps dans le commerce, et donc effectivement, je ne dirais pas la marque, mais c'est une marque française. On flirtait là-dessus.
2: Alors, l'image de marque de Sophie est-elle écornée ? Coup de fil à un magasin spécialisé en puériculture à Genève.
11: Non, je ne suis pas spécialement surpris. Oui, je l'ai bien dans l'emballage. Elle est bien ici. Maintenant, quand on regarde ça sur leur emballage, c'est plus indiqué forcément Made in France. Ils jouent plus trop dessus. C'est bien indiqué, il était une fois justement. Et ils mettent bien le service de Rumilly Sedex, né à Paris. Et voilà.
2: Mais en tout cas, les gens qui viennent chez vous, quand ils achètent Sophie la girafe, ils ont dans la tête que c'est un jouet fabriqué en France ?
11: Ouais, pas forcément. Elle a surtout la réputation de Sophie la girafe.
2: Est-ce que la réputation de Sophie la girafe peut en prendre un coup ?
11: Ça peut prendre un petit coup au début, mais après, la vague va passer. Tu vois, c'est du Made in China, c'est forcément du mauvais, ça peut. Mais après, il faut leur faire confiance. Après, c'est comme des produits testés, ils sont certifiés. Hein.
2: Alors, même si les dirigeants de Vully affirment que toutes les girafes sont terminées et contrôlées une à une en France, cette jeune maman a pris sa décision.
12: Enfin, tout le monde fabrique en Chine maintenant, donc autant l'avouer.
2: Du coup, vous en achèterez une ou pas ?
12: Non, vu que c'est fabriqué en Chine, je préfère les petits producteurs qui mentent pas.
0: Un reportage ici de Richard Vivion et la répression des fraudes a d'ailleurs ouvert une enquête. 5h17, le théâtre s'invite ce soir à la télé, c'est sur France 3, direction les coulisses de la captation de la pièce Un pas de côté avec Isabelle Carré, Bernard Campan à l'affiche. On y revient dans les coulisses télé, mais avant, celle qui nous joue la comédie ce mardi, c'est la pluie, it's raining again. Voici Supertramp, bon début de journée avec votre radio ici.

0: Supertramp, it's raining again à 5h20 sur votre radio ici. L'éphéméride de ce mardi 5 mai, bonne fête aux Judith, bon anniversaire au tennisman Carlos Alcaraz, 23 ans, tenant du titre à Roland-Garros qui est officiellement forfait pour la saison sur terre battue après une blessure au poignet. On souhaite aussi un bon anniversaire de ce matin à Adèle, 38 ans. Anniversaire ce mardi, Virginie Efira qui elle célèbre ses 49 ans et puis 78 ans pour Chantal Latsou. Côté histoire, le 5 mai 1921, Coco Chanel lançait son parfum emblématique, le Chanel numéro 5. Pourquoi ? En fait, Gabriel Chanel, parce que Gabriel c'était le vrai prénom de Coco Chanel, très superstitieuse, considérait le chiffre 5 comme son chiffre fétiche. Elle a présenté sa collection ce jour-là en déclarant « Je lance ma collection le 5 mai, cinquième mois de l'année, laissons-lui le numéro qu'il porte et ce numéro 5 lui portera bonheur » et on peut dire qu'elle ne s'est pas trompée.
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0: On retrouve Patrice Gascon avec ses coulisses télé. Aujourd'hui, Patrice, vous avez envie de nous emmener découvrir le théâtre, mais sans bouger de notre canapé, juste en regardant France 3 ce soir.
2: Vous le voyez là, le banc, sur la scène du théâtre de la Renaissance, à Paris? Oui, là où est assise Isabelle Carré? Eh bien, dans une seconde, Bernard Campan va venir s'asseoir à côté.
3: Excusez-moi, je peux?
4: Ah oui, bien sûr. Monsieur, s'il vous plaît.
3: Vous m'avez parlé?
4: Oui, pardon, mais vous faites vraiment beaucoup de bruit.
3: Moi?
4: Et oui, vous pourriez baisser un peu votre musique, parce que là, franchement, je m'entends plus lire. Hein.
3: Oui, bah la musique, ça s'écoute fort, chère madame, mais je préfère encore être sourde d'entendre certaines conneries.
2: Elle ne part pas très bien, la première rencontre entre Isabelle Carré et Bernard Campan dans Un pas de côté. Ce grand succès théâtral s'invite ce soir dans votre salon. France 3 a la bonne idée de nous en proposer une captation. Elle est réalisée par Dominique Thiel. Alors si on voit bien ce que fait un réalisateur de fiction télé, est-ce que filmer une pièce, la capter comme on dit, c'est finalement signer une réalisation quasi invisible aux yeux des téléspectateurs, Dominique Thiel?
5: Non, je crois pas. Quand on filme un spectacle, on a forcément une approche purement subjective. Ce que je m'impose, c'est de rester restituer le plus fidèlement possible les intentions du metteur en scène, tout en essayant de montrer au mieux le travail des acteurs. Il faut qu'on comprenne le texte, les relations qui existent entre les comédiens, les émotions qu'ils ressentent ou qu'ils cherchent à faire ressentir. Il faut qu'on comprenne la mise en scène, et parfois il faut faire vivre le lieu dans lequel on filme. Quand vous allez voir une pièce en tant que spectateur, il y a parfois des détails qui peuvent vous échapper. Vous ne voyez la pièce qu'une fois, si vous êtes assis un peu loin, pas forcément concentré du début à la fin, vous pouvez rater des choses. L'idée pour moi, c'est justement d'apporter au téléspectateur ce que le spectateur dans la salle ne verra pas forcément, lui donner des clés de compréhension supplémentaires. Et puis sinon, ça reste certes ma vision du spectacle que je transcris en essayant d'y apporter une approche cinématographique, donc une dimension supplémentaire.
2: Dominique Thiel, y a-t-il une tension particulière chez Isabelle Carré et Bernard Campan le soir de la captation de leur pièce ?
5: Tension, non, mais c'est vrai qu'il y a toujours un enjeu particulier pour les comédiens. Ils savent évidemment bien qu'au-delà de leur prestation sur la scène, la captation du spectacle qu'ils interprètent restera la trace et la mémoire du spectacle. Ils ont plus que l'habitude d'être filmés et ce sont deux formidables comédiens. On partage juste la même motivation et la même envie de bien faire les choses.
2: Dominique Thiel est réalisateur de la captation de Un pas de côté, une formidable pièce avec Isabelle Carré et Bernard Campan ce soir sur France 3. À demain pour écouter les trois coups des nouvelles coulisses télé.
0: Merci Patrice. 5h24. Riche comme Crésus. Vous connaissez cette expression?
6: Mais oui.
0: Bah oui, on aimerait bien la carte.
6: On aimerait
0: plutôt.
6: Bien.
0: C'est pas vraiment notre cas. Mais d'où vient-elle cette expression? Stéphane Bern vous dit tout dans 3 minutes. Mais avant, eux sont riches de valeur et riches dans le cœur. Les enfoirés, les voici avec L'île au trésor. C'est le deuxième hymne 2026 de la troupe.

0: Les Enfoirés, l'hymne L'île au trésor, hymne écrit par Gaëtan Roussel, deuxième hymne des Enfoirés pour cette dernière édition. C'est un peu une nouveauté parce que le premier a été écrit et composé par Santa et donc celui-ci par Gaëtan Roussel. Je vous ai vu vous ambiancer, Aude, sur ce titre. Je vous l'annonce, gardez un peu d'énergie parce que dans un instant...
1: Il y a Pascal ?
0: Ah, je ne dirais rien.
1: Ah, il n'y a pas Pascal Obispo ?
0: Ah, peut-être.
1: C'est une surprise.
0: Peut-être pas. Bon, en attendant, 5h27, un peu d'histoire avant l'actu. Stéphane Bern, ce matin, on voyage au temps où un roi d'Asie mineure est devenu, malgré lui, une expression française.
2: Pourquoi dit-on riche comme Crésus ? Et comment une petite rivière d'Orient a-t-elle donné naissance au mot pactole ? Wikipédia ? Pas besoin. Je suis là, je vous raconte. Vers 560 avant Jésus-Christ, en Lydie, dans l'actuelle Turquie, un roi monte sur le trône, Crésus. Sa capitale, Sardes, est construite près d'une rivière au nom enchanteur, le Pactole. Dans le Pactole, il y a de l'or, beaucoup d'or. Le genre de rivière où l'on ne pêche pas la truite, mais la pépite. Ajoutez à cela des routes commerciales très fréquentées, des taxes sur les marchandises et parmi les premières pièces d'or frappées de l'histoire. Crésus devient la référence absolue en matière de richesse.
3: Plaignez, plaignez le pauvre Crésus, l'argent, l'argent, c'est son virus.
2: Mais quand on est très riche, on se croit souvent très fort. Crésus part en guerre, agrandit son royaume et fait payer un tribut aux cités grecques voisines. En clair, elle lui verse régulièrement de l'argent pour avoir la paix, la version antique du racket. Puis arrive un adversaire plus ambitieux encore. Le roi perse Cyrus le Grand. Crésus consulte l'oracle de Delphes. Il demande au dieu s'il doit faire la guerre. La réponse est claire. S'il attaque, il détruira un grand empire. Crésus croit que ce sera celui de Cyrus. Spoiler. Pas vraiment, il se trompe. C'est bien du sien dont il s'agit. Après plusieurs batailles, Cyrus marche sur Sardes et prend la ville. Le royaume de Lydie disparaît, fermeture définitive, changement de propriétaire. Crésus a perdu son empire, mais il a gardé la marque déposée. 2500 ans plus tard, son nom est toujours synonyme de richesse. Le pactole, lui, a simplement changé de main.
0: Merci Stéphane Bern. Tiens, si vous démarrez la journée avec un cadeau, on vous offre l'objet collector ici, Radio Dernière Génération, qui est pour vous, 0810 055 056. Nous sommes le mardi 5 mai dans l'info jour. On parle des violences sexuelles dans le périscolaire avec le premier procès d'un animateur d'une école à Paris qui s'ouvre aujourd'hui. On y revient dans deux minutes, mais avant 5h30, toute l'actualité en français dans le monde, c'est le 90 secondes avec vous, Drazo.
4: La crise énergétique ne doit enrichir personne. Déclaration de Sébastien Lecornu. Le Premier ministre promet de faire un point tous les 10 jours sur les surplus de recettes fiscales générées par la hausse des prix des carburants. Il assure que ces surplus serviront intégralement à financer les aides qui ont été annoncées. Je n'ai pas vu un tel élan depuis Bernard Hinault. Le patron du Tour de France, Christian Prudhomme, se réjouit sur notre radio ici de la participation de Paul Sexas à la Grande Boucle. La pépite française de 19 ans va devenir cette été le plus jeune coureur sur le Tour depuis 1937. Faut-il obliger les soignants à se faire vacciner contre la grippe ? L'Académie de médecine est pour. Elle estime que les infections grippales sont très sous-estimées au sein des hôpitaux et des EHPAD. Le mois d'avril que nous venons de vivre a été l'un des plus secs jamais enregistrés en France. Les villes de Cannes, Nice ou encore Le Mans n'ont pas reçu une seule goutte d'eau le mois dernier, bilan que dresse Météo France. La pluie de retour en ce mois de mai, inondations et routes coupées hier dans le Gard et dans l'Hérault. La vigilance orange est levée ce matin dans les deux départements. Alerte orange activée en revanche d'ici une demi-heure pour la Mayenne et pour la Sarthe. La star hollywoodienne Demi Moore fera partie du jury du Festival de Cannes. 22 films à départager, la Palme d'Or à décerner. Le Festival de Cannes commence dans une semaine, le 12 mai.
0: L'info du jour, c'est ce procès aujourd'hui à Paris. Un animateur périscolaire est accusé d'agression sexuelle.
4: Trois petites filles de CM2 dénoncent des attouchements sur la poitrine et en tout, 9 fillettes racontent des câlins forcés, des réflexions déplacées, des dessins aussi

0: hyper sexualisé. L'homme leur racontait des histoires d'horreur avec des scènes de viol. L'animateur est donc aussi poursuivi pour harcèlement sexuel. Coralie Moreau a pu joindre l'une des mamans.
1: Un an et demi après les faits, Pénélope assure que la famille se porte bien. Après des mois difficiles, sa fille, l'une des victimes de harcèlement sexuel, a fait de nombreux cauchemars et des crises d'angoisse après avoir osé dénoncer. Du courage, il en a fallu aux fillettes. Nicolas, c'était l'animateur préféré. Mais face au malaise grandissant, elles se sont serrées les coudes pour aller voir la directrice. Aujourd'hui, Pénélope attend beaucoup du procès. D'abord qu'il dise le courage de sa fille et de ses amis, mais pas seulement.
2: Je suis toujours très en colère contre l'animateur, évidemment. Contre l'institution qui n'a pas su protéger notre enfant alors que c'était son devoir, contre les adultes qui n'ont pas su voir ce qui se passait sous leurs yeux, contre un système qui a favorisé les agissements de cet individu.
1: L'animateur est poursuivi pour des faits ayant eu lieu en 2024, mais pour Pénélope, comme pour son avocate, le comportement de l'animateur aurait sans doute pu être dénoncé bien plus tôt. Maître Julie Chalumeau.
3: Il y a eu des signalements précédents dans des écoles, effectivement. Au niveau du périscolaire. En toute hypothèse, il y a déjà eu des comportements problématiques. Alors après, il y a des degrés hein, sur les comportements problématiques, mais il y a déjà eu un recadrage précédent et qui manifestement n'a pas permis d'éviter ces faits-là.
1: Pour agression sexuelle sur mineur, le prévenu risque 10 ans de prison et 150 000 euros d'amende.
0: Merci Coralie Moreau. Vous avez tenté de joindre l'avocat de cet animateur, mais il ne vous a pas rappelé. L'homme nie toutes les infractions qui lui sont reprochées. Il parle de simple accolade et de, je cite, remarques bête et maladroite.
4: Des explications qui ne convainquent pas les parents. Plusieurs ont demandé le huis clos pour ce procès. 5h33, la météo, la Sarthe et la Mayenne en vigilance orange, puis inondation à partir de 6h. Le temps est instable sur l'ensemble du pays, avec un axe pluvieux orageux qui stagne une grande partie de la journée de la Bretagne sud au Pays de la Loire en passant par le bassin parisien et les Ardennes, avec de forts cumuls de pluie sur toute la façade est. La matinée est très nuageuse avec des pluies fréquentes ponctuées d'orages sur les Alpes. Cet après-midi, averses et orages qui concerne les régions allant de la Côte d'Azur à la Bourgogne, à l'Alsace-Lorraine, y compris sur un grand quart sud-ouest. Les côtes de la Manche et le pourtour du golfe du Lion gardent un temps plus clément. Et puis enfin de la neige qui est de retour aussi en montagne à partir de 1800 mètres sur les Pyrénées et 2400 mètres sur les Alpes. Les températures relevées en ce moment à Quimper, 10 degrés. À Lille, 11. À Rouen, Bordeaux et Toulouse, 12. À Paris, Blois et Grenoble, 13. 15 à Marseille. Vos messages aussi sur la page Facebook ici. En Loire-Atlantique, Jean a relevé 11 degrés. 11 degrés 5 à Mulhouse, merci Kevin. Même température, 11 degrés à Metz. On salue Patricia, 12 à Saint-Robert dans le Limousin. Merci Paul. Vladimir qui est à Villefranche-sur-Mer à 14 degrés. Puis même température, tiens, relevée par Caroline à Nice. Pour les maximales, entre 15 et 19 en général sur le pays. De 20 à 23 cet après-midi autour de la Méditerranée et en plaine d'Alsace et jusqu'à 24 en Corse.
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4: 5h35, excellent réveil avec la grande famille ici des 5h. Je vous l'avais annoncé, je vous l'avais teasé, Aude. Eh ben voilà, il est là, Pascal Obispo. On se fait plaisir de bon matin, tombé pour elle, bon réveil.

0: Pascal Obispo, tombé pour elle. Je tiens à signaler. Non mais, je tiens à signaler quand même une petite arnaque, un scandale, cher Pascal. Aude ne connaît pas très bien vos paroles.
1: J'avoue, j'ai savonné.
0: Ah oui, dès la première.
1: Dès la première strophe, j'ai savonné. Effectivement, faut que je révise un peu mon Pascal.
0: Ben oui, s'il vous plaît, je compte sur vous.
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0: Bon, on est là chaque matin pour vous informer, vous divertir et vous mettre en garde aussi face aux arnaques du moment. Et ce matin, Aude, c'est plutôt un bon plan que vous avez pour nous.
1: Hein. Oui, vous qui rechignez à rentrer votre numéro de carte bleue sur Internet quand vous achetez quelque chose, j'ai une solution pour vous, un numéro de carte éphémère, je vous expliquer.
0: C'est parfait, on valide. Côté musique, on se fait plaisir de bon matin avec Coldplay. Feels like I'm falling in love. Coldplay, on l'écoute dans 5 minutes. Mais avant, on souhaite la bienvenue à Florence qui nous appelle depuis Lille dans le Nord. Bonjour Florence.
4: Oui, bonjour à tout le monde.
0: Comment ça va, de bon matin?
4: Tout va bien, merci à vous.
0: Bah, ravi de vous accueillir ce matin. Je découvre
4: merci
0: que vous êtes en formation en ce moment, c'est ça?
4: Oui, je suis en formation depuis le 10 mars 2026 pour effectuer bien sûr la logistique. Hein. C'est mon rêve depuis longtemps.
0: Ouais.
4: Et là, je suis au bout du tunnel et je vais passer mes cassettes et en espérant de l'avoir.
0: Eh ben, franchement, c'est tout le bonheur qu'on vous souhaite. On est derrière vous, Florence. On vous soutient.
4: Merci beaucoup.
0: Ben
4: merci.
0: Non, mais on sent que c'est important aussi pour vous, donc on est de tout cœur avec vous. 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
4: Chimène
0: les avez rencontrés.
4: Oui, c'est ça. J'étais là voir Chimène le 13 avril et j'ai eu la chance qu'elle me dédicace son dernier album. Et franchement, c'est bien. Bien.
0: Ah là là, ça fait plaisir à entendre. De bon matin, Florence. On vous souhaite une très très bonne journée. On vous embrasse bien fort et merci de votre fidélité.
4: Merci beaucoup. Merci à
0: Issinor.
4: Merci beaucoup. Merci.
0: À bientôt.
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0: C'est pas vrai, le rendez-vous anti-arnaque. Aude, vous nous parlez ce matin d'une solution bien pratique pour éviter de se faire piquer notre numéro de carte bleue.
1: Oui, c'est la carte bleue éphémère, la e-carte bleue, c'est son vrai nom. Patrice, un auditeur, m'a écrit l'autre jour. Il écoute souvent la chronique et il me suggère d'en parler. Il a raison, très bonne idée, cette e-carte bleue. Si vous ne voulez pas laisser traîner votre numéro de carte partout sur Internet à chaque fois que vous achetez quelque chose. Comment ça marche? Votre banque, en fait, génère un numéro de carte éphémère, utilisable une seule fois. Exemple, j'ai repéré un joli maillot de bain sur Internet ou je réserve un train pour les vacances. Au moment de payer, au lieu de rentrer le numéro habituel qui est écrit sur ma carte bleue en plastique, je demande à l'application dédiée sur le téléphone ou sur l'ordinateur de me donner un numéro de carte unique. Je le rentre et le tour est joué, c'est payé et personne ne pourra l'utiliser ensuite pour faire un autre achat, il devient inutilisable.
0: Bon, petite question pratique, c'est payant ou c'est gratuit la e-carte bleue?
1: Ça dépend des banques et des options que vous avez, c'est du cas par cas, mais j'ai fait un petit tour, Johan, sur les sites des banques et au maximum, on parle de quelques euros par an, donc ça peut valoir le coup. Autre solution, le cryptogramme dynamique. Cryptogramme, ce sont les trois chiffres, vous savez, qui sont derrière la carte. Pareil, certaines banques proposent de vous générer des chiffres aléatoires que pareil, vous rentrez une seule et unique fois juste pour vous acheter ces fameuses lunettes de soleil, Johan, sur lesquelles vous avez flashé. Voilà pour ces quelques astuces. J'espère que ça peut réconcilier un peu certains d'entre vous avec les achats Internet. Vous êtes pas mal à me dire que vous avez levé le pied par peur des arnaques et je comprends tout à fait, je fais pareil.
0: Non mais c'est vrai, j'ai commencé aussi à regarder pour cette fameuse e-carte bleue. C'est intéressant en tout cas. Chronique à retrouver sur ici.fr, page C'est pas vrai. Et puis si vous avez vous aussi des bons plans pour éviter les arnaques, vous nous les partagez ici, arnaque avec un S, @radiofrance.com. 5h44, voici Coldplay, Feels Like I'm Falling In Love sur votre radio ici. Bon réveil.

0: Feels like I'm falling in love, Coldplay sur votre radio ici. Avec la hausse du prix des carburants, est-ce vraiment le bon moment de passer aux véhicules électriques? Les avantages et les inconvénients, on en parle avec l'Automobile Magazine dans moins de 2 minutes. À tout de suite. 5h48, retrouvons l'équipe d'ici matin pour un point sur l'actualité qui va marquer votre journée. 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Bonjour.
1: Bonjour Johan et bonjour les Leftos, c'est ici Alsace, votre radio de proximité. Avec chaque matin, toute l'actualité de la région au programme en ce mardi 5 mai, Sophie. Le casse-tête des automobilistes qui continue pour faire le plein au meilleur prix.
2: Ouais, en Allemagne, le gouvernement a décidé de baisser temporairement une taxe sur les carburants jusqu'au 30 juin. Et côté français, une proposition de loi transpartisane a été déposée pour taxer les super profits des grands groupes pétroliers comme Total, dont les bénéfices s'envolent. La députée écologiste du Bas-Rhin, Sandra Regol, fait partie des signataires.
3: Total dit venez chez nous, nous on plafonne à 1,99€. Ça leur a permis de faire des milliards de bénéfices. C'est tout à fait normal que des entreprises fassent du bénéfice, mais c'est normal aussi que des entreprises ne fassent pas du bénéfice sur le dos des Françaises et des Français tous les jours. Donc on leur reprend cette part-là pour arriver à fonctionner en
2: Et on vous pose cette question ce matin. Est-ce que vous avez renoncé à votre voiture parce que c'est devenu trop cher de faire le plein?
1: Vos témoignages au 03 88 25 15 15. On vous ouvre l'antenne à partir de 6h. Vous pouvez aussi réagir sur WhatsApp. Message écrit, message vocaux. Le numéro est le même, 03 88 25 15 15. À gagner 50€ de carburant. Nous recevrons ce matin le Roi Soleil.
4: Je fais de toi.
1: Alors c'est pas vraiment le Roi Soleil, mais l'homme derrière le Roi Soleil, j'ai nommé Kamel Wally. C'est lui qui est à l'origine de ce comeback 20 ans après la première apparition du Soleil. Kamel Wally avec nous à 8h45.
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0: 5h49, la une de la presse.
2: Une question ce matin, envolée des prix à la pompe, enjeu géopolitique, la guerre en Iran est-elle devenue le meilleur argument de vente des véhicules électriques?
0: Eh ben justement, on en parle avec Christophe Congréga, journaliste à l'Automobile Magazine. Bonjour Christophe.
6: Bonjour.
0: Merci d'être avec nous ce matin. Votre éclairage est important parce que c'est vrai que la guerre en Iran a un impact sur la pompe à essence, mais également sur la vente de voitures électriques.
6: Alors, en fait, on voit une évolution des ventes de voitures électriques et on peut effectivement attribuer ça au problème entre l'Iran et les États-Unis et Israël. Mais en fait, c'est un petit peu un trompe-l'œil. Parce qu'en fait, sur les ventes de voitures neuves, il y a généralement plus de 2 mois entre la prise de commande et la livraison. Donc en fait, les ventes de voitures électriques qu'on voit un peu en hausse là, c'est pas exactement lié à ça. C'est en fait lié à un autre phénomène, c'est que en fait, les voitures de société, la réglementation a changé et quand on a une voiture de société et qu'on est un salarié, on est maintenant imposément, si c'est pas une voiture électrique, sur les avantages en nature. Donc en fait, c'est plutôt les voitures de société qui ont basculé et aujourd'hui, 38% des voitures de société sont électriques pour cette raison-là, pour des raisons fiscales. Donc c'était un petit peu un trompe-l'œil, c'est deux phénomènes qui se télescopent. Mais en fait, ils ont des raisons différentes.
0: Ouais, son regard, il est intéressant ce matin. Très concrètement, quels sont les avantages de l'électrique?
6: Les avantages de l'électrique, c'est le premier, c'est le coût. Parce qu'en fait, quand une voiture thermique aujourd'hui vous coûte, on va dire plutôt 12€ au 100 km, une voiture électrique moyenne va vous coûter 4 à 5€ au 100 km. Donc ça fait un gros écart. C'est ça qui motive un petit peu les acheteurs. Et ce qu'on voit par contre bouger pour les acheteurs individuels, c'est qu'ils sont en train de rechercher des voitures d'occasion électriques.
0: Ouais, ça, c'est
6: et
0: vrai.
6: Ça, c'est nouveau. Parce que c'était très difficile de revendre une voiture électrique d'occasion. Donc les stocks étaient longs à écouler. Et les voitures restaient 60, 70, 80 jours, voire plus. Et aujourd'hui, comme il y a une demande chez les particuliers, eh ben effectivement, on voit une meilleure fluidité sur le marché d'occasion des voitures électriques.
0: On parlait des avantages côté finance. Il y a malgré tout des inconvénients aussi avec la voiture électrique.
6: Alors, effectivement, il y a quelques inconvénients parce que d'abord, ces voitures sont plus chères. En général, à peu près 10 000 euros plus chères qu'une voiture thermique équivalente. Donc ça, c'est un vrai inconvénient. L'autre inconvénient, c'est que si on veut une voiture thermique pas trop chère, à peu près abordable par les classes moyennes, souvent, c'est des batteries qui ne sont pas très, très grosses et les autonomies sont assez limitée. Alors, il n'y a pas de problème pour un usage urbain, extra-urbain, pour aller au travail tous les jours, pour emmener les enfants au sport, etc. Ça va à peu près toujours. Le problème, c'est dès qu'on veut faire des déplacements un peu longs, un week-end ou un grand trajet, si c'est sur autoroute, on a des bornes de recharge rapide, ça se passe pas trop mal. Si c'est pas sur l'autoroute, c'est quand même beaucoup plus difficile à trouver. Et là, les temps de recharge peuvent s'allonger. Si je vous parle d'une Renault 5, par exemple, qui a une batterie de 50 kWh, si on n'a pas de borne rapide sur une borne dans le réseau en ville, on peut y passer 4-5 heures. Ouais. Donc ça, c'est un vrai problème.
0: Ouais, c'est vrai que c'est significatif. Christophe Congréga, merci en tout cas pour cet éclairage ce matin. Je rappelle que vous êtes journaliste à l'Automobile Magazine. 5h53. Aude, vous aimez les animaux ?
2: J'adore les animaux.
0: Et ce matin, on va parler chiot business, parce que ça cartonne. C'est vrai qu'on considère un peu des chiots ou des chiens comme des enfants de la
2: Clairement.
0: Maison. Bah oui, ça c'est vrai. Et Muriel Jordan vous a posé aussi la question. On en parle dans un instant, mais avant, tiens, on parlait de voiture, on file dans le trafic. Avec qui ? Avec Francis Cabrel. Ma place dans le trafic, très bon réveil.

0: On pense à vous, les leftos qui êtes sur la route en ce moment avec Francis Cabrel, Ma place dans le trafic. 5h56, c'est l'heure de votre rendez-vous pour tout comprendre des tendances de notre société. Ces tendances avec Muriel Jordan et aujourd'hui on s'intéresse à la toutoumania.
1: Oui, vous avez remarqué tout ce chiot business, toutes ces célébrités qui s'affichent sur les réseaux sociaux avec leurs chiens, sites de rencontres pour les animaux, boutiques partout en France dédiées au bien-être animal, il y a même des hôtels, des spas. Et depuis quelques mois, une chaîne télé, Dog and Cat TV, qui, comme son nom l'indique, s'adresse aux passionnés de chiens et de chats, qu'on regarde avec des pop-corns et des croquettes.
2: Alors que nos connaissances sur leur comportement progressent, nous découvrons les qualités fascinantes des chats.
3: Découvrez le parcours hors norme de ces canins d'élite formés pour détecter drogues, explosifs et protéger nos vies.
4: Alors, qui sera sacré meilleur toiletteur pour chiens ?
1: Une chaîne payante qui est apparue chez l'opérateur Free en septembre dernier, sorte de Netflix des toutous, avec j'espère bientôt une version de Top Chef, hein, pourquoi pas, autour de la croquette, ou un jeu qui veut gagner des ronrons. On assiste en France à une folie autour des chiens et des chats, une sorte de toutoumania.
5: Avec aussi, Muriel, un phénomène de plus en plus courant, considérer le chien comme son enfant, ça c'est tout moi. On appelle ça la dog parentalité.
1: Phénomène qui a même fait l'objet d'études très sérieuses. Par exemple, une étude hongroise suggère que les chiens ayant plusieurs caractéristiques communes avec les enfants, ça pourrait expliquer pourquoi certains humains parlent de leur animal de compagnie comme de leur bébé. D'ailleurs, il existe de plus en plus de comptes Instagram, hein, ou TikTok de chiens et de chats. Là, vous avez Nimbus, c'est le chat sibérien aux 2 millions d'abonnés. Il y a aussi Will, le beagle.
6: Séance, essayage, le style, le confort, la liberté de mouvement.
7: Bon, eh bien, mes deux chiens se sont battus il y a deux jours.
1: Vous avez aussi Yuki et Yumen, deux chiens Akita à Bordeaux, dont on suit le quotidien.
7: Même si en vieillissant, ils sont passés de deux Twix à se coller en...
1: Une façon différente pour ces internautes de se raconter par le biais de leur animal. C'est un phénomène tellement répandu qu'il a donné lieu à une tendance baptisée par les anglophones « fur baby », traduisé « bébé à fourrure ». Vous avez aussi Mathieu, un Montpelliérain, maître de Rio, un sacré de Birmanie de 5 ans. Alors Mathieu fait voyager son chat au bout du monde. On le voit en liberté se balader au Costa Rica, en Espagne. Le chat fait du kayak, il va dans un resto étoilé. Le rêve de tout propriétaire de chat ingérable.
8: Regardez ce chat extraordinaire. J'étais en bas, je l'ai laissé visiter tout l'hôtel tout seul.
9: Je t'ouvre le portail, Rio, et tu passes par en dessous.
8: Allez, monsieur. Merci, papa. De rien, Rio.
1: Bref, ces tendances de faire de nos chiens et de nos chats des stars sur Internet, et ne nous voilons pas la face, c'est bien sûr aussi un moyen pour les maîtres et les maîtresses de recevoir des produits gratuits, des voyages offerts, etc., etc. Parce que parmi ces vidéos, une grande partie sont des posts sponsorisés. Voilà donc un vrai business de niche.
0: Et ben je crois que Rio a des plus belles vacances que nous, visiblement. Merci beaucoup Muriel Jordan. On parlait de la toutoumania, voici la Ici Matin Mania. C'est avec vous, les amis. Bon mardi.
10: Merci Yohann et bonjour à toutes et tous. Soyez les bienvenus, c'est Ici Alsace, votre radio de proximité. On est ensemble jusqu'à 9h pour vous réveiller ce matin. C'est David qui réalise l'émission, Mathilde qui vous accueillera au standard, au téléphone, et vous Sophie pour les infos. Bonjour.
11: Bonjour Hubert, bonjour tout le monde.
10: Il y a de la douceur et de l'humidité dans l'air, c'est un subtil mélange, je dirais, ce matin. C'est surtout un temps d'orage. On devrait en avoir cet après-midi partout en Alsace. Alors, il n'y a pas de vigilance particulière, mais le ciel, dans le Bas-Rhin comme dans le Haut-Rhin, devrait gronder en seconde partie de journée. Parce que faire le plein coûte toujours trop cher. 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On vous ouvre l'antenne autour de cette question ce matin. Est-ce que vous avez renoncé à votre voiture parce que faire le plein est devenu trop cher?
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10: Très bon début de journée, bon réveil si vous ouvrez les yeux à l'instant. Ici Alsace, il est 6h. Le journal avec vous, Sophie Constanzer. L'entreprise Cyclamen, une nouvelle fois rappelée à l'ordre par la préfecture.
11: Après deux mises en demeure, cette entreprise située dans le pays de Bitche, en Moselle, tout près de l'Alsace, fait à nouveau l'objet d'un arrêté préfectoral qui lui impose de limiter les émissions de poussière. Cyclamen trie des métaux provenant de déchets. Selon le collectif de riverains Bitcherland Air, les pollutions continuent avec l'apparition de symptômes inquiétants. Récemment, des anciens salariés de Cyclamen se sont rapprochés du collectif et certains, comme Joseph Joséphine se pose aussi des questions sur leur santé. Cette ancienne salariée, dont le prénom a été modifié, a travaillé dans l'entreprise de 2020 à 2021 et avait constamment des bronchites.
13: Du coup, on se dit, c'est bien, il y a une entreprise ici qui se développe, c'est cool pour l'attractivité, c'est cool pour les gens qui cherchent un travail, etc. Je m'interroge pas forcément au niveau des poussières, en fait, au début. Il y avait déjà pas mal de poussières, mais sur le coup, je me dis, ah ben, s'il a pu s'installer ici, c'est que son process fonctionne, en fait, finalement. Et de là, j'ai vrillé, en fait, littéralement, parce que il faut savoir que là-bas, il y avait tellement de poussière que je rentrais chez moi, j'étais plus sale qu'un ramoneur qui sortait d'une cheminée. Et tout le temps où j'ai travaillé là-bas, quand je toussais, c'était noir. Mes glaires étaient noirs. Quand je toussais et que je recrachais, mes glaires, c'était noir. Je me mouchais, c'était noir. Et je me lavais les cheveux, c'était noir, en fait. Mes vêtements étaient noirs. Je secouais mon pantalon, il y avait de la poussière qui volait du pantalon, en fait, littéralement. Voilà.
11: Dans les dernières préconisations de la préfecture de Moselle, l'entreprise Cyclamen est tenue de faire analyser les émissions atmosphériques par le ministère de l'Environnement d'ici 3 mois. Le gouvernement s'engage à faire un point tous les 10 jours sur les surplus fiscaux générés par la hausse des prix des carburants. Sur mars et avril, la flambée des prix à la pompe liée à la guerre au Moyen-Orient a engendré 190 millions d'euros de recettes fiscales supplémentaires par rapport à la même période de l'an dernier, assure le Premier ministre Sébastien Lecornu. Le député du Bas-Rhin, Thierry Sauter, et d'autres députés socialistes ont, eux, déposé une proposition de loi pour créer une sorte de surtaxe sur les bénéfices réalisés par les pétroliers, dont Total, depuis le début de la guerre.
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11: Le groupe local des écologistes à Colmar dénonce une tentative de mainmise d'un milliardaire sur la culture alsacienne après l'annonce de l'organisation d'un banquet alsacien le 30 mai prochain à Colmar par le Canon français. L'association financée par le milliardaire d'extrême droite Pierre-Édouard Stérin a déjà organisé plusieurs banquets de ce type, dont le dernier en date à Caen, qui a dégénéré avec des saluts nazis et des insultes en pleine rue. Le député LFI du Bas-Rhin, Emmanuel Fernandez, avait déjà demandé l'annulation de ce banquet la semaine dernière.
10: C'est un grand changement pour le porte-monnaie des étudiants.
11: Des milliers d'étudiants alsaciens à Strasbourg, Colmar ou Mulhouse ont accès depuis hier au repas à 1 euro dans les restaurants universitaires gérés par le Crous. Le repas complet, entrée, plat, dessert à 1 euro pour tous les étudiants sans exception et plus seulement pour les boursiers. Et c'est forcément très bien accueilli par ces étudiants croisés hier devant un resto U de Strasbourg.
14: Ça permet vraiment de lutter contre la précarité étudiante. C'était déjà possible pour les boursiers, mais il n'y a pas que les étudiants boursiers qui galèrent en ce moment. Donc oui, vraiment, c'est vraiment une super bonne chose. J'étais à peu près une vingtaine de repas par mois, donc 66 euros par mois. Là maintenant, du coup, ça baisse à 20 euros. Donc c'est, oui, c'est vraiment une grande aide là-dessus.
15: Enfin, même je trouve que pour se repérer, même dans les repas et tout, enfin, je mets 30 euros, j'ai à manger pour le mois, tous les midis j'ai à manger. Et enfin, ouais, pour même faire nos comptes et tout, c'est quand même vachement bien, je trouve.
16: C'est une économie très importante, surtout bah, la plupart du temps, c'est nos parents qui nous financent, donc c'est vrai que ça aide aussi nos parents à financer bah, nos études et nos repas, donc c'est vraiment une super initiative.
17: Oui, je pense que socialement, c'est une bonne chose. J'ai quand même un peu peur pour la qualité des produits, que la qualité des produits baisse ou que la quantité dans les assiettes baisse.
11: Les restaurants du Crous s'attendent à une fréquentation en hausse de 12% et le Crous du Bas-Rhin a annoncé déjà le recrutement de 7 nouveaux agents dès cette année.
10: 6h05 ici à Alsace, plus que 2 dodos pour les supporters du Racing avant la demi-finale de Ligue Conférence.
11: Le Racing joue ce jeudi à la Méno l'un ou sinon le match le plus important de sa saison, la demi-finale retour de Ligue Europa Conférence contre le Rayo Vallecano, battu 1-0 à l'aller en Espagne. Les joueurs du Racing vont tenter de se qualifier pour la première finale européenne de l'histoire du club. Cette aventure européenne et cette saison en particulier du Racing, elle est suivie par des milliers de supporters via notamment les réseaux sociaux, d'autant que plusieurs joueurs sont particulièrement actifs. Émilie Pou, sur Instagram et sur le réseau préféré des jeunes, TikTok.
18: Celui qui a le plus d'abonnés, c'est Valentine Barco. 2 200 000 sur Instagram, plus de 81 000 sur TikTok. Il partage de très belles photos de ses exploits sur le terrain avec le Racing et la sélection argentine. Tout cela, généralement, en musique. Le joueur poste aussi des photos plus personnelles de sa compagne et de sa fille. Rulio Enciso, lui aussi, est très populaire sur les réseaux sociaux. 1 million de followers, comme on dit. Là encore, pour poster ses exploits sportifs, mais aussi des photos avec son épouse, elle-même influenceuse. Derrière, on retrouve Gayla Doué, 365 000 abonnés sur Insta.
19: Est-ce que t'es une Valentine? Il n'y a pas de Samantha pour toi.
18: Il est l'un des rares avec Diego Moreira, son complice, qu'on entend sur la vidéo, à poster des contenus un peu moins policés. Diego Moreira, justement, dit Dixie sur les réseaux. 333 000 abonnés sur Instagram, 119 000 sur TikTok. On le voit danser en famille sur des danses TikTok, justement. Ou encore documenter une journée type de match à la Méno. Tous ces joueurs sont, pour la plupart, associés à des publications du Racing. C'est sur ce compte, finalement, qu'on les entend le plus parler, chanter, danser dans les vestiaires, et même se chambrer.
20: Et là, c'est Valentine Barco qui se fait chambrer par ses collègues sud-américains dans les vestiaires du Racing. Ils sont 10 joueurs au total au Racing à créer des contenus sur les différents réseaux sociaux du club. Et on sent que l'ambiance monte à l'approche de cette demi-finale retour de Ligue Conférence. Les Ultra donne d'ores et déjà rendez-vous à tous les amoureux du Racing à 18h30 ce jeudi dans le parc de l'Extenvorsfeld pour accueillir le bus des joueurs strasbourgeois comme il se doit. C'est ce mardi qu'ouvre la billetterie pour voir l'équipe de France féminine de handball au Rhenus à Strasbourg. Ce sera le 25 octobre prochain dans le cadre de la préparation à l'Euro. Les Bleus affronteront la Hongrie. Ouverture de la billetterie à midi. C'est une annonce qui n'est pas passée inaperçue des amoureux du cyclisme. Le jeune prodige français Paul Sexas, 19 ans, sera bien au départ du Tour de France cet été. Il l'a annoncé hier, à 19 ans seulement, Paul Sexas sera le plus jeune coureur à prendre le départ de la Grande Boucle depuis 1937. Et on le verra le 18 juillet prochain sur les routes alsaciennes lors de l'étape entre Mulhouse et le Markstein.
10: Le Strasbourgeois Alex Lutz, récompensé hier soir par le Molière de l'humour.
20: Et encore récompensé lors de la 37e cérémonie des Molières, le comédien alsacien a décroché hier son 3e Molière de l'humour après 2016 et 2020 pour sa prestation dans Sex, Grog et Rocking Cher, un spectacle dédié à son père décédé.
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20: La météo pour ce mardi, eh bien c'est du gris.
10: C'est du gris, c'est exactement ça. Des nuages bien présents sur toute l'Alsace dès ce début de journée. Cet après-midi, Météo France Alsace nous dit qu'il y aura des averses un peu partout et des orages là aussi un peu partout. Le ciel alsacien risque donc de gronder en seconde partie de journée. Température ce matin entre 12 et 15, il fait plutôt bon, il fait plutôt doux. Mais le mercure ne dépassera pas les 21 cet après-midi. Maximal pour Strasbourg et Célestat avec 21. Si vous êtes à Münster, vous n'aurez que 17. 19 à Ribeauvillé. À Saint-Louis, comptez 18 pour cet après-midi. Vos conditions de circulation là, à tout juste 6h09. RAS, rien à signaler. Pour le moment, en tout cas, pas de perturbation majeure. C'est du vert sur les écrans. Ça roule bien. On s'y est informé comme chaque jour au 03 88 25 02 02.
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10: Rejoignez-nous sur Facebook. Vous êtes les bienvenus. C'est là qu'on fait la météo. C'est là qu'on partage aussi l'humeur du matin. Cathy, par exemple, elle est en pleine forme. Elle nous salue depuis Soulcerin, 12 degrés ce matin, et elle est en congé toute cette semaine. Eh bien, bonne semaine de congé, Cathy, et merci d'écouter Ici Alsace.

0: un peu de couleur avec le pouvoir des fleurs, signé Laurent Voulzy, ici Alsace en Smart du matin.
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0: À 6h14, c'est l'heure de la consultation, consultation quotidienne et matinale. Bonjour à vous, docteur Kirzek. En ce premier mardi du mois de mai, c'est la journée mondiale de l'asthme.
3: Bonjour à toutes et à tous. Journée mondiale de l'asthme, l'occasion de parler d'une maladie qu'on a tous en tête, mais qu'on a peut-être un peu trop tendance à banaliser. L'asthme, c'est une maladie inflammatoire, chronique, des bronches, c'est les tuyaux qui nous permettent de respirer, qui sont inflammatoires et qui se rétrécissent. Et ça concerne 4 millions de personnes en France, 6% de la population adulte. C'est très fréquent, mais c'est pas anodin, parce que quand les bronches se resserrent, eh bien, ça provoque des symptômes comme un sifflement respiratoire. Alors, on a l'impression que c'est banal, mais en fait, l'asthme tue encore en France 900 personnes par an, essentiellement des adultes, et ces 900 décès qui peuvent être évités. Alors le traitement, c'est la ventoline, hein, le pchit-pchit, vous savez, mais ça c'est un traitement de secours, c'est pas un traitement de fond. L'utiliser seul, c'est comme éteindre un incendie avec un verre d'eau, sans jamais s'attaquer à la cause. Et l'asthme ne se résume pas à quelques bouffées, hop, ça repart. C'est vraiment une maladie qui peut être handicapante, et c'est vraiment une maladie qu'il faut traiter de manière chronique. Surtout si vous avez cette toux chronique, la nuit, au réveil, ce sifflement en respirant, cette gêne thoracique, parfois ça peut vous réveiller la nuit. Et si vous faites juste un petit coup de pchit-pchit justement, et que ça passe, eh bien, la maladie va s'aggraver un peu en escalier. Et donc, la ventoline, oui, c'est le traitement de la crise. Mais en plus, il faut rajouter une composante qui va être la composante anti-inflammatoire. Il faut traiter la crise, mais il faut traiter la maladie.
0: Et que faire concrètement au quotidien, docteur, pour bien vivre avec son asthme?
3: Je vais être très concret. La clé, c'est l'observance du traitement de fond. Les traitements modernes, comme les corticoïdes, par exemple, qu'on prend de manière inhalée, sont extrêmement efficaces et ont très peu d'effets secondaires. Ça contrôle l'inflammation, ça prévient les crises et ça permet de mener une vie tout à fait normale. Les sportifs de haut niveau qui sont asthmatiques, ça pose aucun problème. Un asthme bien traité, c'est un asthme qui ne s'entend pas, qui ne se voit pas. Ensuite, il faut connaître son plan d'action. Quel traitement prendre tous les jours? Quand augmenter les doses? En cas de rhume, par exemple? Et quand appeler le 15 aussi? Mais pour cela, il faut avoir consulté un pneumologue et fait des tests respiratoires. Donc, si vous utilisez au coup par coup de la ventoline, si ça fait longtemps, voire jamais, vous avez vu votre pneumologue, c'est le moment de prendre rendez-vous. Allez, d'ici là, portez-vous bien.
0: Merci beaucoup, docteur Kirzek. 6h16. Il est passionné de vélo, il est jeune et il est pour le moment sans boulot. Maxime vient de quitter l'Alsace pour rejoindre la Turquie. 3500 km au total. Il en a fait un peu plus de 1000. Quelles sont ses sensations actuellement et où est-il? Eh bien, on le rejoint juste après Jean-Louis Aubert. 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

0: plage. Vous avez reconnu Jean-Louis Aubert.
1: Ici Alsace à 6h19. La radio qui, ce matin, vous offre 50 euros de carburant. On le sait, faire le plein, c'est devenu compliqué. C'est une angoisse quand on voit le prix du litre, que ce soit celui du gasoil ou de l'essence. Donc, on est là pour vous aider, vous accompagner. Bonjour, Marie-Jeanne.
2: Bonjour.
1: Depuis Mulhouse, on est ravi de vous accueillir. Marie-Jeanne, on vous pose cette question ce matin. Avez-vous renoncé à la voiture face à la hausse des prix des carburants? Est-ce le cas pour vous, Marie-Jeanne?
2: Plus ou moins, oui. Vélo, tram. Les pieds.
1: Hein. Ouais, aussi, ça marche bien, les pieds. On use les semelles.
2: Ouais.
1: Marie-Jeanne, ça, ça veut dire que depuis la hausse des prix des carburants, vous faites différemment. Vous composez comment, alors?
2: J'essaye d'éviter. Je regarde de regrouper mes rendez-vous, par exemple. Un jour, on fait tac-tac-tac, tout.
1: Ouais, ça s'est imposé à vous, quoi. C'est la hausse des prix. Vous êtes dit, faut faire différemment.
2: Ça c'est plus possible. Quand vous allez faire les courses, on vous taxe comme c'est pas permis. Et alors l'essence pareil. Et puis où sont nos gilets jaunes? J'ai envie de dire.
1: Vous pensez qu'ils devraient être de retour pour protester face à la hausse des prix des carburants?
2: Ils ont protesté pour moins que ça.
1: C'est vrai qu'à l'époque, le prix des carburants était aussi haut lorsque la crise des gilets jaunes est intervenue.
2: Exactement. Et maintenant, plus personne.
1: Bon, Marie-Jeanne, donc c'est le vélo aujourd'hui pour vous dans vos déplacements du quotidien. Vous pouvez les faire à vélo, à pied, c'est ce que vous faites?
2: Ouais, vélo, ou pied, ou tram, vraiment. On essaye de minimiser les déplacements en fait, quoi.
1: Marie-Jeanne, un grand merci de votre témoignage ce matin. Vous êtes dans la base de sélection, si j'ose dire, pour ces 50 euros de carburant. D'autres appels au 03 88 25 15 15. Vous gardez le téléphone près de vous. On fera sonner peut-être vous, Marie-Jeanne, en direct. Ce sera avant 9h. Merci de nous avoir appelés.
2: Je vous en prie, merci. Bonne journée.
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1: Lui, il roule. Lui, il pédale et il roule encore. Voilà son quotidien depuis 10 jours maintenant, celui de notre Alsacien formidable, Maxime. Il est en route pour la Turquie, 3500 kilomètres au total. Et il est avec nous, Maxime, bonjour.
5: Bonjour Hubert, bonjour Alsace.
1: Maxime Weibel, strasbourgeois et baroudeur. Voilà une grosse semaine que vous avez quitté Colmar, départ depuis l'anneau du Rhin, à vélo, pour rejoindre donc la Turquie. Vous êtes où là ce matin?
5: Alors là ce matin, je vous appelle de la République tchèque. Je ne pourrais pas exactement vous dire où je suis, à la frontière avec la Pologne, la Slovaquie. Je suis un peu perdu en République tchèque, on va dire ça comme ça.
1: Vous êtes dans une boulangerie, je crois.
5: Tout à fait, c'est l'heure du café.
1: Vous avez fait combien de kilomètres depuis le début déjà?
5: Eh bien, je viens de passer la barre des 1000 kilomètres, donc je suis parti samedi dernier, ça va faire une petite dizaine de jours.
1: Ça se passe comme vous le souhaitez, ce voyage, ce périple?
5: Oui, ça se passe plutôt bien. Je dois avouer que la première semaine est passée très très vite, j'ai pas eu le temps de réaliser tout ce qui s'est passé depuis le départ. J'ai aussi appris que finalement c'était une aventure où il fallait être très rigoureux sur la récupération, sur le temps de sommeil et sur l'alimentation. C'est presque du sport de haut niveau, mais il faut vraiment tout optimiser et essayer de s'économiser un maximum pour tenir le plus longtemps possible.
1: 3500 km en tout, on imagine qu'effectivement ça oblige à avoir une certaine discipline. C'est-à-dire cette rigueur, Maxime, c'est quoi au quotidien pour vous?
5: Cette rigueur, c'est dans les journées déjà essayer de ne pas se mettre dans le rouge. Si possible, arriver le plus tôt possible le soir pour entamer la récupération. Donc, prendre une bonne douche, faire un petit peu de bain froid si possible, bien manger, refaire les stocks tout simplement, et surtout le sommeil. Alors je dis ça, je me suis couché très tard hier soir après minuit, mais l'idéal c'est de dormir le plus possible pour être frais le lendemain matin.
1: Les rencontres que vous faites sur le vélo, moi je vous suis sur les réseaux sociaux et vous publiez de belles stories, donc de courtes vidéos sur votre page Instagram notamment. Hier j'ai vu une vidéo de vous roulez avec d'autres backpackers, comme on les appelle, donc d'autres personnes à vélo avec des grosses sacoches, c'est des rencontres comme ça, fortuites, que vous faites parfois?
5: Oui, c'est ça. Ça fait partie des rencontres qu'on fait sur la route. Alors, c'est souvent des rencontres très éphémères, des rencontres vraiment de courte durée.
1: Ouais.
5: Effectivement, hier, j'ai pu rouler avec quelques personnes pendant 10 km jusqu'à ce que nos chemins nous séparent. Mais oui, c'est ça. C'est aussi un point clé du voyage, c'est de faire des rencontres qui aussi donnent de l'énergie, qui permettent de s'inspirer un petit peu des cultures parmi tous les pays que je traverse, parce que je traverse énormément de pays, donc c'est aussi l'objectif de faire des rencontres pour finalement ne pas être trop seul dans ce voyage.
1: Bon, et les routes que vous empruntez, les paysages que vous observez, c'est aussi beau qu'en France, c'est moins beau qu'en France, vous en prenez plein les yeux quand même, ça ressemble à quoi?
5: Oui, j'en prends plein les yeux, j'ai traversé l'Allemagne, l'Autriche, pour lesquels c'est des pays qui ressemblent, j'ai envie de dire, à la France, mm-hmm. notamment à l'Alsace. Là, je viens de passer en République tchèque, on sent qu'on est un peu plus à l'est, les bâtiments c'est... changent, les paysages ouais. changent, mais ça reste, à cette saison, ça reste vraiment très joli, très vert.
1: L'architecture est un peu plus, c'est plus des blocs, c'est ça que vous voulez dire?
5: C'est un peu ce que j'essaye de dire, exactement.
1: Bon, et donc là, dans la boulangerie, j'ai comme l'impression qu'on entend un peu parler tchèque derrière vous, là, non?
5: Oui, oui, j'ai eu beaucoup de mal à passer ma commande parce que du coup, il faut faire des mimes ou alors il faut utiliser Google Traduction. Mais en général, on finit toujours par rigoler quand on se comprend à la fin et ça donne lieu à des scènes. Ouais, c'est assez drôle. Moi, j'aime bien partir à la rencontre comme ça de certaines personnes, même quand on se comprend pas. C'est toujours très marrant.
1: Bon, bonne récupération à vous. Bon périple, Maxime. On va prendre de vos nouvelles, tenez, d'ici quelques semaines et puis à l'issue du périple pour savoir comment tout cela s'est déroulé. Mais on n'a aucun doute sur le fait que vous allez arriver au bout. Un grand merci d'avoir pris le temps d'échanger avec nous, Maxime.
5: Merci beaucoup, Hubert. Avec grand plaisir. À bientôt.
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1: Merci de nous avoir choisis, c'est peut-être la première fois que vous nous écoutez. C'est ici Alsace, votre radio de proximité. Merci d'être là. L'horoscope avec vous.

0: ça se passe bien, si vous restez ouvert aux avis contraires, aujourd'hui, vous allez pouvoir avancer. Vierge, s'il y a des tensions, vous verrez, elles seront vite atténuées avec une solution en vue. Balance, essayez de prévoir une pause qui vous emmène ailleurs, qui vous fasse respirer un autre air. Scorpion, vous ferez fructifier vos biens avec force, ce qui ne vous empêchera pas d'être respectueux. Sagittaire, journée idéale pour faire part de vos émotions et si elles sont ancrées au fond de vous, sortez-les, parlez. Capricorne, vous illuminez le cœur d'un être cher et il vous le rendra bien, loin des projecteurs. Verseau, en famille, ne croyez pas que la partie est perdue, au contraire, il faut persévérer. Poisson, ça se passe bien, vous verrez, on vous aime plus que ce que vous pouvez le croire. Et pour nous tous, on essaie un nouveau truc qui nous enchante.
1: Merci beaucoup Catherine Viguier. Belle journée de mardi, une journée où vous pourrez peut-être aller voir ce monsieur au Zénith de Strasbourg. 10 ans de carrière pour Robin Leon. Ces 10 ans, il va les célébrer mercredi prochain, le 13 mai, au Zénith de Strasbourg et peut-être avec vous. Pourquoi peut-être avec vous? Parce qu'on a des places à vous offrir ce matin. Alors c'est pas tout de suite, maintenant, le moment de nous appeler. Ce sera juste après 8h. On jouera au Bretzel, pas Bretzel avec vous. Vos places pour aller voir Robin Leon. Notez que Robin Leon sera notre invité demain soir entre 17h et 19h. Chouette moment en perspective.
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1: Salut Bissom, salut du. Hier, on a visité dans le jardin de la radio le côté légumes. Aujourd'hui, on va s'intéresser, pour ceux qui préfèrent, aux fruits. On va dans le verger. Le verger, en alsacien, c'est der Obstgarten. Comme pour le Gemüsegarten, Obst, les fruits, Garten, le jardin, donc le jardin où poussent les fruits, der Gemüsegarten. Et c'est un endroit où il ne vaut mieux pas me laisser seul, car quand je commence Obstgarten, on passe, oh là là, je ne sors plus. Et j'arrête plus, comme chez ma maman. J'allais au Quetschbaum, à l'arbre Quetsch. J'allais au Mirabelle-Baume manger les Mirabelles, ensuite les groseilles, les framboises, les fraises. Oh là là là, je mangeais jusqu'à en avoir mal au ventre. T'as Obstgarten où j'ai tout essayé et il suffit d'une année, une seule année où rien n'est venu. Maintenant j'en ai marre. Je mange ceux de la voisine, les framboises. Je sais pas comment elle fait à 2 mètres des miennes pour en avoir tellement. Allez hop, je vous laisse avec votre petit bol. Vous avez le droit de le remplir avec quelques fruits de mon Obstgarten. Ensuite vous ressortez du verger, hein, du Obstgarten. Et si vous n'avez pas de verger à la maison, il y a des Obstgarten que vous pourrez visiter, des vergers écoles avec les belles poires, les belles pommes, les quetschs. Et j'ai hâte aussi de manger les premières cerises du Obstgarten dans les vergers de Westhofen, par exemple.
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0: C'est le 5 mai, Dino Richter, c'est Seba.
3: Bonjour.
4: Bonjour.
3: Jusqu'à 2,03€ le litre de gasoil, 2,10€ pour la moins chère des essences. Ce matin encore dans les environs de Strasbourg.
5: Les semaines passent, le conflit au Moyen-Orient dure et les passages à la pompe font toujours aussi mal, malgré les aides déployées par le gouvernement, notamment pour les travailleurs modestes, quand certains grands groupes pétroliers comme le français Total réalisent des marges inédites, d'où la multiplication à gauche de propositions de loi pour mieux taxer les super-profits. La députée écologiste du Bas-Rhin, Sandra Regol, fait partie des signataires.
6: Ça fait rentrer de l'argent qui permet de financer des aides pour les consommateurs et les consommatrices. Ça permet aussi de financer l'isolation des logements, le leasing social dont on parle beaucoup. Bref, des mesures qui permettent de compenser ce qui se passe. Et c'est quoi l'état des lieux ? C'est que Total dit « venez chez nous, nous on plafonne à 1,99€, ça leur a permis de faire des milliards de bénéfices ». Bénéfices qu'ils font sur de la spéculation, hein, puisqu'ils ont acheté énormément de barils quand ils étaient beaucoup moins chers. C'est tout à fait normal que des entreprises fassent du bénéfice. Elles sont là pour ça, pour fonctionner. Mais c'est normal aussi que des entreprises ne fassent pas du bénéfice sur le dos des Françaises et des Français tous les jours. Donc on leur reprend cette part-là pour arriver à fonctionner ensemble.
5: La députée Sandra Regol, signataire d'une première proposition de loi, bientôt doublée par un second texte préparé par les socialistes et signé par Thierry Sauter, le parlementaire alsacien ce matin invité ici à Alsace à 7h45. On lui demandera notamment ce qu'il pense de la stratégie de nos voisins, des Allemands, qui viennent de baisser temporairement les taxes pour faire chuter les prix à la pompe.
3: Avez-vous renoncé à certains de vos déplacements à cause de la hausse des prix des carburants ? Vos témoignages au 03 88 25 15 15 à la clé ce matin, 50€ de carburant.
5: Pas de pénurie a priori à l'horizon, hein, tous les mois de mai, tous les ponts du mois de mai seront bien assurés, a affirmé hier le président de l'Union française des industries pétrolières, Olivier Gantois, à la sortie d'une réunion à Bercy. C'est dans ce contexte que s'est opérée hier une petite révolution dans nos restaurants. restaurants universitaires avec des repas équilibrés, toujours moins chers pour tous les étudiants, même les non-boursiers. C'était 3,30 euros. Jusqu'ici, c'est désormais 1 euro symbolique. Entrée plat ou plat dessert, le directeur adjoint du Crous Strasbourg, Guillaume Culler, s'en félicite.
4: C'est une avancée, clairement, pour les étudiants qui est quand même un public précaire. Hein. On en parle assez souvent. Il y a quand même pas mal d'études qui sont faites sur le sujet, notamment par l'FGES au Crous de Strasbourg. Chaque année, ils réactualisent les données. Là, quand même, la part la plus importante dans le budget de l'étudiant aujourd'hui, c'est le logement. Encore plus à Strasbourg, qui est une ville quand même assez chère. Et avec un accès au logement qui est quand même assez compliqué. Le fait d'alléger leurs charges côté alimentation, c'est sûr que ça permet de réduire un tout petit peu la précarité, en tout cas de leur permettre d'avoir accès à un besoin primaire hein, de s'alimenter. Et donc c'est, oui, effectivement, c'est très bien. D'autant plus avec l'inflation qui guette au regard des crises géopolitiques du monde, oui, c'est plutôt une bonne mesure pour les étudiants.
5: Le directeur adjoint du restaurant universitaire Crous à Strasbourg, tous les campus sont bien concernés en Alsace, Ilkirch, Mulhouse, entre autres. Attention, ne buvez pas l'eau du robinet si vous habitez à Aurode, ne l'utilisez pas non plus pour laver les aliments. Sauf si vous les faites bouillir, si vous faites bouillir l'eau au préalable. Nouvelle restriction décidée par le préfet, l'ARS Grand Est a détecté une contamination microbiologique. Des analyses complémentaires sont en cours. L'inquiétude dans le pays de Beach à Egelsart, où est implantée la société Cyclamen, à nouveau visée par un arrêté préfectoral lui imposant de respecter les limitations d'émissions de poussière. D'anciens salariés se rapprochent en collectif. Le reportage, c'est dans l'info d'ici, c'est à 7h30.
3: Le groupe local des écologistes proteste contre l'organisation d'un banquet français prévu à la fin du mois à Colmar.
5: Il dénonce la tentative de mainmise d'un milliardaire sur la culture alsacienne. L'événement est organisé par l'association Le Canon Français, financé par l'homme d'affaires d'extrême droite Pierre-Édouard Sterrin. De précédents repas du même type ont dégénéré à Caen, notamment où des propos racistes ont été entendus et des gestes s'apparentant à des saluts nazis constatés. Informés et sensibilisés à accompagner toutes celles et ceux qui souffrent sur leur lieu de travail. C'est l'ambition d'une nouvelle plateforme, www.santémentaltravail.com. Le créateur est alsacien, le siège est à Colmar. Stéphane Schnobelen est dans l'écho d'ici, c'est dans maintenant un quart d'heure.
3: Ils sont devenus une véritable vitrine supplémentaire pour le Racing.
5: Les réseaux sociaux, pris d'assaut par les joueurs et leur compte assailli par les fans. 2 200 000 followers sur Instagram pour Valentine Barco, 1 million pour Julio Enciso, qui offre à la vue de tous une plongée dans leur quotidien, parfois même jusqu'au vestiaire, Émilie Pouf.
7: Avec des contenus très policés pour la plupart, Valentine Barco, Julio Enciso ou encore Emmanuel Emega postent à leurs centaines de milliers d'abonnés de très belles photos d'eux, des vidéos de leurs exploits sur le terrain, la plupart du temps en musique. Et c'est une source d'information incontournable pour les jeunes supporters et supportrices du Racing. Clémence et Charlotte sont deux Aurinoises abonnées au club.
8: Grâce à leur story d'avant et après match, on peut connaître leurs ressentis et savoir comment ils peuvent sentir ce match-là.
9: Je les aime bien parce que je les trouve drôles. Ils mettent l'ambiance dans les vestiaires et je trouve qu'ils sont proches des supporters, en particulier les jeunes.
7: Clémence et Charlotte suivent aussi activement, depuis sa blessure, Joaquin Panicelli. L'Argentin a posté un message de soutien à ses coéquipiers avant la demi-finale aller à Madrid.
10: Les gars, all the best for this match.
7: Le Racing, source inépuisable aussi pour les supporters qui postent régulièrement des nouvelles, des joueurs, des vidéos, de très belles photos. Très suivi avec 713 000 abonnés sur Instagram, 1 700 000 abonnés sur TikTok.
5: Et les images seront belles de la fête sur TikTok, sur Instagram. Émilie Pou, si le Racing parvient à l'emporter dans 2 jours, c'est la demi-finale retour de la Coupe d'Europe contre les Espagnols du Rayo Vallecano à domicile. Soirée exceptionnelle à vivre depuis la Méno avec toutes les équipes de la radio du foot ici Alsace. Et puis les places risquent de partir très vite. La billetterie ouvre à midi pile pour aller encourager les handballeuses françaises à Strasbourg. Orenus, match de préparation pour l'Euro, ce sera contre la Hongrie à la fin du mois d'octobre.
0: Et on va être au top de Marie-Thérèse, Villers-et-Vertures, Tsekraut, Itamoria, Schinertai, Oli, Pite, Daniel, Intourni, Tornac, Elfkraut, am 6, also sehr viel Wolliger, Settit, Nordgereit, Hopp, wie sieht es da im Deutsch, das waren wir in ein paar Sekunden, Sani hochfalten beim Lups 10 Grad. 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Heute Morgen kommen nur ein paar Sonnenstrahlen zwischen den Wolken durch. Es kann schon in manchen Ecken tröpfeln, aber das Wasser kommt für alle heute Nachmittag. Es wird sogar rummeln können. Der Wind bläst von Südwesten bis 65 km pro Stunde und heute Nacht wieder röwisch. Temperaturen zwischen 8 bis 10 Grad. Für morgen Mittwoch, Sonne ist am Morgen, Reier ist am Nachmittag. Es reicht schon am Morgen im Süden vom Everland. Es wird auch noch Nachmittag wieder Wärme im Ried und in der Nacht von Giesen. Wärmste Temperaturen zwischen 17 bis 20 Grad. Die wärmste Temperaturen für heute, wir wären bei Schirmeck, Bischwiller, Baden-Baden 19 Grad messen, in Rosen, Strasbourg und Offenburg 20, in Lach, Schlettstadt und Kolmer 19 Grad, Freiburg im Breisgau, Melusen und Basel 18 Grad.
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0: Ein Flatter Kaffee und los geht's mit einem wunderbaren schönen Titel vom Renault Mistral Gagnant.

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1: Pourquoi dit-on riche comme Crésus? Et comment une petite rivière d'Orient a-t-elle donné naissance au mot pactole? Wikipédia? Pas besoin. Je suis là, je vous raconte. Vers 560 avant Jésus-Christ, en Lydie, dans l'actuelle Turquie, un roi monte sur le trône, Crésus. Sa capitale, Sardes, est construite près d'une rivière au nom enchanteur, le pactole. Dans le pactole, il y a de l'or, beaucoup d'or. Le genre de rivière où l'on ne pêche pas la truite, mais la pépite. Ajoutez à cela des routes commerciales très fréquentées, des taxes sur les marchandises et parmi les premières pièces d'or frappées de l'histoire. Crésus devient la référence absolue en matière de richesse.
2: Plaignez, plaignez le pauvre Crésus, l'argent, l'argent, c'est son virus.
1: Mais quand on est très riche, on se croit souvent très fort. Crésus part en guerre, agrandit son royaume et fait payer un tribut aux cités grecques voisines. En clair, elle lui verse régulièrement de l'argent pour avoir la paix, la version antique du racket. Puis arrive un adversaire plus ambitieux encore, le roi perse Cyrus le Grand. Crésus consulte l'oracle de Delphes, il demande au dieu s'il doit faire la guerre. La réponse est claire, s'il attaque, il détruira un grand empire. Crésus croit que ce sera celui de Cyrus. Spoiler. Pas vraiment, il se trompe, c'est bien du sien dont il s'agit. Après plusieurs batailles, Cyrus marche sur Sardes et prend la ville. Le royaume de Lydie disparaît, fermeture définitive, changement de propriétaire. Crésus a perdu son empire, mais il a gardé la marque déposée. 2500 ans plus tard, son nom est toujours synonyme de richesse. Le pactole, lui, a simplement changé de main.
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3: Actu à 8h, Sophie Constanzer, on commence avec cette entreprise Cyclamen, une nouvelle fois rappelée à l'ordre par la préfecture pour ses rejets de poussière.
4: Après deux mises en demeure, cette entreprise située dans le pays de Bitche, juste à côté de l'Alsace, fait à nouveau l'objet d'un arrêté préfectoral qui lui impose de limiter les émissions de poussière. Des poussières noires qui envahissent littéralement les logements des riverains et qui inquiètent aussi les anciens salariés de l'entreprise, spécialisée dans le recyclage de métaux, avec l'apparition de symptômes inquiétants. D'anciens salariés de Cyclamen, comme Joséphine, se posent des questions sur leur santé. Elle a travaillé dans l'entreprise de 2020 à 2021 et avait constamment des bronchites.
5: Du coup, on se dit, c'est bien, il y a une entreprise ici qui se développe, c'est cool pour l'attractivité, c'est cool pour les gens qui cherchent un travail, etc. Je ne m'interroge pas forcément au niveau des poussières, en fait, au début. Il y avait déjà pas mal de poussières, mais sur le coup, je me dis, ah ben, s'il a pu s'installer ici, c'est que son process fonctionne, en fait, finalement. Et de là, j'ai vrillé, en fait, littéralement, parce que il faut savoir que là-bas, il y avait tellement de poussière que je rentrais chez moi, j'étais plus sale qu'un ramoneur qui sortait d'une cheminée. Et tout le temps où j'ai travaillé là-bas, quand je toussais, c'était noir. Mes glaires étaient noirs. Quand je toussais et que je recrachais, mes glaires, c'était noir. Je me mouchais, c'était noir. Et je me lavais les cheveux, c'était noir, en fait. Mes vêtements étaient noirs. Je secouais mon pantalon, il y avait de la poussière qui volait du pantalon, en fait, littéralement. Voilà.
4: Le témoignage de Joséphine, une ancienne salariée de Cyclamen, et selon la préfecture, l'entreprise est tenue de faire analyser les émissions atmosphériques par le ministère de l'Environnement d'ici 3 mois. Le gouvernement s'engage à faire un point tous les 10 jours sur les surplus fiscaux générés par la hausse des prix des carburants. Pour le député du Bas-Rhin, Thierry Sauter, les mesures ciblées décidées par le gouvernement ne sont pas suffisantes. Il était notre invité juste avant ce journal. Comme d'autres députés socialistes, il milite par ailleurs pour créer une taxe sur sur les surprofits réalisés par les pétroliers, dont Total, depuis le début de la guerre au Moyen-Orient.
3: Est-ce que vous avez renoncé à votre voiture parce que c'est devenu trop cher de faire le plein? Voilà la question que l'on vous pose. Vos témoignages à 03 88 25 15 15 à la clé ce matin. Vous avez encore une grosse demi-heure pour jouer avec nous. 50 euros de carburant.
4: Le groupe local des écologistes à Colmar dénonce une tentative de mainmise d'un milliardaire sur la culture alsacienne. Après l'annonce de l'organisation d'un banquet alsacien le 30 mai prochain à Colmar par le Canon français, l'association financée par le milliardaire d'extrême droite Pierre-Édouard Stérin a déjà organisé plusieurs banquets de ce type, dont le dernier en date à Caen qui a dégénéré avec des saluts nazis et des insultes en pleine rue. Le député LFI du Bas-Rhin, Emmanuel Fernandez, avait déjà demandé l'annulation de ce banquet la semaine dernière.
3: Voilà qui soulage le porte-monnaie des étudiants.
4: Des milliers d'étudiants à Strasbourg, Colmar ou Mulhouse ont accès depuis hier au repas à 1 euro dans les restaurants universitaires gérés par le Crous. Entrée, plat, dessert, le repas à 1 euro pour tous les étudiants, sans exception, et plus seulement pour les boursiers. C'est très bien accueilli par ces étudiants croisés hier devant un Resto U de Strasbourg.
6: Ça permet vraiment de lutter contre la précarité étudiante. C'était déjà possible pour les boursiers, mais il n'y a pas que les étudiants boursiers qui galèrent en ce moment. Donc oui, vraiment, c'est vraiment une super bonne chose. J'étais à peu près une vingtaine de repas par mois, donc 66 euros par mois. Là maintenant, du coup, ça baisse à 20 euros. Donc c'est vraiment une grande aide là-dessus.
7: Enfin, même je trouve que pour se repérer, même dans les repas et tout, enfin, je mets 30 euros, j'ai à manger pour le mois, tous les midis j'ai à manger. Et enfin, ouais, pour même faire nos comptes et tout, c'est quand même vachement bien, je trouve.
8: C'est une économie très importante, surtout bah, la plupart du temps, c'est nos parents qui nous financent. Donc c'est vrai que ça aide aussi nos parents à financer nos études et nos repas. Donc c'est vraiment une super initiative.
9: Oui, je pense que socialement, c'est une bonne chose. J'ai quand même un peu peur pour la qualité des produits, que la qualité des produits baisse ou que la quantité dans les assiettes baisse.
4: Avec la mise en place de ce repas à 1 euro pour tous, les restaurants du Crous s'attendent à une fréquentation en hausse de 12%. Et le Crous du Bas-Rhin a déjà annoncé le recrutement de 7 nouveaux agents dès cette année.
3: Le compte à rebours est lancé. Plus que 2 dodos pour les supporters du Racing avant la demi-finale de Ligue Conférence.
4: Le Racing joue ce jeudi à la Méno le match le plus important de sa saison. La demi-finale retour de Ligue Europa Conférence contre le Rayo Vallecano. Battu 1-0 à l'aller en Espagne, les joueurs du Racing vont tenter de se qualifier pour la première finale européenne de l'histoire du club. Cette folle aventure européenne du Racing, elle est suivie par des milliers de supporters via notamment les réseaux sociaux. D'autant que plusieurs joueurs sont particulièrement actifs. Émilie Pou, sur Instagram et sur le réseau préféré des jeunes, TikTok.
10: Celui qui a le plus d'abonnés, c'est Valentine Barco. 2 200 000 sur Instagram, plus de 81 000 sur TikTok. Il partage de très belles photos de ses exploits sur le terrain avec le Racing et la sélection argentine, tout cela généralement en musique. Le joueur poste aussi des photos plus personnelles de sa compagne et de sa fille. Rulio Enciso, lui aussi, est très populaire sur les réseaux sociaux. 1 million de followers, comme on dit. Là encore, pour poster ses exploits sportifs, mais aussi des photos avec son épouse, elle-même influenceuse. Derrière, on retrouve Gela Doué, 365 000 abonnés sur Insta.
11: Est-ce que t'es une Valentine? Il n'y a pas ça en pour toi.
10: Il est l'un des rares, avec Diego Moreira, son complice, qu'on entend sur la vidéo, à poster des contenus un peu moins policés. Diego Moreira, justement, dit Dixie sur les réseaux. 333 000 abonnés sur Instagram, 119 000 sur TikTok. On le voit danser en famille sur des danses TikTok, justement. Ou encore documenter une journée type de match à la Méno. Tous ces joueurs sont, pour la plupart, associés à des publications du Racing. C'est sur ce compte, finalement, qu'on les entend le plus parler, chanter, danser dans les vestiaires, et même se chambrer.
4: Et là, c'est Valentine Barco qui se fait chambrer par ses collègues sud-américains dans les vestiaires du Racing. Pas moins de 10 personnes s'occupent au Racing de créer des contenus sur les différents réseaux sociaux du club. Et on sent que l'ambiance monte à l'approche de la demi-finale retour de Ligue Conférence. Les ultras du Racing donnent d'ores et déjà rendez-vous à tous les amoureux du club à 18h30 ce jeudi dans le parc de l'Extenvorsfeld pour accueillir le bus des joueurs strasbourgeois comme il se doit. C'est ce mardi qu'ouvre la billetterie pour voir l'équipe de France féminine de handball au Rhénus à Strasbourg. Ce sera le 25 octobre prochain. Dans le cadre de la préparation à l'Euro de hand, les Bleus affronteront la Hongrie. Ouverture de la billetterie à midi. Nul doute qu'on verra des pôles ou des sexas inscrits en gros sur les routes du col du Hague et du Markstein cet été. Le jeune prodige français du cyclisme, Paul Sexas, 19 ans seulement, annoncé hier qu'il sera bien au départ du Tour de France cet été. Rendez-vous, je vous le rappelle, le 18 juillet prochain pour l'encourager sur les routes alsaciennes lors de l'étape entre Mulhouse et le Markstein.
3: 8h07, le Strasbourgeois Alex Lutz, récompensé hier soir par le Molière de l'humour.
4: Encore récompensé lors de la 37e cérémonie des Molières, le comédien alsacien a décroché hier son 3e Molière de l'humour après 2016 et 2020 pour sa prestation dans Sex, Krog et Rocking Chair, un spectacle dédié à son père décédé.
0: 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Heute Morgen kommen noch ein paar Sonnenstrahlen zwischen den wolligen Touristen. Es kann schon in manchen Ecken treffen. Aber richtiges Reihen kommt für alle heute nur mit der, es wird sogar rumlen. Der Wind bläst von Südwesten bis 65 km pro Stunde. Heute Nacht Röwisch, Temperaturen zwischen 8 bis 10 Grad. Für morgen Mittwoch Sonne ist am Morgen. Das Reihen ist am Nordmittag. Es reiht schon am Morgen im Süden von Mivaland. Es wird euch am Nordmittag ein Wetter sein. Im Ried und in der Nord von Giesen. Wärmste Temperaturen zwischen 17 bis 20 Grad. Die wärmste Temperaturen für heute, wir wären bei Zaveren, Hövenau und Karlsruhe 19 Grad messen, in Molsen, Strasbourg und Offenburg 20, bei Lahr, Schlettstadt und Colmar 19, in Freiburg, im Breisgau, Mulhouse und Basel 18 Grad.
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0: Der Benzuger bei ICLSOS, wer sagt das? Wer hat die richtige Antwort? Wir suchen, wo das der Easy ist. Wir suchen einen Wald, manchmal auch Forst genannt, im Norden vom Elsass. Der sechstgrößte Wald im Frankreich. Wir sind mit dem Francis von Drüsen, Drüsenheim am Telefon. Guten Morgen.
1: Ja, guten Morgen, Pierre.
0: Und was denken ihr? Was suchen wir da für einen Wald? Wo ist da der Easy?
1: Da. Wie sie sagen, Habenau, das ist der Habenauer Forst.
0: Ganz richtig, schon noch mit dem Axer.
1: Genau, voilà.
0: Wo er sie ja auch nicht weit davon in Drösum, gell?
1: Wir sind gar nicht weit davon.
0: Geht noch alles an?
1: Ja, ja, so ab und zu als mit den Kleinen, so eine schöne Fachdächte, also wunderbar.
0: Ja, sie haben jetzt wieder eine neue Strecke gemacht für die Kleinen, oh, ja. Ihre können Heftel holen. Und auch haben wir Apps für sie beschäftigt, eine Stunde lang. Wo ihr müsst auch mitgehen, gell?
1: Ja, und ein schönes Wirtschaftsdächte noch an.
0: Das ist wahr. Wo heute ist das Zeug, gell? Am Dienstag ist alles Zeug.
1: Ja, ja.
0: Francis, ja. Ich habe hier von Kleinen geredet. Wie alt ist sie denn?
1: Ja, 6 Jahre alt.
0: Ah ja, hopp. Da müssen wir es beschäftigen,
1: ja? Ja, ja, das muss ich.
0: Und wie?
1: Der will fort.
0: Francis, mit dieser guten Antwort sind wir geschrieben für die Verlosung von der Woche. Ich habe jetzt eine Chance, ein Gutschein von 50 Euro zu gewinnen. Es ist in so 300 Geschäften valide. Ich kann es noch ein bisschen überall benutzen. Das macht euch ein bisschen Spass. Habe ich schon eine Idee mit dem, was ich damit anfangen möchte?
1: Brüchen ja, ich dachte so, jetzt fach Fische gehen.
0: Ah, ihr seid ein Fischer.
1: Ah, Fischer, ja, ganz genau.
0: Und was fischen ihr alles? Was probieren ihr zu fangen?
1: Ja, ah, wir sind so ein bisschen am Rhein, an der Moder, was so kommt.
0: Nicht? Ah, aha.
1: Voilà, ja, ein bisschen passt noch.
0: Habt ihr noch Lever am Weiher oder an der Fließ?
1: Nein, weniger. So im Wasser, so wie gesagt, am Rhein, an der Moder. So. Ja.
0: Also, die Fisch gehört nicht vergessen, gell, wenn ihr nichts gehen, gell?
1: ja, das ist auch noch.
0: Ja, sind ihr im Verein von Drösem? Im Fischverein?
1: Nein, so privat. Wie zieht ab alles? So.
0: Das ist recht. Heute ist es für dich nicht so angenehm, dann ist es so ein mit der. Einfach das wird nicht lang teuren, gell? Ich kenne noch wieder Fnüsse für zu fischen.
1: Ja, das ist noch lang Zeit.
0: Ja, die Saison ist noch lang. Herren, am Freitag, du an dieser Zeit, müssen wir das Telefon anhaben, gell? Am 8. Mai, wir wissen nicht, ob wir schallen. Nur wissen noch, was passiert, gell? Francis, wir wünschen euch einen super schönen Tag und wir sagen euch vielleicht bis am Freitag. Mach's gut.
1: D'accord, super, merci.
0: In einer Minute hören wir die Nachrichten von den Ninen miteinander und dann haben wir eine ganze Stunde und ein paar Stunden noch davon ununterbrochen mit nur Musik auf Französisch, Deutsch, Elsassisch, Englisch. Wir haben ein bisschen Tutti Frutti für euch gerecht. Und das ohne Reklam, das passiert nur bei uns. Dann Achtung, wir sind nicht nur am Morgen da, wir sind bis am 6 am Abend da, mit grosser Freude, um euch zu begleiten. Du sind ihr und mir daheim bei ICI Elsass, der erste Rintal-Radiosender. Und es ist immer eine grosse Freude, mit euch zu sein. Hörst du uns wieder auf dem Internet, auf die App. Wir sind überall voll dabei.
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0: Seid ihr bei uns willkommen, wir sind Zisti, der 5. Mai und es liegt gerade nicht mehr horische die Nachrichten auf Französisch.
3: Les infos, c'est avec vous, Sébastien Cabrita dos Santos. Bonjour Sébastien.
4: Bonjour à tous.
3: Il n'y a pas de profiteurs de guerre au niveau de l'État.
4: Déclaration ce matin du ministre des Transports Philippe Tabarot qui joue la transparence. Le surplus de taxes est d'environ 180 millions d'euros. Les aides ciblées vont coûter le double, a dit le ministre. Réponse à peine voilée à ceux comme le député socialiste du Bas-Rhin Thierry Sauter qui verrait bien les taxes d'État baisser en même temps qu'une surtaxe serait créée pour le pétrolier français Total Energy directement dans le viseur. Est directement accusé de s'enrichir grâce au conflit en cours au Moyen-Orient.
5: Il a présenté ses résultats du premier trimestre 2026 la semaine dernière. 51% d'augmentation de bénéfices sur le premier trimestre. Aujourd'hui, il n'y a pas raison qu'il puisse y avoir des profiteurs de la situation. Il faut pouvoir là-dessus agir. Et donc, avec les socialistes, nous proposons effectivement de taxer les surprofits qui auront lieu exceptionnellement dans ce cadre de ce conflit. Mais il faut savoir qu'aujourd'hui, c'est 81 millions de surprofits à l'échelle européenne par jour pour les entreprises pétrolières. Si aujourd'hui, les entreprises pétrolières font du surprofit, l'État aussi, avec les taxes qui augmentent proportionnellement au prix de vente du litre d'essence, font des gains plus importants. Et ce n'est pas normal, là non plus, que l'État s'enrichisse sur le dos des concitoyens. Alors bien sûr, c'est de l'argent public qui sert à financer les services publics, mais aujourd'hui, il faut pouvoir agir au quotidien sur le pouvoir de vivre des Français.
4: Thierry Sauter, le député du Bas-Rhin, invité ce matin ici à Alsace, son interview est sur ici.fr. Les prix des carburants sont ce matin toujours au plus haut, jusqu'à 2,30€ le litre de gasoil, 2,10€ pour la moins chère des essences dans les environs de Strasbourg. Le groupe local des écologistes dénonce la tentative de mainmise d'un milliardaire sur la culture alsacienne. L'événement est organisé par l'association Le Canon Français. C'est un repas qui doit être organisé à la fin du mois en Alsace, financé par l'homme d'affaires d'extrême droite Pierre-Édouard Sterrin. De précédents repas du même type ont dégénéré ailleurs en France, à Caen notamment, où des propos racistes ont été entendus. Des gestes s'apparentant à des saluts nazis ont été constatés.
3: Entrée plat ou plat dessert pour 1 euro.
4: Ouais, des repas équilibrés, toujours moins chers. Tous les étudiants et plus seulement les boursiers ont pu profiter hier pour la première fois de ces menus à prix réduit à Strasbourg, Ilkirch ou Mulhouse. Dans les restaurants Crous, c'était 3,30€. Jusqu'ici, c'est donc désormais 1€ symbolique. Attention, ne buvez pas l'eau du robinet si vous habitez à Aurode. Ne l'utilisez pas non plus pour laver des aliments, sauf si vous la faites bouillir au préalable. Cette eau qui coule au robinet, nouvelle restriction décidée par la préfecture alors qu'une contamination microbiologique a été détectée par l'Agence régionale santé dans le Grand Est. Des analyses complémentaires sont en cours.
3: Les réseaux sociaux pris d'assaut par les joueurs du Racing.
4: Et leur compte, bien sûr, assailli par les fans. Valentine Barco est le plus populaire des joueurs du Racing sur le réseau social Instagram. 2 200 000 followers. Julio Inciso est deuxième avec 1 million de fans sur son réseau social. En tout cas, tous ces joueurs qui offrent une plongée dans leur quotidien, dans le terrain et jusque dans les vestiaires, Émilie Pouf.
6: Avec des contenus très polissés pour la plupart. Valentine Barco, Julio Enciso ou encore Emmanuel Emega postent à leurs centaines de milliers d'abonnés de très belles photos d'eux, des vidéos de leurs exploits sur le terrain, la plupart du temps en musique. Et c'est une source d'information incontournable pour les jeunes supporters et supportrices du Racing. Clémence et Charlotte sont deux Aurinoises abonnées au club.
7: Grâce à leur story d'avant et après match, on peut connaître leurs ressentis et savoir comment ils peuvent sentir ce match-là.
8: Je les aime bien parce que je les trouve drôles. Ils mettent l'ambiance dans les vestiaires et je trouve qu'ils sont proches des supporters, en particulier les jeunes.
6: Clémence et Charlotte suivent aussi activement, depuis sa blessure, Joaquin Panicelli. L'Argentin a posté un message de soutien à ses coéquipiers avant la demi-finale aller à Madrid.
9: Les gars, all the best for this match. Win.
6: Le Racing, source inépuisable aussi pour les supporters qui postent régulièrement des nouvelles, des joueurs, des vidéos, de très belles photos. Très suivi avec 713 000 abonnés sur Instagram, 1 700 000 abonnés sur TikTok.
4: Allez, on a hâte de la voir. La fête, si les Strasbourgeois s'imposent dans 2 jours maintenant, c'est la demi-finale retour de cette Ligue Europa Conférence. Ça se passe à la maison, à la Méno. On vous fera suivre tout ça avec la radio du foot. Ici, Alsace. Et puis une statuette pour Alex Lutz. Le Strasbourgeois remporte le Molière de l'humour. Il est récompensé pour sa prestation dans Sex, Grog et Rocking Chair, spectacle qu'il a lui-même écrit et dédié à son père décédé. Merci pour la folie, pour la mélancolie aussi, a-t-il déclaré sur la scène de la 37e cérémonie des Molières.
0: Er war der Funde Reihe für alle am Nordmeter. Es wird sogar rummeln können. Der Wind blost von Südwesten bis 65 km pro Stunde. Heute Nacht Röwisch, Temperaturen zwischen 8 bis 10 Grad. Für morgen Mittwoch sonnig am Morgen. Es reierisch am Nordmeter. Es reiht schon am Morgen im Süden von Mevaland. Und am Nordmeter wird sogar kein Wetter sein über dem Riet und die Nacht von Gießen. Wärmste Temperaturen für morgen zwischen 17 bis 20 Grad. Und für heute die 20 Grad im Tag. Metraille.
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3: Bienvenue chez vous, mardi 5 mai, ici Alsace, il est 10h. Et c'est l'heure des infos avec vous, Sébastien Cabrita dos Santos. Le rapport de la commission d'enquête sur les médias de service public vient d'être publié.
4: C'est le résultat de plusieurs mois de discussions souvent animées autour de la gestion de France Télévisions et de Radio France, dont Ici Alsace fait partie. Le rapporteur Charles Alloncle a eu une démarche malhonnête, regrette ce matin le président de la commission. Il cherche à préparer les esprits à une privatisation souhaitée par ses alliés du Rassemblement National, déplore Jérémy Patrier. Laetus, on ne cherche pas, dit-il encore, à sauver un secteur ou une entreprise quand on propose de diminuer son budget de 25% et d'un milliard d'euros. Le député du Bas-Rhin, Thierry Sauter, lui, milite pour éviter les profiteurs. Le gouvernement s'est engagé à faire un point tous les 10 jours sur les surplus fiscaux générés par la hausse des prix des carburants. Mais ce n'est pas assez pour le député du Bas-Rhin, Thierry Sauter. Il était ce matin notre invité. Il estime que les mesures ciblées décidées par le gouvernement ne sont pas suffisantes pour faire face au prix des carburants grandissant à la pompe. L'entreprise Cyclamet, dans le pays de Beach, une nouvelle fois rappelée à l'ordre par la préfecture pour ses rejets de poussière après 2 mises en demeure. Cette entreprise spécialisée dans le recyclage de métaux fait à nouveau l'objet d'un arrêté préfectoral qui lui impose de limiter ses émissions alors qu'un collectif de riverains existe déjà. D'anciens salariés de Cyclamet se posent aussi des questions sur leur santé. Des milliers d'étudiants à Strasbourg, Colmar ou Mulhouse ont accès depuis hier au repas à 1 euro dans les restaurants universitaires gérés par le Crous. Le repas à 1 euro pour tous, sans exception, et plus seulement pour les boursiers. Ça devrait entraîner une hausse de la fréquentation de 12% des restaurants universitaires. Et puis l'ambiance monte à l'approche de la demi-finale. Retour de la Ligue Conférence du Racing face au Rayo Vallecano. Les Ultras donnent d'ores et déjà rendez-vous à tous les amoureux du club. Jeudi, juste avant la rencontre, à 18h30, dans le parc qui se trouve juste derrière le stade à la Méno, pour accueillir le bus des joueurs strasbourgeois, comme il se doit, comprenez, avec des fumigènes partout.
5: Ihr wart auf der Reihe für alle am Nordmeter. Es wird sogar rummeln können. Der Wind bläst von Südwesten bis 65 km pro Stunde. Heute Nacht Röwisch, Temperaturen zwischen 8 bis 10 Grad. Für morgen Mittwoch sonnig am Morgen. Reihe ist am Nordmeter. Es reicht schon am Morgen im Süden von Mevaland. Und am Nordmeter wird sogar kein Wetter sein über dem Ried und die Nacht von Gießen. Wärmste Temperaturen für morgen zwischen 17 bis 20 Grad. Und für heute um die 20 Grad im Tag.
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0: L'information de ce mardi avec vous, Sébastien Cabrita dos Santos, et l'audiovisuel public est en crise financière et administrative.
1: C'est ce qui ressort du rapport publié ce matin après des mois de discussions souvent houleuses au cœur de la commission d'enquête censée faire toute la lumière sur les financements des médias de service public. Le rapporteur député ciotiste Charles Alloncle propose des fusions de chaînes et l'amputation d'un milliard d'euros par an dans les budgets des médias France Télévisions ou Radio France, dont ici Alsace fait partie. Audrey Tison.
2: Ça n'a aucune portée normative, insiste un député du Bloc central. Ça finira sans doute dans les cartons de l'Assemblée, estime une élue de gauche. En effet, rien ne garantit que des propositions issues d'une commission d'enquête aient une traduction législative. Mais le rapporteur, Charles Alloncle, veut croire que ces idées ne finiront pas aux oubliettes. Il compte rédiger une proposition de loi sur une partie de ses conclusions, l'encadrement des conflits d'intérêts au sein de la télé et de la radio publique. Ce texte, il espère le mettre à l'agenda de l'Assemblée fin juin, lors de la journée réservée à son groupe politique, l'UDR. Peu de chances qu'il réunisse une majorité, étant donné le niveau de polémique presque inédit atteint pendant les mois d'enquête. Plusieurs élus et personnes auditionnées ont accusé Charles Alloncle d'instrumentalisation et de mensonge. Les députés de la commission ont même hésité à enterrer purement et simplement le rapport finalement publié aujourd'hui.
1: Audrey Tison, les grandes lignes de ce rapport sont sur ici.fr. Il cherche à préparer les esprits à une privatisation souhaitée par ses alliés du Rassemblement National, déplore ce matin le président de la commission, Jérémy Patrier-Lettus. Le groupe local des écologistes contre la tenue d'un banquet français prévu à la fin du mois à Colmar. Il dénonce la tentative de mainmise d'un milliardaire sur la culture alsacienne. Après les débordements observés dans d'autres villes où l'association Le Canon Français a organisé des repas du même type financés par l'homme d'affaires d'extrême droite, Pierre-Édouard Sterrin. Attention, ne buvez pas l'eau du robinet si vous habitez à Aurode. Nouvelle restriction décidée par le préfet, l'ARS dans le Grand Est a détecté une contamination microbiologique. Des analyses complémentaires sont en cours.
0: Vie ma vie de joueur pro au Racing sur les réseaux sociaux.
1: Ouais, c'est devenu une vitrine à part entière pour les joueurs, tous ou presque, suivis par des dizaines de milliers de personnes au moins sur Instagram ou sur TikTok, où ils nous offrent une plongée dans leur quotidien entre sueur et paillettes, Émilie Pou.
3: Celui qui a le plus d'abonnés, c'est Valentine Barco. 2 200 000 sur Instagram, plus de 81 000 sur TikTok. Il partage de très belles photos de ses exploits sur le terrain avec le Racing et la sélection argentine. Tout cela, généralement, en musique. Le joueur poste aussi des photos plus personnelles de sa compagne et de sa fille. Rulio Enciso, lui aussi, est très populaire sur les réseaux sociaux. 1 million de followers, comme on dit. Là encore, pour poster ses exploits sportifs, mais aussi des photos avec son épouse, elle-même influenceuse. Derrière, on retrouve Gayla Doué, 365 000 abonnés sur Insta.
4: Est-ce que t'aimes Valentine ? Il n'y a pas ça vendant pour toi.
3: Il est l'un des rares, avec Diego Moreira, son complice, qu'on entend sur la vidéo, à poster des contenus un peu moins polissés. Diego Moreira, justement, dit Dixi sur les réseaux. 333 000 abonnés sur Instagram, 119 000 sur TikTok. On le voit danser en famille sur des danses TikTok, justement. Ou encore documenter une journée type de match à la méno. Tous ces joueurs sont, pour la plupart, associés à des publications du Racing. C'est sur ce compte, finalement, qu'on les entend le plus parler, chanter, danser dans les vestiaires, et même se chambrer.
1: Muchas gracias. Émilie Pou, des sourires dans les vestiaires, c'est ce qu'on veut voir. Jeudi soir, le Racing joue l'un des matchs les plus importants de son histoire. C'est les demi-finales retour de Ligue Conférence, réception du Rayo Vallecano après la défaite 1-0 en Espagne. Match à suivre au cœur d'une émission très spéciale, 17h minuit, avec tous nos reporters, commentateurs, vous les supporters et vous, bien sûr, Lolo. Allez, Racing, c'est jeudi soir.
5: Er wird auf der Reihe für alle am Nachmittag. Es wird sogar rummeln können. Der Wind bläst von Südwesten bis 65 km pro Stunde. Heute Nacht röwisch, Temperaturen zwischen 8 bis 10 Grad. Für morgen Mittwoch sonnig am Morgen. Reihe ist am Nachmittag. Es reicht schon am Morgen im Süden von Mevaland. Und am Nachmittag wird sogar kein Wetter sein über dem Ried und die Nacht von Gießen. Wärmste Temperaturen für morgen zwischen 17 bis 20 Grad. Und für heute um die 20 Grad im Tag. Mit Reihe.
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3: Bonjour à tous, merci d'être à l'écoute de Ma France. On vous parle du premier procès dans le scandale des animateurs périscolaires à Paris, avec des faits commis il y a un an et demi pour le premier prévenu jugé aujourd'hui. Des actes, des agressions sexuelles, du harcèlement commis sur des fillettes de l'école publique. L'audiovisuel public est en crise, dénonce le député Alloncle dans son rapport très critique sur la gestion financière de certaines antennes. Il veut réduire par exemple de trois quarts le budget des jeux dans cette enseigne de France Télévisions. Les réactions sont nombreuses. Tout ça pour ça, tacle la patronne de France Télé, Delphine Ernotte. Quant au Premier ministre, il dénonce un rapport passé à côté de l'essentiel. Au cœur de vos régions, la mort de deux militaires dans la Maine cette nuit lors d'un exercice de plongée à Angers. Les affrontements entre festivaliers et gendarmes lors du Technival de Cornus dans le Berry. Une carte carburant, vous en parle également, offerte par une commerçante du Vaucluse. Et puis 13h15, dans Ma France, je reçois Enora Malagré, animatrice, chroniqueuse, auteure. Elle raconte son combat contre l'endométriose depuis quelques années et publie Pourquoi t'as pas d'enfant ? Un livre comme porte-voix de femmes qui renoncent à être mères ou qui ne le veulent pas. Un cri du cœur face au réarmement démographique d'Emmanuel Macron. Et on commence cette édition avec le premier procès qui s'ouvre aujourd'hui et qui éclaire, hélas, le scandale des violences dans le périscolaire parisien. Nicolas G. est poursuivi pour harcèlement sexuel sur 9 enfants et pour agression sexuelle sur 3 écolières de CM2. L'animateur appelait ses fillettes avec des mots doux, leur intimait des câlins forcés, leur racontait des histoires d'horreur en détaillant des scènes de viol. Ces faits ont été commis en octobre 2024 à l'école Titon, dans le 11e arrondissement de Paris, et dénoncés par ses enfants. Pierre est le père d'une des jeunes victimes et il témoigne au micro de Mathilde Lemaire.
4: Dans cette histoire, chaque étape en fait est jalonnée d'institutions et de professionnels dont on attend qu'ils soient au rendez-vous de leur mission. Et je pense que le procès va être aussi une étape dans la cicatrisation. Pendant un an et demi, on n'a pas compris le mal-être de notre fille. Elle avait très clairement un imaginaire qui était pollué par de la sexualité, de la violence. Le prévenu, j'aurais besoin de lui dire, parce qu'il n'a manifestement pas très bien compris, qu'il a abîmé ses enfants.
3: Coralie Moreau, vous êtes pour nous, pour ici, devant le tribunal correctionnel de Paris et vous allez suivre dans quelques minutes ce premier procès donc d'une longue liste pour cet animateur parisien de l'école publique qui risque gros. Un procès un peu particulier, Coralie, parce que ici on ne parle pas d'enfants de maternelle comme victime, comme dans la plupart des dossiers du périscolaire, mais d'élèves de 10 ans qui étaient donc en classe de CM2, Coralie.
5: Oui, et c'est bien le courage de ces fillettes qui a permis de mettre au jour les agissements de l'animateur, des enfants sensibilisés à leur âge au harcèlement sexuel. Nous avons toujours dit à notre fille de ne pas avoir peur de parler, me confiait une des mamans des victimes. Face aux mots, aux gestes inappropriés, extrêmement choquants même parfois, les 9 amies se sont concertées et ont trouvé la force de pousser la porte du bureau de la directrice. Un acte difficile car le quadragénaire était la personne la plus appréciée de l'école. Tout de suite, elles ont été entendues et l'animateur suspendu. Ce qu'attendent les familles aujourd'hui, c'est bien sûr une condamnation, mais surtout que leurs filles entendent de la justice, qu'elles ont parfaitement agi. Un message nécessaire aussi pour les autres victimes. Ce procès doit également interroger un système défaillant pour l'une des avocates des parties civiles qui dénonce « cet homme devait agir depuis longtemps et personne n'a repéré les faits ni protégé les enfants ». Pour l'audience, le huis clos a été demandé.
3: Coralie Moreau devant le tribunal correctionnel de Paris. Merci à vous. Il faut sauver l'audiovisuel public, lui laisser encore une chance de mieux gérer l'argent des Français en cohérence avec des programmes, une neutralité, une exigence de services publics à la télé comme à la radio. Voilà ce que dit dans les grandes lignes le rapport publié ce matin, rapport voté la semaine dernière et porté par le député ciotiste Charles Alloncle qui se défend de vouloir privatiser les grandes chaînes mais qui continue avec ce rapport de faire couler beaucoup d'encre. 400 pages publiées ce matin. Près de 80 recommandations qui suscitent, depuis quelques heures, Nicolas Joly, de très importantes réactions.
2: Oui, à commencer par la présidente de France Télévisions, Delphine Ernotte, qui dénonce une vision de la télé publique, je cite, « élitiste, éloignée des familles et des publics les plus populaires, le plus grand plan social de l'histoire culturelle française », dit-elle. L'objectif affiché, c'est de faire 1 milliard d'euros d'économies. Ça passerait par des suppressions de chaînes pour France 4 et France TV/, disparition de Move côté radio, France 2 et France 5 seraient fusionnés au profit d'une grande chaîne généraliste. France Info, Télé France 24 seraient aussi regroupés, mais pas de privatisation comme le propose le Rassemblement National qui soutient ce rapport. Écoutez Laure Lavalette, députée RN du Var.
6: Nous demandons la privatisation de l'audiovisuel public, sauf des antennes régionales. Nous garderons évidemment ce qu'il y a en métropole avec TV5 Monde. Je ne doute pas, je vais vous dire qu'on trouverait acheteur assez rapidement. Regardez quand TF1 a été privatisé, ils ont d'ailleurs mieux marché que quand ils étaient dans le service public. Donc je ne doute pas qu'il y aura des acheteurs.
2: Pour le Premier ministre Sébastien Lecornu, ce rapport passe à côté de l'essentiel. C'est une occasion manquée, mais des réformes seront nécessaires, précise-t-il. Ce rapport intègre également les 40 propositions de Jérémy Patrielletus, le président de la commission, membre du parti Horizon, qui plaide notamment pour une gouvernance commune entre Radio France et France Télé. Erwan Balanant, député Modem du Finistère et membre de la commission, prépare quant à lui un contre-rapport avec des propositions.
7: Par exemple, avoir une grande réflexion de la place du numérique, parce que l'audiovisuel public, c'était la radio, initialement, ça a été la télé, et aujourd'hui, nous avons l'émergence des plateformes. Comment, sur ces plateformes et comment sur le numérique, l'audiovisuel public français continue ce travail qu'il a toujours fait de transmettre des informations, de divertir et de permettre aux Français d'accéder à la culture.
2: Il compte publier ce contre-rapport d'ici cet été.
3: Et voilà pour ce dossier enquêté et raconté par Nicolas. Voilà, joli pour ici. Un bateau de croisière de luxe attend toujours son sort au large du Cap-Vert, à bord du navire, 149 passagers confinés, dont 5 Français en quarantaine, après la mort de 3 personnes infectées par un antivirus transmis par les rongeurs qui peut provoquer de graves syndromes respiratoires. Une 4e personne se trouve toujours en soins intensifs à Johannesburg, en Afrique du Sud. L'Espagne pourrait accepter un accostage aux Canaries, Marie Mollet, mais rien n'est sûr encore à l'heure où nous parlons.
8: Oui, le MV Ondus ne sait toujours pas sur quelle côte il pourra accoster. Ce matin, pourtant, l'Organisation Mondiale de la Santé avait communiqué. L'Espagne, disait-elle, a donné son feu vert pour que le navire débarque sur l'archipel des Canaries. Là, les malades à bord pourront être pris en charge. Mais il y a quelques minutes, démenti du ministère de la Santé espagnol. En fait, aucune décision définitive n'a été prise. Elle dépendra des données épidémiologiques recueillies sur le navire. Ensuite, nous déciderons quelle escale est la plus pertinente, pas avant, cafouillant de communication, donc. Alors que l'OMS a relevé le nombre de cas d'antivirus recensés, 2 cas confirmés en laboratoire, 5 suspectés. La transmission interhumaine est envisagée, même si l'OMS tente aussi de rassurer. Le risque pour le grand public est faible, a dit ce matin une porte-parole. Il ne s'agit pas d'un virus qui se propage comme la grippe ou le Covid-19, dit-elle. C'est très différent.
3: Marie Mollet, retour en France avec ce drame à Angers. 2 militaires de 24 ans et de 30 ans sont morts cette nuit dans un accident de plongée lors d'un exercice organisé dans la Maine. L'un de ces hommes appartenait au régiment de l'Audin, dans le Gard, et les circonstances de leur mort restent floues. Raphaël Aubry.
9: L'exercice débute vers 23h hier dans la rivière. Selon le procureur d'Angers, Éric Bouillard, c'est vers 2h du matin que le contact est perdu avec les 2 plongeurs. Des recherches sont engagées. Ils sont retrouvés puis sortis de l'eau par les pompiers. En arrêt cardio-respiratoire, les secours ne parviennent pas à les réanimer. La mort des 2 militaires est constatée à l'hôpital vers 4h30 du matin, toujours d'après le procureur. Selon les premiers éléments, les militaires auraient été coincés dans la cavité d'une pile d'un pont qui traverse la Maine, comprenait un pilier pour supporter l'ouvrage. Le parquet d'Angers s'est dessaisi de l'enquête ce matin au profit du parquet de Rennes, qui a la compétence militaire. Elle est confiée à la brigade de recherche de la gendarmerie d'Angers. Contactez le 6e régiment du génie installé dans la ville, dont était rattaché l'un des 2 plongeurs, nous dit qu'il prévoit de communiquer dans la journée.
3: 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Dans le Berry, la musique a cessé à Cornus sur le terrain militaire illégalement occupé par un Technival. Cette nuit, des festivaliers s'en sont pris aux forces de l'ordre à coups de mortiers, de balles de pétanque et de voitures béliers. 2 gendarmes ont été blessés légèrement lors de ces affrontements. Ce matin encore, 200 voitures étaient présentes sur le site. Le journaliste français Christophe Glaise, détenu en Algérie depuis son arrestation en mai 2024, est condamné à 7 ans de prison pour apologie du terrorisme, renonce finalement à son pourvoi en cassation. Sa mère et son beau-père espèrent que cet acte fort entraînera la clémence du président Tebboune et donc une possible grâce. En attendant, il continue à se mobiliser et compte sur le mondial de foot en juin et en juillet pour être soutenu dans leur demande de libération. Sylvie et Francis Godard, maman et beau-père donc du reporter français, étaient ce matin sur France Inter.
10: C'est pour nous un événement capital. On y travaille avec Reporters sans frontières pour mobiliser tous les journalistes sportifs au niveau international. Maintenant, on a fait une mobilisation très forte avec les journalistes sportifs en France. Maintenant, il faut que ça dépasse les frontières de la France. Et je le répète, Christophe, c'est un journaliste sportif spécialiste du football. Moi, je ne peux pas envisager qu'il ne soit pas sorti pour assister aux différents matchs de la France et de l'Algérie.
11: Il est bien clair que ça serait vraiment une ombre portée sur cette Coupe du Monde si elle devait se tenir avec un journaliste sportif, français en l'occurrence, interné. Donc là-dessus, on ne laissera pas passer, on le fera savoir. Ça internationalise la question.
3: À l'étranger, toujours, le régime des mollahs iraniens continue de contrôler le détroit d'Ormuz et donc de provoquer une flambée des prix du pétrole en dépit d'un cessez-le-feu entre l'Iran et les États-Unis décrété le 8 avril. Les Émirats arabes unis ont annoncé ce matin avoir été visé par 4 missiles iraniens, des frappes qualifiées d'inacceptables par Emmanuel Macron qui met en garde contre une nouvelle escalade militaire dans le Golfe. Hier, Donald Trump a lancé une nouvelle opération pour débloquer ce détroit. Un mot de sport avec demain soir le match de Ligue des Champions que toute l'Europe attend. Match en demi-finale retour, Bayern-PSG, un but d'avance pour les Parisiens. La semaine passée, lors de cette rencontre folle avec 9 buts inscrits par les deux équipes, 3000 supporters du PSG vont prendre la route à partir d'aujourd'hui pour la direction donc du Bayern Munich. Et puis on a appris il y a quelques instants la mort de l'actrice Chantal Nobel, 77 ans. Elle était devenue dans les années 80 vedette pour son rôle dans le feuilleton Château Vallon. En 1985, un terrible accident à bord de la voiture de Sacha Distel la plonge plusieurs semaines dans le coma. Handicapée à 80%, elle ne pourra jamais reprendre sa carrière. Chantal Nobel vivait à Ramatuelle, où se tiendront jeudi ses obsèques dans l'intimité.
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3: Au cœur de vos régions et face à la crise du pouvoir d'achat rabotée par le prix des carburants, je vous en parlais, nous suivons les initiatives lancées par cette commerçante du Vaucluse à Orange, à Bolène, à Vaison-la-Romaine. Elle gère 3 boutiques de prêt-à-porter baptisées Jessie Mode et offre depuis quelques jours une carte carburant de 15 euros, des 150 euros d'achat. C'est un geste qu'apprécient ses clients dans ce contexte économique compliqué. Dimitri Morgado pour Ici Vaucluse.
12: L'offre est placardée un peu partout dans la boutique. Derrière sa caisse, Jessica Boudon attend les clients.
13: On a entendu l'idée, c'était des hôtels ou des campings qui avaient mis ça en place pour une nuit. Donc on s'est dit, oui, pourquoi pas nous aussi en fait. Parce que nos clients, on crée un lien avec eux et on se doit de les aider.
12: L'opération a un coût pour la patronne, mais elle l'assure, elle ne fait pas ça pour se faire de la publicité.
13: Honnêtement, nous, c'est peut-être pas le but qu'ils achètent plus chez nous, mais en tout cas, c'est de les récompenser.
12: L'initiative est en place depuis moins d'une semaine et les cartes carburant partent comme des petits pains.
13: On a déjà écoulé notre premier stock, donc là, je viens de passer la seconde commande pour pouvoir satisfaire la demande client.
12: Les clients, justement, qu'en pensent-ils ? Devant la boutique, Eva valide complètement.
14: C'est assez inédit et je trouve que c'est plutôt avantageux.
12: Derrière elle, Pauline, qui pourrait même se laisser tenter.
15: Non, pourquoi pas ? Allez, ça peut être intéressant d'aller voir justement, d'aller voir ce qu'elle propose.
12: À l'intérieur, Fanny regarde les vêtements, mais elle, en revanche, ne compte pas dépenser 150 euros.
15: Pourquoi pas, pour les gens qui peuvent se le permettre, pourquoi pas ?
16: Vous, ça reste un seuil encore un petit peu élevé.
15: Oui.
12: Cette opération, pour celles et ceux qui veulent en profiter, se termine à la fin du mois de mai.
3: Merci Dimitri. Sur vos terres encore, vous l'avez éprouvé, le mois d'avril a été l'un des plus secs enregistrés en France depuis 1959. Et les pluies qui reviennent cette semaine ne seront pas suffisantes, Olivier Aymon, pour inverser la tendance.
17: Cannes, Nice ou Le Mans, ces 3 villes n'ont pas reçu une goutte d'eau le mois dernier. Sur les départements de l'Aisne, des Hauts-de-Seine, de la Marne, de la Seine-et-Marne, de l'Yonne, de la Nièvre et du Var, ce mois d'avril a été le moins arrosé en plus de 60 ans de mesure. Et si on change encore d'échelle, sur l'ensemble de l'Hexagone, le déficit en pluie a atteint 70% ces dernières semaines. Il n'y a que le Massif central, la Haute-Corse et les Pyrénées qui ont connu un mois d'avril où le parapluie a été régulièrement nécessaire. Couplé à des températures moyennes plus de 2 degrés au-dessus de la normale, ce manque d'eau a entraîné l'apparition de premiers feux de forêt, avec des sols très secs, pas très propices aux semis agricoles, équivalent à ce qu'on connaît normalement en juin, dit Météo France, qui espère que la pluie qui a fait son retour ces jours-ci permettra de compenser au moins en partie ce début de printemps bien trop estival.
3: Enfin, on vous en parlait hier, Paul Sexas, 19 ans, nouvelle coqueluche du public français, prendra bien le départ de la Grande Boucle en juillet. Le directeur du Tour, Christophe Prudhomme, dit ne pas avoir vu un tel élan d'engouement et d'euphorie depuis Bernard Hinault. Et en Ardèche, Chloé Martin a rencontré certains passionnés qui, sur ses routes, ont vu Paul Sexas se révéler il y a 2 mois maintenant avec l'une de ses premières victoires.
18: Chacun y va de son pronostic.
19: Je pense qu'il sera au minimum sur le podium.
20: Il peut finir deuxième derrière Pogacar, c'est le meilleur. Hein.
18: Les collègues de Fabien, qui ne suivent pourtant rien au cyclisme, lui en parlent déjà de ce Paul Sexas, ce polo même qui réveille les espoirs des Français après 41 ans sans victoire tricolore. Et ici, plus qu'ailleurs, on se réserve le droit d'être chauvin.
21: Il est de Lyon, donc il est un peu de la région. Et...
22: Effectivement, à chaque fois qu'on passe dans le Val d'Enfer ou dans la montée de la carrière, on se rappellera de cette course et des premières grosses performances de Paul Sexas.
18: Car Juan y était au championnat d'Europe où Paul Sexas finit 3e en battant le record de la montée du Val d'Enfer et à la Faune Ardèche Classique qu'il a remporté.
22: Quand on voit la vitesse à laquelle il monte et quand on sait les kilomètres qu'il a déjà dans les jambes à ce moment-là, oui, c'est très très impressionnant de le voir monter. Ouais.
18: Le même parcours imaginé par les organisateurs des Boucles de Rome Ardèche. Guillaume Delpech en est le président fondateur.
23: C'est une fierté et puis à chaque fois qu'il est amené à briller, ça nous permet nous aussi d'avoir un éclairage. On espère prendre la roue de Paul Sexas et continuer à grandir nous aussi comme lui va le faire sur le plan sportif.
18: En espérant un jour le revoir sur les routes de Drôme Ardèche avec, dans sa besace, une victoire sur le Tour de France.
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3: Dans Ma France, ce sont des témoignages de femmes très forts, éclairants, humains, vivants que nous partageons à midi. Leurs paroles sont importantes pour ne pas juger, pour ne pas cataloguer, ne pas offenser non plus. Et vous leur donnez la possibilité de s'exprimer sur ce choix de la non-maternité. Bonjour Enora Malagré.
24: Bonjour.
3: Ravie de vous accueillir, vous qui nous proposez avec délicatesse un recueil d'histoires éclairé par la vôtre, Enora, avec ce titre « Pourquoi t'as pas d'enfant ?» Parce que c'est une question qui peut faire mal et c'est une question qu'on vous a souvent posée.
24: Oui, un peu trop. Mmh. Alors qu'il n'est pas malveillante, hein, bien sûr. J'ouvre un peu des pistes pour qu'on puisse en discuter ensemble, justement, et savoir pourquoi cette phrase, elle peut réveiller des parcours de souffrance, parfois. Et puis, elle peut aussi imposer à celles qui n'en ont jamais voulu de se justifier. Mmh. Parfois, on n'a pas envie de se justifier. Et puis, c'est une question qu'on pose davantage aux femmes qu'aux hommes. C'est ça aussi qui est un peu étonnant. Donc, c'est pas qu'il ne faut pas la poser, c'est qu'il faut faire attention en la posant.
3: Bah, en l'occurrence, ce fut pas un choix pour vous de ne pas avoir d'enfant, mais un renoncement après des années de lutte contre l'endométriose. Votre témoignage ces dernières années a été très fort, très éclairant. Vous avez été beaucoup de femmes, je pense, Enora Malagré. Et moi, ce qui m'a beaucoup sensibilisée, fragilisée et émue au démarrage de cet ouvrage, Pourquoi t'as pas d'enfant, c'est que vous nous rappelez des mots qui vous ont, vous, percuté en plein cœur. Ceux de notre président. Emmanuel Macron, lorsqu'il se lance dans sa sémantique du réarmement démographique. Et vous lui répondez, dès votre avant-propos, que ce ton viriliste vous a atteint.
24: Oui, je s'est pris comme un uppercut, ça m'a beaucoup émue. Je me suis sentie d'un coup la femelle défaillante, celle qui ne participait pas à l'effort de la nation. Puis c'était un champ lexical aussi un peu belliqueux que j'ai trouvé pour le moins maladroit. Alors c'est une tradition très française que de se mêler du ventre des femmes. On est dans une politique nataliste depuis toujours. Alors certes, on fait moins d'enfants, mais il n'est pas encore temps de paniquer. Hein. D'ailleurs, j'interviewe un grand démographe, Hervé Lebras, dans ce livre qui nous l'explique, hein, qu'il n'est pas temps de s'alarmer. Donc j'ai trouvé ça un peu effectivement maladroit de la part d'un président de la République qui, de surcroît, lui, n'a pas d'enfant.
3: Mais oui, alors il a annoncé dans la foulée un plan fertilité, mais les mots ont été dits et trop belliqueux pour vous. En effet, c'est un message qui vous a exclu, comme il a pu exclure de très très nombreuses femmes en France.
24: Oui, j'ai partagé vraiment mon chagrin qui s'est transformé en colère avec d'autres femmes qui, comme moi, n'ont pas pu ou celles qui n'en ont jamais voulu. Et on est arrivé au même constat. Oui, ce sentiment d'exclusion.
3: Dans une société, écrivez-vous, la maternité est totem où l'utérus est à la fois outil et icône. Que fait-on de celles pour qui la vie ne passera pas par là? Et ce sont à ces femmes que vous donnez la parole, précisément, à Enora Malagré. Vous en avez choisi quelques-unes. Ces femmes sans enfants qui dérangent encore
24: pour vous ? Alors, qui dérangent, je ne sais pas, mais qui sont en tout cas très invisibilisés encore. Ça change, mais c'est très lent. Puis il y a cette image vraiment assez... qui persiste, celle de la vieille femme à chat, vraiment, qui va terminer un peu toute seule. Et puis, c'est encore une fois, une femme qui n'a pas d'enfant, c'est louche. On imagine qu'elle n'a pas réussi sa vie sentimentale, on l'imagine très égoïste, forcément carriériste. Encore une fois, les hommes ne subissent pas, en fait, cette image-là.
1: Oui.
24: Donc, c'est ça que j'ai questionné, en fait.
1: Oui, et puis il y a beaucoup de jugements derrière un sujet sociétal avec beaucoup de dimensions derrière. Oui. C'est ça qui est très intéressant aussi en vous écoutant. Vous avez documenté vraiment cette réflexion, d'abord avec un documentaire précisément, magnifique, « Pourquoi t'as pas d'enfant ?» et désormais, dans cette déclinaison, dans ce livre, vous donnez la voix aux femmes sans enfants. Alors, je voulais justement réveiller chez vous, chers auditeurs, un extrait que j'ai trouvé très parlant aussi dans ce documentaire, autour d'une artiste que vous aimez beaucoup, Enora Malagré, qui vous a raconté son histoire, ses mots, aussi ce mot qui a guidé sa vie, Marianne James.
4: Libre, absolument libre. J'ai envie, je fais, j'ai pas envie, je fais pas. Avec un enfant, c'est pas comme ça que ça se passe. J'ai pas envie, je fais quand même. L'enfant, c'est moi, donc je ne veux pas d'enfant.
24: Vous êtes votre propre enfant ?
4: Ouais, l'enfant, c'est moi. Et tout ça, j'ai fini par mettre des mots dessus avec mon psy, s'il vous plaît.
24: Mm-hmm.
4: Sur les enfants, je les adore. J'ai fait un spectacle pour enfants qui s'appelle Tati Jambon. Les petits m'aiment beaucoup parce qu'il y a quelque chose du doudou. L'idée de la rondeur et d'avoir les enfants sur soi, de s'en amuser et de faire do, tu sais, avec toute la rondeur partout. Ça fait comme un waterbed pour eux. Donc moi, je m'entends très bien avec les mots.
24: Mais pour autant, ça ne vous a pas donné envie d'avoir des enfants ?
4: Non, moi je voulais pas ça.
1: Voilà, on peut, il est magnifique cet extrait. On peut aimer les enfants, mais ne pas en avoir. Elle dit plusieurs choses très importantes, Marianne James aussi. L'accompagnement. Elle parle de son psy. Ça, qu'on ne puisse pas avoir d'enfants, qu'on n'en veuille pas, c'est important de le formuler. De le dire, d'être accompagnée à un moment donné, Nora Malagré.
24: Pas forcément, parce que c'est pas une maladie. Mmh. Donc en fait, elle a choisi d'être accompagnée psychologiquement parce qu'elle avait des réponses à s'apporter à elle-même. Mmh. Moi, je l'ai fait aussi parce que moi, j'ai été très malmenée par des PMA qui n'ont pas été jusqu'au bout, des parcours médicaux assistés, par de nombreux arrêts naturels de grossesse. Mais il y a aussi des femmes qui n'ont jamais voulu d'enfants, qui n'ont pas besoin d'accompagnement psychologique parce que c'est complètement admis et complètement assumé. Ce qui était important dans ces paroles que j'ai interviewées, c'est vraiment ce côté affranchi, libre. Moi, j'étais très obsédée, par exemple, par la transmission. Elles m'en ont débarrassée. On peut aussi ne rien transmettre et tout va bien. J'avais peur de finir seule. Eh ben non, je vais pas forcément finir seule, comme je vous l'ai dit, dans un EHPAD avec personne qui vient me rendre visite.
1: Oui.
24: S'affranchir aussi de la notion de culpabilité, parce qu'on nous culpabilise beaucoup quand on n'a pas d'enfant. D'où la question, et pourquoi t'as pas d'enfant ? Comme si c'était vraiment quelque chose de bizarre, encore une fois, et de pas normal. Donc c'est tout cela, en fait, que ça m'a appris. Ça a été thérapeutique, moi, pour moi, et ce documentaire et ce livre.
1: Bien sûr, avec ce fil rouge, et que vous commencez à en parler, Nora Malagré, on peut laisser une trace autrement.
24: Eh oui.
1: Sans avoir besoin de se justifier.
24: Il y a différentes sortes de transmissions, différentes sortes aussi de maternité, je dirais.
1: Mmh.
24: L'idée, en tout cas, c'était de faire ce deuil de la parentalité, puisque c'est quand même quelque chose qui est encore très profondément ancré dans notre société. On a l'impression qu'on a un peu loupé sa vie si on n'a pas d'enfant.
1: Bien sûr. Alors, il y a quand même une jeune génération, écrivez-vous, de féministes qui bousculent et qui vous ont bousculé vous-même, mais elles vous ont fait bouger, justement, aussi sur ces paramètres un peu particuliers. Par exemple, vous avez rencontré des femmes qui ont fait le choix de la stérilisation, qui se sont ligaturées les trompes pour ne pas tomber enceinte, alors que vous, justement, vous aviez ces appels de ventre, etc. Et vous avez, ça vous l'expliquez aussi dans le documentaire et dans le livre, ces femmes-là, certains peuvent les trouver un peu jusqu'au boutiste. C'est d'ailleurs le terme que vous employez.
24: Bah oui,
1: vous avez eu cet échange.
24: Bah oui, même moi, pour moi, ça n'a pas été simple à accepter, moi qui m'accroche à un utérus qui ne me sert plus à rien.
1: Ouais.
24: Là, d'un coup, j'ai trouvé que c'était, oui, peut-être un peu trop. Mais c'est super, en fait, de se remettre en question là-dessus. Alors, ça ne veut pas dire que j'adhère complètement. En tout cas, je me suis posé la question de pourquoi vont-elles si loin ? Et leurs réponses m'ont éclairée, voilà. En tout cas, l'échange, je l'ai trouvé extrêmement riche. Il faut l'écouter aussi, cette jeune génération qui va jusque-là, justement. Cette jeune génération qui a un petit peu moins envie d'avoir des enfants. Pourquoi ? Bah parce qu'il faut bien le dire aussi. On parlait de M. Macron tout à l'heure. Est-ce qu'on met aussi les choses... est-ce qu'on met en place suffisamment de choses pour accueillir les enfants qu'on nous demande tant ? Le service public va mal, il n'y a pas de place en crèche, les hôpitaux vont mal, etc. Est-ce qu'on fait en sorte que la France puisse accueillir ses enfants ?
1: Ouais, mais c'est très intéressant.
24: Et puis l'écologie aussi qui fait un peu peur.
1: Bien sûr.
24: Et puis les gens n'ont plus de sous. Est-ce qu'on a encore la capacité d'avoir des enfants comme comme on le voulait avant.
1: Vous donnez de la légitimité, Nora Malagré, avec ce livre, ce documentaire avant ce livre, aujourd'hui qui sort aux éditions Le Duc, « Pourquoi t'as pas d'enfant ?» de la légitimité, du crédit, de l'attention aux femmes sans enfants. Et c'est un discours qui, année après année, devient d'ailleurs plus facile à entendre, qui se détabouise, et vous y contribuez. Ça fait partie un peu de vos missions, vous qui êtes journaliste, animatrice, vous êtes sentie investie finalement aussi d'une parole.
24: J'ai pas tellement... Moi, ça fait 10 ans que je parle de ça. Mmh. À l'époque, quand j'ai commencé à parler des femmes, personne, mais pas même les journalistes, hein, j'appelais des copains journalistes, est-ce que vous voudriez pas qu'on parle de ça ? Non, ça me paraît un peu niche. Aujourd'hui, je suis contente que les gens s'emparent aussi de ce sujet, mais moi, ça fait 10 ans que je suis dessus.
1: C'est
24: bien contente. Je me dis, mais c'est pas possible, pourquoi est-ce que personne n'en parle ? Donc, j'ai pas eu tellement le choix, parce que moi, c'était chevillé au corps. Enfin, je veux dire, ça fait partie de mon histoire. Mais effectivement, souvent, on part de l'intime et ça devient universel.
1: Oui, et justement, comment vous en êtes ressorti, vous, de tous ces témoignages, de ces échanges, de ces rencontres intimes et si universelles ?
24: Allégé, apaisé, et ça m'a aidé à me réparer. Voilà, concrètement. Ça a économisé quelques séances de psy, justement, quand on parlait. J'ai terminé ma thérapie, en gros, grâce à ce documentaire et ce livre. J'en avais grandement besoin. Et puis, je me suis sentie surtout très, très entourée. Je n'étais donc pas seule. J'ai cherché cette meute, ma meute à moi, des femmes sans enfants, et elle existe, elle est plutôt chouette.
1: Vous avez l'impression d'avoir un petit peu fermé la boucle ?
24: Ouais, ça y est.
1: Ça y est ?
24: Ouais. Et puis, ça y est, je m'engouffre dans cette vie sans enfants avec beaucoup de joie. Parce qu'une vie sans enfant peut être évidemment très riche et très joyeuse. Bien sûr.
1: Je rebondis sur le mot employé par Marianne James, cette liberté. Ouais. Voilà, vous voulez être finalement réapproprié.
24: Absolument. Absolument, Wendy. Ouais, c'est exactement la bonne phrase. Je me la suis réappropriée. Elle m'échappait, effectivement. Et puis même, j'étais tellement engluée dans cette obsession d'avoir des enfants pendant 10 ans qu'aujourd'hui, j'ai 45 ans, j'ai l'impression d'avoir 35 ans à nouveau. Vous voyez, comme une boucle temporelle, en fait, j'ai l'impression de retourner en arrière et de redémarrer une vie sans ces petites valoches là, qui étaient un peu lourdes.
1: Une vie à informer aussi, parce que vous continuez d'ailleurs, vous êtes passionnée de santé, Nora Malagré.
24: Avec tous les problèmes que j'ai eus.
1: Oui, voilà.
24: Quand j'ai pas pu faire médecine.
1: Vous-même documenté.
24: Voilà.
1: Du coup, je fais des émissions sur la santé.
24: La scène, encore.
1: Oui, bien sûr, toujours, voilà, depuis 20 ans.
24: Qui vous fait toujours respirer.
1: Exactement, et qui est une forme de transmission, justement. Mm. On en parlait avec Marianne James dans le livre et dans le doc. Elle me disait, mais alors toi, tu transmets sur scène, elle me dit, tous les soirs, quand je suis au théâtre. Ce qui est encore le cas en ce moment. Et puis
24: ça remplit, ça nourrit.
1: Où est-ce qu'on peut vous suivre, Nora Malagré ?
24: Alors, toujours au théâtre de Passy, donc dans la soirée avait si bien commencé, et puis toujours magazine de la santé et enquête de santé, je vous le dis, l'année prochaine, je reviens vous voir, je suis médecin.
1: Voilà, c'était une formation accélérée, Nora Malagré. Moi, ça me fait très plaisir de vous retrouver aussi épanouie, heureuse. Non,
24: merci
1: pas que vous
24: beaucoup.
1: Ne l'ayez pas été, hein, mais
24: pas
1: je trouve
24: toujours.
1: Que voilà, ça rayonne et ça fait
24: beaucoup,
1: du bien. Voilà, on se connaît un peu.
24: Ouais.
1: Vous retrouvez dans cet ouvrage 13 récits autour de cette non-maternité, Hervé Lebras que vous citiez. C'est l'homme de la situation qui éclaire les témoignages de Béatrice Dalle, de Françoise Vergès, de Marianne James notamment, et puis des femmes un peu moins connues du grand public, mais dont le témoignage aussi est très, très éclairant. Merci beaucoup, chère Enora.
24: Merci.
1: Pourquoi t'as pas d'enfant ? Le documentaire est toujours en replay sur France Télévisions, et puis aux éditions Le Duc, cet ouvrage. Nous avons tout autant à transmettre, tout autant à nous dire. Nous sommes, oui, toutes femmes, tout aussi puissantes. Merci à tous.
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1: Et on se quitte avec votre rendez-vous anti-arnaque au Drazo. Vous nous parlez d'une solution bien pratique pour éviter de se faire piquer son numéro de carte bleue. C'est la carte bleue éphémère.
5: Effectivement, c'est la e-carte bleue. Patrice, un auditeur, m'a écrit l'autre jour. Il écoute souvent la chronique et il me suggère d'en parler. Il a raison, très bonne idée, cette e-carte bleue. Si vous ne voulez pas laisser traîner votre numéro de carte partout sur Internet à chaque fois que vous achetez quelque chose. Comment ça marche ? Votre banque, en fait, génère un numéro de carte éphémère, utilisable une seule fois. Exemple, j'ai repéré un joli maillot de bain sur Internet où je réserve un train pour les vacances. Au moment de payer, au lieu de rentrer le numéro habituel qui est écrit sur ma carte bleue en plastique, je demande à l'application dédiée sur le téléphone ou sur l'ordinateur de me donner un numéro de carte unique. Je le rentre et le tour est joué, c'est payé et personne ne pourra l'utiliser ensuite pour faire un autre achat. Il devient inutilisable.
1: Mais alors la e-carte bleue, c'est payant ou c'est gratuit ?
5: Ça dépend des banques et des options que vous avez, c'est du cas par cas. Mais j'ai fait un petit tour sur les sites des banques et au maximum, on parle de quelques euros par an. Autre solution, le cryptogramme dynamique. Cryptogramme, ce sont les trois chiffres, vous savez, qui sont derrière la carte. Pareil, certaines banques proposent de vous générer des chiffres aléatoires que, pareil, vous rentrez une seule et unique fois, juste pour vous acheter ces fameuses lunettes de soleil sur lesquelles vous avez flashé. Voilà pour ces quelques astuces, j'espère que ça peut réconcilier un peu certains d'entre vous avec les achats internet. Vous êtes pas mal à me dire que vous avez levé le pied par peur des arnaques et je comprends tout à fait, je fais pareil.
1: Merci Aude Razo et vos conseils à retrouver sur ici.fr. Comme cette émission, comme les témoignages d'Enora Malagré à l'instant dans Ma France, je vous laisse avec l'info locale, la bonne humeur, la musique, la proximité. Merci de votre écoute, merci de votre fidélité. À demain dans Ma France, on se dit rendez-vous 13h.
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2: Rebondissement dans l'affaire Élodie Kulik, les avocats demandent la révision du procès de Willy Bardon, condamné à 30 ans de réclusion pour le meurtre, le viol et la séquestration de cette jeune femme en 2002 dans la Somme. Les progrès de la science permettant, selon les avocats, une meilleure analyse d'un enregistrement audio et de traces ADN. Où va accoster le bateau de croisière frappé par un possible foyer d'antivirus? Il est actuellement au large du Cap-Vert avec 147 passagers à bord. 3 sont morts, au total 7 cas sont identifiés selon l'OMS. Les îles du Cap-Vert ont refusé hier d'accueillir le bateau. Il devait finalement accoster plus au nord aux Canaries, mais l'Espagne a démenti ce matin. La mort de 2 militaires de 24 et 30 ans à Angers la nuit dernière lors d'un accident de plongée, un exercice organisé dans la rivière Maine. Selon les premiers éléments, il est possible que les 2 plongeurs soient restés coincés dans la cavité d'un pont. Une fin sous tension dans le Cher pour ce Technival installé illégalement depuis vendredi dernier à Cornus, avec des affrontements entre participants et forces de l'ordre cette nuit. Les festivaliers ont tiré des mortiers, lancé des boules de pétanque, des cocktails Molotov et ont utilisé un véhicule bélier. 2 gendarmes sont légèrement blessés, 6 au total depuis le début de ce Technival. On a appris ce matin la disparition de l'actrice Chantal Nobel à l'âge de 77 ans, devenue célèbre grâce à son rôle dans le feuilleton Château Vallon, diffusé sur Antenne 2 en 1985. Elle a subi un grave accident de voiture et restera lourdement handicapée. Ses obsèques se tiendront jeudi dans l'intimité à Ramatuel dans le Var.
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4: Ihr werdet auf der Reihe für alle am Nord mit uns, wo sogar Rummeln kennen. Der Wind bläst von Südwesten bis 65 km pro Stunde. Heute Nacht Röwisch, Temperaturen zwischen 8 bis 10 Grad. Für morgen Mittwoch sonnig am Morgen. Reihe ist am Nord mit uns. Reihe schon am Morgen im Süden von Mevaland. Und am Nord mit uns, wo sogar kein Wetter ist, über dem Riet und die Nacht von Gießen. Wärmste Temperaturen für morgen zwischen 17 bis 20 Grad. Und für heute die 20 Grad im Tag. Mit Reihe.
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2: Personnes sont mortes de noyade l'été dernier, dont une vingtaine d'adolescents, souvent partis se baigner dans une rivière ou un plan d'eau, non surveillé dès la fin du mois de juin pendant une canicule précoce. Selon les derniers chiffres de Santé publique France, le nombre de noyades a augmenté de 14% en 2025. C'est un procès important, un signal assez fort pour les associations de parents. Un animateur du périscolaire est jugé à huis clos aujourd'hui pour agression sexuelle dans une école du 11e arrondissement de Paris. Il a exercé comme vacataire pendant une vingtaine d'années dans cet établissement. L'Espagne dément vouloir accueillir le navire de croisière frappé par un probable foyer d'antivirus. L'Organisation mondiale de la santé avait annoncé son déroutement vers les Canaries, mais les autorités espagnoles attendent l'analyse des données épidémiologiques. 3 passagers sont morts à bord de ce bateau néerlandais, actuellement en quarantaine au large du Cap Vert. Sur les 149 personnes à bord, il y a 2 cas confirmés d'antivirus et 5 cas suspects, précise l'OMS. Emprisonné depuis presque 2 ans en Algérie, Christophe Glaize renonce finalement à ce pourvoir en cassation après sa condamnation à 7 ans de prison ferme pour apologie du terrorisme. Le journaliste de SoFoot espère une grâce du président Tebboune. Les autorités lui reprochent d'avoir été en contact dans le cadre de ses reportages avec des indépendantistes de la Kabylie. Chantal Nobel est morte à l'âge de 77 ans, annonce sa fille aujourd'hui. Star du petit écran des années 80, sa carrière s'est arrêtée après un grave accident de voiture qui la rendra lourdement handicapée.
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4: Hier war der vom der Reihe für alle am Nordmeter. Es wird sogar rummeln können. Der Wind bläst von Südwesten bis 65 km pro Stunde. Heute Nacht Röwisch, Temperaturen zwischen 8 bis 10 Grad. Für morgen Mittwoch sonnig am Morgen. Reihe ist am Nordmeter. Es reicht schon am Morgen im Süden von Mevaland. Und am Nordmeter wird sogar kein Wetter sein über dem Riet und die Nacht von Gießen. Wärmste Temperaturen für morgen zwischen 17 bis 20 Grad. Und für heute die 20 Grad im Tag. Mit Reihe.
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3: Les prix des carburants et Sébastien Lecornu annoncent cet après-midi que le gouvernement va changer d'échelle et d'ampleur pour adapter ses aides. Les détails seront donnés en début de semaine prochaine. Une flambée des prix qui entraîne en parallèle une augmentation des ventes de voitures électriques d'occasion. Elles ont progressé de 63% le mois dernier. Où va accoster le bateau de croisière frappé par un possible foyer d'antivirus? Il est actuellement au large du Cap-Vert avec 147 passagers à bord. 3 sont morts. Au total, 7 cas sont identifiés selon l'OMS. Les îles du Cap-Vert ont refusé hier d'accueillir le bateau. Il devait finalement accoster plus au nord, aux Canaries, mais l'Espagne a démenti. Ce rebondissement dans l'affaire Élodie Kulik, les avocats demandent la révision du procès de Willy Bardon, condamné à 30 ans de réclusion pour le meurtre, le viol et la séquestration de cette jeune femme en 2002 dans la Somme. Les progrès de la science permettant, selon les avocats, une meilleure analyse d'un enregistrement audio et de traces d'ADN. Faut-il rendre le vaccin contre la grippe obligatoire pour les soignants? L'Académie nationale de médecine est pour et considère que la recommandation n'est pas suffisamment suivie par les personnels de soins avec 20% seulement de vaccination. Et puis on a appris ce matin la disparition de l'actrice Chantal Nobel à l'âge de 77 ans, devenue célèbre grâce à son rôle dans le feuilleton Château Vallon, diffusé sur Antenne 2 en 1985. Elle subit juste après un grave accident de voiture. Elle restera lourdement handicapée. Ses obsèques se tiendront jeudi dans l'intimité à Ramatuelle dans le Var.
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4: Ihr wart auf der Reihe für alle am Nord mit uns, wo sogar Rummeln kennen. Der Wind bläst von Südwesten bis 65 km pro Stunde. Heute Nacht Röwisch, Temperaturen zwischen 8 bis 10 Grad. Für morgen Mittwoch sonnig am Morgen. Reihe ist am Nord mit uns. Reihe schon am Morgen im Süden von Mevaland. Und am Nord mit uns, wo sogar kein Wetter ist, über dem Ried und die Nacht von Gießen. Wärmste Temperaturen für morgen zwischen 17 bis 20 Grad. Und für heute um die 20 Grad im Tag. Metraille.
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2: Parole attendue en début de semaine prochaine par le gouvernement sur les aides au carburant.
3: Sébastien Lecornu a déjà annoncé aujourd'hui devant l'Assemblée nationale qu'il prévoyait de changer d'échelle et d'adapter ses dispositifs de soutien à l'activité économique face à la flambée des prix. Devant les députés, le Premier ministre a reconnu que la situation sur les carburants était particulièrement difficile et grave. Une nouvelle réunion gouvernementale est également prévue jeudi soir autour du Premier ministre. Le détroit d'Ormuz est toujours bloqué en raison de la guerre au Moyen-Orient et certains accusent les groupes pétroliers comme Total de faire de gros profits. Le député socialiste du Bas-Rhin, Thierry Sauter, qui était notre invité ce matin sur Ici Alsace, prépare avec son groupe une nouvelle proposition de loi pour mieux encadrer ces super profits, dénonçant les profiteurs de la situation. Le prix de litre de carburant en dessous de 2 euros se fait de plus en plus rare en Alsace comme partout en France.
2: Près de 100 000 retraités lésés par l'Agirc-Arrco.
3: Pendant plusieurs années, la caisse de retraite complémentaire a suspendu ou supprimé les pensions de certains retraités, le plus souvent à la suite de courriers de contrôle restés sans réponse, pensant que ces retraités étaient décédés ou qu'ils n'existaient pas. Le préjudice est estimé à près de 850 millions d'euros.
2: Un nouvel arrêté préfectoral vise l'entreprise Cyclamen dans le Pays de Beach à Egelhardt.
3: Spécialisée dans le recyclage de métaux, elle est accusée de rejet excessif de poussière et dans le secteur, les habitants sont inquiets, évoquent des saignements de nez très réguliers, des bronchites récurrentes aussi. Les émissions atmosphériques doivent être analysées dans les prochains mois.
2: Elle était la star du petit écran dans les années 80.
3: L'actrice Chantal Nobel est décédée à 77 ans, devenue une vedette grâce à son rôle dans le feuilleton Château Vallon, diffusé sur, à l'époque, Antenne 2 en 1985. La série bat des records d'audience. Elle participe aussi à l'émission Champs-Élysées de Michel Drucker la même année. Mais c'est juste après cette soirée avec Michel Drucker qu'elle a un très grave accident de la route avec Sacha Distel. Elle est restée par la suite très lourdement handicapée. Merci pour la folie, la mélancolie aussi. Les mots d'Alex Lutz hier soir lors de la 37e cérémonie des Molières. L'humoriste strasbourgeois a décroché son 3e Molière de l'humour pour son spectacle dédié à son père qui est décédé.
4: Hier war der von der Reihe für alle am Nord. Es wird sogar rummeln können. Der Wind blust von Südwesten bis 65 km pro Stunde. Heute Nacht röwisch, Temperaturen zwischen 8 bis 10 Grad. Für morgen Mittwoch sonnig am Morgen. Es reierisch am Nord. Es reiht schon am Morgen im Süden von Mevaland. Und am Nord wird sogar kein Wetter sein über dem Ried und die Nacht vergessen. Wärmste Temperaturen für morgen zwischen 17 bis 20 Grad. Und für heute die 20 Grad im Tag. Mit Reihe.
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1: Salut Bissom, salut du. Hier, on a visité dans le jardin de la radio le côté légumes. Aujourd'hui, on va s'intéresser, pour ceux qui préfèrent, aux fruits. On va dans le verger. Le verger, en alsacien, c'est un Obstkort. Comme pour le Gemüsekort, Obst, les fruits, Kort, le jardin, donc le jardin où poussent les fruits, de Gemüsekort. Et c'est un endroit où il ne vaut mieux pas me laisser seul, car quand je commence Obstkort, on passe, oh là là, je ne sors plus. Et j'arrête plus, comme chez ma maman. J'allais au Quetschbaum, à l'arbre Quetsch. J'allais au Mirabellebaum manger les mirabelles, ensuite les groseilles, les framboises, les fraises. Oh là là là, je mangeais jusqu'à en avoir mal au ventre. T'as Obstkort où j'ai tout essayé et il suffit d'une année, une seule année où rien n'est venu. Maintenant j'en ai marre. Je mange ceux de la voisine, les framboises. Je sais pas comment elle fait à 2 mètres des miennes pour en avoir tellement. Allez hop, je vous laisse avec votre petit bol. Vous avez le droit de le remplir avec quelques fruits de mon Obstkort. Ensuite vous ressortez du verger, hein, du Obstkort. Et si vous n'avez pas de verger à la maison, il y a des Obstkort que vous pourrez visiter, des vergers écoles avec les belles poires, les belles pommes, les quetsch, et j'ai hâte aussi de manger les premières cerises du Obstkort, dans les vergers de Westhofen par exemple.
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2: Le pétrole est toujours bloqué. Sébastien Lecornu a donc pris la parole cet après-midi à l'Assemblée nationale à ce sujet pour aider les Français. Le Premier ministre promet de nouvelles mesures de soutien d'ici la semaine prochaine.
3: Je pense qu'il ne faut pas changer de cap. L'enjeu, c'est le soutien à l'activité et à celles et ceux qui travaillent. Si on veut soutenir la croissance, si on veut soutenir le pouvoir d'achat, si on veut faire en sorte de ne pas gaspiller l'argent du contribuable n'importe comment, en promettant des baisses de taxes complètement illusoires aujourd'hui pour mieux voter des augmentations d'impôts à l'automne, il faut tenir ce cap qu'elle soutient à l'activité. Et d'un mot, je pense qu'on peut tenir ce cap, mais désormais, il va falloir changer d'ampleur et d'échelle, et donc le gouvernement sera amené à reprendre la parole dans les tout prochains jours et en début de semaine prochaine pour adapter l'ensemble des dispositifs au soutien à l'activité et à l'économie avec pragmatisme, sans cynisme et sans mensonge.
2: Le Premier ministre Sébastien Lecornu qui a également prévu une nouvelle réunion gouvernementale à ce sujet dans deux jours avant donc de nouvelles annonces la semaine prochaine. Les députés socialistes prévoient eux de déposer une nouvelle proposition de loi pour mieux encadrer les super profits. Le député PS Thierry Sauter était notre invité ce matin sur Ici Alsace. Il a dénoncé les profiteurs de la situation, pointant du doigt les grandes entreprises pétrolières comme Total qui a réalisé un bénéfice net de 51% au premier trimestre 2026. Réponse quasi immédiate du PDG de Total dans une interview accordée à la presse régionale aujourd'hui. Patrick Pouyanné dit qu'il ne pourra pas maintenir son plafonnement sur les prix des carburants dans ses stations-service si une telle taxe était mise en place.
4: Il dénonce un climat stressant et d'insécurité.
2: Les enseignants du collège Beatus Reananus de Sélestat, depuis ce matin, ils ont fait valoir leur droit de retrait à cause de cette situation qu'ils qualifient de dégrader avec la direction de l'établissement. Le rectorat a lancé une enquête administrative le 30 avril dernier. Un conseiller technique du recteur s'est rendu sur place aujourd'hui pour dialoguer avec les syndicats.
4: Il y a eu plus de noyades mortelles l'an dernier en Alsace.
2: Santé publique France vient de publier son bilan sur la période estivale de l'an dernier. Entre le 1er juin et le 30 septembre, il y a eu 11 noyades au total dans nos départements. C'est une de moins qu'en 2024, mais elles ont été plus mortelles dans le Bas-Rhin, notamment sur les 7 personnes qui se sont noyés l'an dernier. 4 ont perdu la vie. Aucune n'est décédée dans le département en 2024. Dans le Haut-Rhin, l'an dernier, il y a eu 4 noyades, dont 2 mortelles.
4: Le groupe des écologistes à Colmar unis pour dénoncer la tenue du banquet alsacien dans la ville orinoise.
2: Cet événement est organisé par le Canon français, une association financée par le milliardaire d'extrême droite Pierre-Édouard Stérin, et a été le théâtre de débordements à Caen, à Rennes ces dernières semaines, avec des personnes aperçues en train de faire des saluts nazis et de proférer des insultes racistes. Dans un communiqué, les écologistes colmariens appellent le préfet et le maire de Colmar à prendre leurs responsabilités. Et si vous habitez au Rhin, une contamination microbiologique a été détectée dans l'eau de vos robinets et l'Agence régionale de santé demande à ne pas la boire. Elle ne peut être consommée que si elle est bouillie. Des analyses sont en cours.
4: Seulement 2 petits jours avant sans doute l'un des matchs les plus importants de l'histoire du Racing.
2: Oui, le retour de la demi-finale de Ligue Conférence contre le Rayo Vallecano à la Méno. Une aventure mais aussi une grosse préparation pour les joueurs strasbourgeois qui ont beaucoup de fans et de supporters sur les réseaux sociaux qui les suivent, comme Snapchat, TikTok ou Instagram, Émilie Pou.
5: Avec des contenus très polissés pour la plupart. Valentine Barco, Julio Enciso ou encore Emmanuel Emega postent à leurs centaines de milliers d'abonnés de très belles photos d'eux, des vidéos de leurs exploits sur le terrain, la plupart du temps en musique. Et c'est une source d'information incontournable pour les jeunes supporters et supportrices du Racing. Clémence et Charlotte sont 2 Orinoises abonnées au club.
6: Grâce à leur story d'avant et après match, on peut connaître leurs ressentis et savoir comment ils peuvent sentir ce match-là.
7: Je les aime bien parce que je les trouve drôles. Ils mettent l'ambiance dans les vestiaires et je trouve qu'ils sont proches des supporters, en particulier les jeunes.
5: Clémence et Charlotte suivent aussi activement, depuis sa blessure, Joaquin Panicelli. L'Argentin a posté un message de soutien à ses coéquipiers avant la demi-finale aller à Madrid.
8: Les gars, all the best for this match. Oui.
5: Le Racing, source inépuisable aussi pour les supporters qui postent régulièrement des nouvelles, des joueurs, des vidéos, de très belles photos. Très suivi avec 713 000 abonnés sur Instagram, 1 700 000 abonnés sur TikTok.
2: Demi-finale de Ligue Conférence du Racing et des Strasbourgeois qu'on suivra sur Ici Alsace, évidemment. On sera en direct pour l'avant-match dès 17h jeudi. Et puis tous derrière les Bleus, les handballeuses tricolores viennent à Strasbourg, au Rhénus le 25 octobre prochain pour un match de préparation contre la Hongrie avant l'Euro de Hand en décembre. Et la billetterie vient d'ouvrir depuis ce midi. N'hésitez pas, il reste des places.
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4: Là, je suis en train de vérifier, il y a des places à 20 euros déjà, c'est pas mal en plus.
2: Ouais, bah voilà.
4: Voilà, donc n'hésitez pas.
2: Voilà, tous les budgets, on peut y aller.
4: Exactement. Et après, bon, il y a 85 euros, voilà. 4 euros.
2: En fonction de où on veut être placé.
4: Si vous voulez vous faire plaisir, faites-vous plaisir. Bon, ce soir, cette nuit, ambiance plutôt calme avec de belles éclaircies pour la météo, malgré quelques petites gouttes possibles en soirée. Un peu de brume également localisée, donc vraiment, je le répète, prudence si vous prenez la route. Demain, mercredi, dernier jour de temps instable, matinée partagée, nuages, éclaircies, quelques averses également. L'après-midi, le temps devient carrément orageux avec un risque qui persiste en fin de journée selon les secteurs. Donc je vous le disais, retour du soleil jeudi pour la demi-finale du Racing, c'est juste parfait. Côté température, il fera entre 14 et 19 degrés demain comme à Mulhouse ou jusqu'au 1er novembre, vous le savez. Vous pouvez profiter de la très belle expo Formule 1, c'est au musée de l'automobile et c'est à ne pas rater. Un point sur la route à 18h06 avec de bonnes nouvelles, on va dire ça, autour de Strasbourg. Franchement, c'est plutôt calme ce soir. Il y a un petit peu de monde forcément, hein, depuis Oswald jusqu'au grand virage de Cronenbourg, mais c'est vraiment un orange clair. Vous rajoutez à peine 8 minutes de plus à votre trajet. En revanche, les classiques, feu de Fegersheim du côté de Lipsheim, route de Schirmeck ou encore direction de Kiel, c'est un peu plus compliqué à cette heure-ci. Centre Alsace, Colmar, c'est des stats, tout va bien. Dans le Nord également, je vérifie quand même à Guenot, ouais, c'est fluide. Et puis du côté de Mulhouse, à part encore et toujours ces ralentissements au niveau de Kemps, Blotzheim, tout va bien. 03 81 25 02 02, c'est la ligne info trafic ici Alsace.
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4: Allez, on rentre du boulot, il n'y a pas de bouchon, on roule quasiment, c'est fluide ce soir, c'est bien. On va chanter avec Alain Souchon. C'est fluide ça aussi, non?
2: C'est très fluide.
4: Ouais, c'est bien. J'ai 10 ans ici Alsace.

0: Alain Souchon, j'ai 10 ans, ici Alsace.
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0: 18h10, très précisément, ici Alsace, fin d'après-midi, tranquille, malheureusement sous la pluie. Courage, les amis, on est avec vous. Nous retrouvons, comme tous les soirs, Patrice Gascoigne dans les coulisses. Alors non pas de la télévision ce soir, mais de la captation de la pièce, un peu de côté. Ce sera mi-théâtre, mi-télé, c'est ce soir sur France 3, mais avance la place au cinéma. Le film Pour le plaisir sort au cinéma demain, justement. Et événement, ici Alsace, à cette occasion, eh bien, nous avons la chance de recevoir ce soir la réalisatrice et actrice Rim Kérissi, ainsi que Alexandra Lamy. On revient sur ce film extrêmement drôle et pile dans l'air du temps. Ce sera pile après Miley Cyrus. Voici Dream As One, ici Alsace.
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0: Miley Cyrus, Dream as One, ici Alsace. Allez, c'est parti, événement.
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0: Événement cinéma ce soir sur l'antenne d'ici Alsace. On va parler d'un sujet intime, mais avec humour. C'est le thème de l'excellent film Pour le plaisir, ça arrive au cinéma. Demain, le 6 mai, et ça aborde sans détour un thème encore tabou, le plaisir féminin. Et ce que ça dit également du couple aujourd'hui. Pour en parler, nous recevons la réalisatrice Rim Kérissé. Bonjour.
2: Bonjour.
0: Et également l'actrice Alexandra Lamy. Bonjour.
3: Bonjour.
0: Très heureux, très honoré de vous recevoir ici dans le studio d'ici Alsace. Vous connaissez un peu la région, c'est la question qu'on pose toujours.
3: Oui, ouais. Moi je connais le vin.
0: Ah. Excellent, c'est tout.
3: Bon, le vin d'Alsace, quand même, il faut le connaître.
2: Ouais, ah ouais, mais moi j'adore la ville, je trouve extrêmement belle.
0: Ouais, vous avez vu la cathédrale déjà?
3: Bah, ou pas? Évidemment,
0: bien sûr,
3: quand même.
0: Bien sûr.
3: Évidemment, et on mange bien, et on boit bien, et les gens sont sympas, et c'est joli.
2: Et c'est joli. Ouais.
0: Ah, ouais, ouais.
3: Donc
0: vous,
3: voilà.
0: Vous revenez quand vous voulez avec ce
3: genre. Avec plaisir.
0: Bon, pour le plaisir, je le disais, ça sort demain au cinéma le 6 mai, et pour se mettre dans l'ambiance, voici la bande-annonce.
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5: Je n'ai jamais eu d'orgasme.
4: Si vous voulez jouir, va falloir bosser.
5: Ça marche pas. Bon.
4: Travailler le lâcher prise.
6: Oui, oui, oui.
4: Gérer la culpabilité.
5: J'ai envie de jouir.
4: J'ai le droit.
5: Il va falloir parler à votre mari.
7: En 20 ans, t'as jamais joué?
5: Non.
8: 10 femmes sur 10 avouent déjà avoir simulé.
9: La taille moyenne au repos serait de...
4: Dame.
9: Premier cadeau que j'ai fait à ta mère.
10: J'adorais que je lui fabrique des trucs.
5: Figure-toi qu'il me fabrique un sextoy.
11: C'est une vanne.
5: C'est la meilleure idée que t'aies eue depuis très longtemps. Si tu veux, on fait équipe.
12: Tu vois ce qui se passe quand tu veux ça?
13: C'est ouais. Ça qu'il faut.
5: Tu peux l'essayer dans le bain?
4: Ah! Ah, j'ai déjà fait mal!
12: Prends ça!
4: Ah, pose-moi cette ventouse tout de suite!
14: Depuis quelques temps, je suis terrifié à l'idée de te perdre. Je veux pas juste te démonter sur la piste. Je veux aussi te faire décoller jusqu'aux étoiles.
4: Oui, maman. Non, tu tombes très très mal, là.
0: C'est vraiment très drôle du début à la fin, je vous le dis, vraiment. Film basé sur une histoire vraie.
4: Ouais.
0: L'histoire de Michael et Brigitte Lenke, je le fais à l'allemande. Un couple d'Allemands, merci. Qui ont créé ensemble Womanizer, l'un des sextoys les plus vendus au monde. Alors oui, il n'y a pas que ça dans le film. Mais à quel moment on se dit, tiens, je vais faire un film sur la création d'un sextoy?
3: Alors, l'idée vient pas de moi. Elle vient de deux garçons qui ont vu un reportage sur le Womanizer.
0: Okay.
3: Et ils se sont dit, ce serait pas mal de raconter l'histoire de ce couple, de ces inventeurs. Et ils me l'ont proposé. Et moi, j'étais là, oulala, pas du tout. J'ai pas du tout envie de raconter une histoire de sextoy. Je suis issue d'une famille très conservatrice.
0: Mmh.
3: En revanche, raconter l'histoire d'un couple qui le fabrique, qui s'aime et à qui il arrive un aveu explosif, c'est-à-dire qu'Alexandra va annoncer à son mari qu'elle n'a jamais eu d'orgasme en 20 ans. Et ça m'a intéressée. De ces non-dits dans le couple et comment on se relève de ça et comment on devient plus fort.
0: Ouais, c'est ça. Qu'est-ce qui vous a plu dans cette aventure, Alexandra?
3: Alors déjà, quand on a un coup de fil de Rim qui t'appelle et qui te dit mais je t'aime tellement, je voudrais tourner avec toi.
0: Allez,
3: mais t'es génial. Déjà tu dis bon, l'enthousiasme, bon, d'être aimé comme ça, c'est génial. Et puis elle me dit voilà, écoute, j'ai un sujet. Bon, alors, je pense qu'elle savait pas trop comment un peu me parler du sujet. Écoute, est-ce que tu connais le Womanizer? J'ai dit mais bien sûr, en plus j'en ai un. Donc voilà, et puis elle me dit voilà, c'est sur l'histoire vraie de ce couple là et je l'ai lu tout de suite. Je crois que j'ai raccroché, je l'ai lu immédiatement parce que déjà je me disais tiens, c'est intéressant de parler du plaisir féminin
0: parce que
3: c'est vrai que c'est un sujet quand même très tabou.
0: Clairement.
3: Je dis évidemment oui tout de suite pour plusieurs raisons. D'abord, l'enthousiasme de Rim, ça c'est sûr, le sujet que je trouve hyper intéressant et que c'est aussi une histoire d'amour.
0: Mmh, c'est ça, il y a pas
3: et
0: que
3: dans un couple, c'est rare d'avoir une vraie belle histoire d'amour.
0: Mmh.
3: Et puis voilà, donc c'est un je trouve que l'homme est super aussi parce que vraiment d'avoir un mari qui écoute sa femme, qui l'entend, qui va prendre les choses en main et qui vont affronter ensemble finalement ce qu'ils ont leur petit problème voilà. Bon, les petits soucis, enfin, qu'il y a un souci.
0: Oui,
3: non, parce qu'en plus, je pense que, honnêtement, c'est pas forcément lié à l'homme. C'est que pense aussi que la femme n'ose pas le dire.
0: Ouais.
3: N'ose pas.
2: Le guider. Parce que c'est
3: guider.
2: Vrai qu'on dit que l'orgasme, c'est une co-responsabilité, ça se passe à deux.
3: Mais complètement. Et je pense que les femmes, malheureusement, parfois, n'osent pas le dire. Parce que c'est, encore une fois, c'est extrêmement tabou. Le plaisir, on le sent, même nous, c'est encore parler du plaisir féminin, c'est compliqué, ouais.
0: La fille, justement, le dit plusieurs fois, la parole se libère. Enfin, c'est la fille et les parents, et la fille qu'on parlera du casting un peu plus tard.
3: Ouais, ouais.
0: C'est assez extraordinaire.
3: Génial.
0: Ouais, super. La parole se libère, il y a de l'humour, il y a de l'amour. Vous avez préféré lesquels? Les trois?
3: Moi, j'ai adoré l'amour, mais j'ai vraiment beaucoup, beaucoup aimé l'humour, parce que je trouve que
2: c'est un vecteur pour nous permettre de dire des choses. Et l'enjeu, justement, c'était de parler d'un sujet tabou, mais que le film soit très drôle, vraiment divertissant, que ce soit surtout pas un film girly, ça s'adresse aux hommes comme aux femmes, et d'ailleurs dans les salles on voit des hommes et des femmes de tout âge qui sont vraiment enthousiastes, et l'amour que Alexandra et François arrivent à nous donner, c'est un couple qui pue la vérité.
0: Et puis tellement.
3: Tout en élégance, il y a ça aussi, parce qu'il n'y a jamais de vulgarité,
0: je suis assez d'accord.
3: C'est jamais malaisant, c'est parce que dès le départ quand même on pose le sujet.
0: Dès la première seconde.
3: Dès la première seconde.
0: Ouais, ça j'aime bien justement.
3: Donc ouais j'aime bien parce qu'on sait de quoi on parle, et jamais à aucun moment on s'est malaisant, c'est voyeuriste, c'est...
0: Jamais.
3: C'est hyper élégant.
0: Vous frôlez les clichés, sont jamais tombés dedans. C'est toujours très drôle, très très fin. Ouais. C'est vraiment comme vous le dites, on n'est jamais mal à l'aise.
3: Non.
0: Moi en tant qu'homme, voilà, on peut peut-être être mal à l'aise quand on parle de sextoy, mais en fait pas du tout.
3: Pas du
0: vous
3: tout.
0: Arrivez à mettre tout le monde bien. Voilà, on est bien.
2: Ben en fait, c'est parce que moi j'étais très mal à l'aise de base
0: c'est
2: du sujet, et donc je me suis mis des warnings partout pour moi-même ne pas être mal à l'aise. Mmh. Et donc du coup, je suis super contente que c'est touché un peu tout le monde, quoi.
0: Ouais, mais comme je disais, en plus ça part dès la première seconde. On sait où on va, et je trouve que le duo fonctionne bien aussi, la thérapeute que vous jouez.
3: Ouais.
0: C'est drôle, c'est du vécu, les thérapeutes un peu excentriques comme ça, ou je sais pas. Hein, c'est...
2: Non, c'est pas du vécu, je la trouve pas excentrique, moi, dis donc.
0: C'est vrai
2: non, en vrai, je la trouve pas excentrique, peut-être à travers son décor, mais les propos qu'elle tient sont des propos très très très vrais, et qui nous... En fait, c'est grâce à cette thérapeute, on a aussi un film qui est assez pédagogique, on apprend plein de choses, même moi, pour construire ce personnage à l'écriture, j'ai appris plein de trucs. Mmh. Et après, oui, elle fait faire deux, trois trucs avec Sandra qui sont très drôles.
0: C'est drôle, c'est
2: mais c'est parce qu'on a envie de faire rire le public.
0: Ouais, j'aime bien,
3: mais honnêtement, il y a un truc qui est génial, parce que là, évidemment, on est en train de faire la tournée province. Il y a un truc qu'on peut pas enlever aux acteurs et aux réalisateurs, c'est d'être derrière et écouter le public qui se marre.
0: Mais
3: ça, franchement... On peut dire, parce que ce matin on parlait justement, est-ce que vous aimez les drames, est-ce que vous aimez les comédies, bien sûr, mais moi j'aime tout, j'aime raconter des histoires. Mais franchement, être là, on était cachés dans les escaliers, d'entendre le rire du public,
2: c'est
3: le plus beau cadeau que tu puisses avoir. C'est génial.
2: Ouais.
3: Là, dès le départ en plus, ça démarre
0: direct.
3: Et d'entendre des hommes et des femmes, et ça se marre là.
2: Ça rit aux éclats, c'est un cadeau.
0: Vous allez rire aux éclats, ça sort demain au cinéma, le 6 mai. Le casting est juste parfait, je vous en ai parlé, on en parle dans un instant. Le film, c'est pour le plaisir. C'est réalisé par Rimke Rissi avec Alexandra Lamy et beaucoup d'autres personnes. On en parle dans un instant, ce sera après Louisa. Voici Soleil Bleu, ici Alsace.

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2: Pour le plaisir, c'est le dernier film de la réalisatrice Rim Kérissi. Ça sort le 6 mai prochain, c'est-à-dire demain. Elle est avec nous dans nos studios pour en parler. Elle est toujours accompagnée d'Alexandra Lamy. Encore une fois, merci d'être là.
3: Oui, je suis toujours là.
2: J'ai l'impression que vous vous êtes bien trouvées toutes les deux, que ce soit derrière la caméra et devant la caméra dans la vraie vie.
4: Ouais. C'est, moi, je suis fan d'Alexandra. C'est un soleil. C'est la meilleure actrice. Elle peut tout jouer. C'est une partenaire de rêve. Elle est généreuse. Ce que vous voyez à l'écran, où vous imaginez qu'elle est géniale, je vous garantis que dans la vraie vie, elle est géniale derrière les caméras, elle est géniale, elle est très respectueuse, très drôle, très inventive, très sérieuse. C'est un rêve de la voir. Et c'est pour ça que j'étais enthousiaste en lui proposant le film, mais c'était encore mieux que ce que j'espérais. Et je vous assure qu'à chaque fois, le soir, on me raccompagnait à mon hôtel, et je disais à mon assistant, je disais, franchement, j'ai vraiment envie de me marier avec Alexandra, mais je ne peux pas, mais j'ai très envie de me marier avec Alexandra.
3: Fin de tournage, elle était là avec un bouquet fait, mais si j'étais un homme, je t'aurais demandé en mariage.
4: Je t'ai demandé en mariage, je t'ai dit, est-ce que tu veux m'épouser?
2: Ah ouais, alors,
4: c'était génial.
2: C'était génial.
4: Un couple en tout cas de partenaires, on peut dire ça.
3: Ouais, complètement. Puis c'est très agréable, c'est vrai. On parle souvent du désir pour un acteur, mais parce que comme on disait tout à l'heure aussi, parfois on a peur que le téléphone sonne pas parce qu'on est toujours finalement dans le désir de l'autre. Ouais. Mais quand en plus on a une réalisatrice qui vous aime, qui vous regarde, qui est enthousiaste, ça c'est tellement un bonheur, qui fait attention à vous. Et c'est vrai qu'elle fait extrêmement attention à moi parce que Rim, elle est esthète, donc elle aime bien les belles choses. Et d'ailleurs, on voit comme c'est beau aussi le film, il est très beau.
2: Clairement, il est magnifique.
3: Et de faire attention, moi, à un moment donné, j'avais une scène où j'étais dans la maison, j'arrive avec un. Je dis à la bieuse, non, mais je vais mettre un jogging, elle est chez elle. L'autre, elle arrive, elle fait, ah non, tu m'enlèves ce jogging immédiatement. Ouais. Non, je veux que tu sois belle, je veux que tu sois sexy. Donc c'est très agréable, elle fait attention, c'est élégant. Même dans les scènes qu'on a avec François, on sait qu'on peut lui faire confiance parce qu'elle ne nous met jamais dans l'embarras, elle ne nous met jamais dans une gêne. C'est génial, je j'adorais.
4: Alexandra est très, très très belle, donc elle dit il fallait que je la rende belle, j'avais pas grand chose à faire.
2: Oh, c'est la journée des compliments, et c'est vrai. Je confirme.
3: C'est pas la journée compliments.
2: Bon, en parlant de bonne entente, le couple, j'en parlais tout à l'heure avec Vincent Cluzet, Florent François Cluzet, fonctionne à merveille. Ça a matché dès la première seconde.
3: Dès la première seconde, et la première scène qu'on voit dans le film, ça a été notre première scène qu'on a tournée, premier jour de tournage. Okay. Mais c'est pas mal, alors on peut pas tout spoiler, bien sûr, mais ça nous a mis directement dans le couple. Et ça a été, mais honnêtement, ça a été une rencontre avec François. Je ne pensais pas même autant, parce que quand elle m'a parlé de François, j'ai dit, ah super, j'adore l'acteur. Mais alors, je sais pas, il y a une magie.
4: C'est la magie. Les deux sont extrêmement complémentaires en tant qu'acteurs. Même physiquement, ils sont complémentaires. Dans leur jeu, dans leur personnage, ils sont complémentaires. Ils s'aiment, t'as l'impression, depuis toujours, vraiment. Quand ils s'engueulent, on a l'impression que c'est très vrai, aussi. Ils apportent énormément de vérité. Et François est un partenaire de rêve pour Alexandra. Et inversement, ils se sont vraiment trouvés. Et c'est la clé du film. Parce que si le couple marchait pas, on était foutus.
2: Mais là, on les aime
4: et on veut aller jusqu'au bout du monde avec eux.
2: Et avec la famille, d'ailleurs, avec la fille, Mithy
3: Azalicius. Je suis une fan de Delphine Baril.
2: Okay.
3: Oui, sa sœur.
2: Ma sœur,
3: qui est extraordinaire.
2: C'est génial.
3: C'est qui joue ma mère aussi, en plus. C'est vous qui t'en avez parlé, parce que je trouve que c'est une actrice, bon, c'est une très grande actrice de théâtre. Enfin, tout le monde est bien, en fait. François-Xavier, il est super.
2: Camille,
3: merveilleuse. Mithy, ma fille, elle est super aussi. Franchement, on est. C'est hyper important aussi, un casting.
2: Ah bah clairement, ouais.
3: Et surtout que là, je veux dire, tout le monde amène quelque chose dans le film, donc il est là pour. Il faut que tout le monde soit à la hauteur, et j'ai l'impression que tout le monde est à la hauteur, c'est top.
2: C'était pas compliqué, justement, de choisir ce si bon casting? Je sais pas comment
4: Non, il y a eu des évidences très fortes. Camille Aumont du Carnel et Delphine Barry, j'ai écrit pour elle.
2: Ok, d'accord.
4: C'est-à-dire qu'une fois que t'as ton noyau dur, c'est-à-dire Alexandra et François, tu construis, en fait, les personnages qui vont autour. Pour le personnage de Kian Kozandji, j'avais envie d'un meilleur pote qui ne soit pas du même âge que François. Pour une chose, c'est que d'une part, on a tous des amis d'âge différent, et en plus, ça nous permet de nous identifier à des personnages différents. La fille, je lui ai fait faire un casting, elle a réussi avec brio, Mithy Azanavicius, et moi, je me suis donné le rôle de la sexothérapeute, parce que c'est comme un peu la porte-parole du film en début de scène, qui ouvre le film, et je trouvais que ça correspondait avec mes convictions.
2: Parfait. Bon, en tout cas, tout fonctionne à merveille. Merci. Ça, c'est clair. Nous sommes toujours avec Rim Kirissi, la réalisatrice de Pour le plaisir. Et nous sommes également avec Alexandra Lamy. On revient dans un instant pour continuer de parler de ce très bon film. En attendant, voici Serge Gainsbourg, Sorry Angel, ici à Alsace. À tout de suite.

0: Sorry Angel pour la musique avec un instant Serge Gainsbourg. Allez, on continue avec Rimker ici. Alexandre Lamy, ce joli petit moment, c'est parti.
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0: Pour le plaisir, ça sort demain au cinéma. C'est très drôle, c'est réalisé par Rimker ici qui est avec nous ce soir, tout comme Alexandre Lamy. Vous qui êtes régulièrement aux avant-premières, à la sortie des salles.
3: C'est génial.
0: Les couples, qu'est-ce qu'ils ont?
4: Ils adorent.
0: C'est ça la question. Ah
4: ouais. Mais c'est génial parce que. Alors moi, je suis même un peu surprise. Évidemment, les femmes aiment, mais les hommes.
3: Bah ouais.
4: Mais alors, on a plein de retours d'hommes, mais qui adorent. Alors, on fait parfois gagner des choses, etc.
3: Ils sont hyper contents.
4: Hyper contents, ils en parlent ouvertement. Et je pense que, honnêtement.
3: Ils se sont marrés aussi.
4: Ils aiment bien.
3: Ouais, c'est pas mielleux, c'est pas une comédie mielleuse.
4: Et honnêtement, je pense que ça va créer des petits débats. Et c'est très bien. Enfin, des débats. En tout cas, des débats, bien sûr. En tout cas, une ouverture sur le sujet. Et ça peut être chouette. Parce que c'est vrai que c'est.
0: Ouais.
4: Ça ouvre la discussion et je pense que les hommes, alors qu'on a peur de ça, sont très réceptifs à ça. Mmh. Au contraire.
3: Complètement. Bah, dès que ça parle
0: on
3: un peu de cul, ils sont contents.
0: Ouais.
3: Non, mais en vrai,
0: on est simple, hein. Non, faut pas trop nous.
3: Ce qui est vraiment chouette dans la couleur du film, c'est que certes, il est élégant. Mais il n'est pas cucu pour autant. On est allé dans des vannes qui sont vraiment drôles, subtilement filmées, mais dans la suggestion qui sont drôles. Je spoil pas. Et c'est aussi l'apport que les deux garçons auteurs ont amené. Mmh. C'est que oui, c'est écrit par une femme, oui, c'est réalisé par une femme. Mais j'ai deux co-auteurs avec des visions d'hommes qui ont amené des vannes de mecs. Et y a des vannes moi que j'adore que. Vraiment auquel j'aurais pas pensé et je me rappelle quand ils me les racontaient en écriture, ils avaient un peu peur parce qu'ils étaient dans la pudeur, j'étais là oh, c'est génial

0: Vous êtes en Alsace, vous le savez peut-être, les noms de villages alsaciens.
1: Oula, alors attendez.
0: Ils ne sont pas forcément faciles et on vous teste un petit peu.
1: Alors attends, déjà moi je suis dyslexique. Donc,
0: bah bon courage.
1: Donc alors,
0: non, moi, qui commence?
1: Moi je n'y arriverai pas.
0: Alexandra.
1: Meistreitzheim.
0: Pas mal.
1: Pas mal.
0: Ça c'est chez moi.
1: Celui-là. Attends. Déjà il faut prendre un peu d'élan.
0: Oui.
1: Déjà il faut prendre un peu du souffle même. Attends, je reprends. Alors, Schaarbergheim.
0: Eh franchement, canon. Non, vraiment, bravo. À l'alsacienne.
1: Bon, alors moi, je vais foirer. Hein. Guber Schwier.
0: je pense que les personnes n'ont même pas reconnu le nom. Guber Schwier.
1: Guber Schwier. Et après, Nieder Schaffelsheim.
0: Nieder Schaffelsheim.
1: Ouais, okay. Bon,
0: c'est pas mal,
1: bon,
0: c'est pas
1: bon,
0: mal.
1: T'es meilleur réalisatrice qu'interprète. Ouais, ça, je vous avais prévenu. C'est bon. Très drôle.
0: Grand merci d'être passé.
1: C'était un bonheur.
0: Ça sort demain. Je touche du bois. Je croise tout ce qu'il faut pour que ça fonctionne.
1: Merci.
0: Ça vaut vraiment le détour. Allez les voir pour le plaisir au cinéma. Merci Rim Kérissi. Merci
1: avec toi. Merci à vous. Merci beaucoup. À bientôt.
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0: Et après ce très joli moment, merci encore à vous Rim Kérissi, Alexandra Lamy. 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Côté musique, bah justement, Céline Dion arrive tout de suite. Je répète, Céline Dion arrive tout de suite. Hein, on est d'accord? Elle arrive tout de suite. Hein, vous l'avez noté? Oui, allez, c'est parti.

0: Alors j'espère que vous avez repéré le disque rayé, je crois, hein, je suis pas sûr, mais je crois que c'était dans le titre de Céline Dion là, ouais.
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0: 18h42 minutes ici à Alsace avant de retrouver Patrice Gascoigne. Écoutez-moi ça, tiens.
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0: 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Oh, j'adore. 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
0: Et après le rock'n'roll, on retrouve maintenant Patrice Gascoigne avec ses coulisses télé. Aujourd'hui, Patrice, vous avez envie de nous emmener au théâtre, mais sans bouger de notre canapé, c'est pas mal. Juste en regardant France 3 ce soir.
6: Vous le voyez là, le banc, sur la scène du Théâtre de la Renaissance, à Paris? Oui, là où est assise Isabelle Carré. Eh bien, dans une seconde, Bernard Campan va venir s'asseoir à côté.
7: Excusez-moi. Je peux ?
8: Ah oui, bien sûr. Monsieur, s'il vous plaît.
7: Vous m'avez parlé ?
8: Oui, pardon, mais vous faites vraiment beaucoup de bruit.
7: Moi ?
8: Et oui, vous pourriez baisser un peu votre musique, parce que là, franchement, je m'entends plus lire. Hein.
7: Oui, bah la musique, ça s'écoute fort, ça, madame, mais je préfère encore être sourd d'entendre certaines conneries.
6: Elle ne part pas très bien, la première rencontre entre Isabelle Carré et Bernard Campan dans Un pas de côté. Ce grand succès théâtral s'invite ce soir dans votre salon. France 3 a la bonne idée de nous en proposer une captation. Elle est réalisée par Dominique Thiel. Alors si on voit bien ce que fait un réalisateur de fiction télé, est-ce que filmer une pièce, la capter comme on dit, c'est finalement signer une réalisation quasi invisible aux yeux des téléspectateurs, Dominique Thiel?
9: Non, je crois pas. Quand on filme un spectacle, on a forcément une approche purement subjective. Ce que je m'impose, c'est de restituer le plus fidèlement possible les intentions du metteur en scène, tout en essayant de montrer au mieux le travail des acteurs. Il faut qu'on comprenne le texte, les relations qui existent entre les comédiens, les émotions qu'ils ressentent ou qu'ils cherchent à faire ressentir. Il faut qu'on comprenne la mise en scène, et parfois il faut faire vivre le lieu dans lequel on filme. Quand vous allez voir une pièce en tant que spectateur, il y a parfois des détails qui peuvent vous échapper. Vous ne voyez la pièce qu'une fois, si vous êtes assis un peu loin, pas forcément concentré du début à la fin, vous pouvez rater des choses. L'idée pour moi, c'est justement d'apporter au téléspectateur ce que le spectateur dans la salle ne verra pas forcément, lui donner des clés de compréhension supplémentaires. Et puis sinon, ça reste certes ma vision du spectacle que je transcris en essayant d'y apporter une approche cinématographique, donc une dimension supplémentaire.
6: Dominique Thiel, y a-t-il une tension particulière chez Isabelle Carré et Bernard Campan le soir de la captation de leur pièce ?
9: Tension, non, mais c'est vrai qu'il y a toujours un enjeu particulier pour les comédiens. Ils savent évidemment bien qu'au-delà de leur prestation sur la scène, la captation du spectacle qu'ils interprètent restera la trace et la mémoire du spectacle. Ils ont plus que l'habitude d'être filmés et ce sont deux formidables comédiens. On partage juste la même motivation et la même envie de bien faire les choses.
6: Dominique Thiel est réalisateur de la captation de Un pas de côté, une formidable pièce avec Isabelle Carré et Bernard Campan ce soir sur France 3. À demain pour écouter Les Trois Coups, des nouvelles coulisses télé.

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4: 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Alors, mon premier conseil, bien sûr, si les draps s'en souviennent, c'est de faire une lessive, hein, urgemment. Et j'ai tout de suite des candidats qui voudront jouer au disque rayé. Hein. Voilà, c'est,
3: oui, bonjour.
4: Vous vous appelez Janine.
3: Janine,
4: vous,
3: ouais,
4: vous êtes camping-cariste,
3: voilà,
4: hein, c'est ça?
3: Fort longtemps, ouais.
4: Voilà, et vous êtes avec votre mari?
3: Oui, c'est mon mari, oui, bon, c'est, voilà, c'est
4: Gérard,
3: ce que j'ai trouvé.
4: Gérard, ouais. Moi c'est Gérard, voilà, ouais. Ben oui, on aimerait bien gagner les 10 000 boules, quoi.
3: Oui, ça, alors ça, ça mettrait du beurre dans les épinards.
4: Ben, ça mettrait surtout de l'essence dans le camping-car, parce que maintenant, je veux dire, à 2,30 € le litre de diesel, je veux dire, on va plus très loin.
3: Écoute, l'autre jour, on est quand même allé sur l'air du Fraunholz.
4: Oui.
3: Moi, j'ai sorti le relax, c'était joli quand
4: même. Non, c'était bien. Bon, très, très bruyant, mais pas mal, mais bon, on peut plus donc là maintenant, qu'est-ce qu'on vise? On vise éventuellement, je veux dire Molsheim, peut-être, si on y
3: sinon
4: arrive.
3: Sinon on s'arrête avant à Dorlisheim.
4: On arrête, ah oui, à Dorlisheim, voilà, non, c'est malheureux, et moi je voudrais, peut-être, sinon, si ça va très mal cet été, on reste dans la baraque, enfin, devant la maison, voilà, et on fait un mois de camping-car devant la baraque, voilà. C'est malheureux à dire, mais si le gouvernement fait rien, moi, je veux dire, là, on va peiner. Donc, si vous pouvez nous donner des 10 000 boules, c'est bien.
3: Je l'ai rêvé si fort, voilà. Que les draps s'en souviennent, que les draps s'en souviennent, que les draps s'en souviennent. C'est con, une radio qui passe des discrets, non?
4: Oui, mais du coup, on s'en souvient.
3: Ah oui.
0: On s'en souvient, et puis quand même, on peut repartir avec 10 000 euros de vacances avec Bel Embras. Ça recommencera bien sûr dès demain. Je vous rappelle que c'est un certain titre de Céline Dion, aujourd'hui, où le disque est rayé. Comme ça, si jamais vous avez envie d'écouter, ou de tenter votre chance pour que tu m'aimes encore. Pour que tu m'aimes encore. Pour que tu m'aimes encore. Petit indice, voilà, je vous laisse choisir. Voici Sandra, ici à Alsace.

0: In the heat of the night, dans la chaleur de la nuit. Sandra, à l'instant, ici Alsace pour la musique, il fera chaud du côté de la Méno. Jeudi soir, prise d'antenne dès 17h, nous serons en direct du stade, bien sûr, pour vous faire vivre cette soirée historique demi-finale de Coupe d'Europe. 17h, minuit, on est à vos côtés, vraiment. On va vous faire vivre ça de l'intérieur avec Laurent Weisskopf, Luc Drieux, et beaucoup, beaucoup, beaucoup, beaucoup de surprises et des cadeaux. On vous offrira, bien sûr, des écharpes à l'Estrasbourg. C'est ici Alsace, en plus, qui vous régale. Donc, restez là. Dans un instant, Laurent Petit-Guillaume, lui arrive 100% des 80, c'est jusqu'à 20h. Eh bien, on en parle. Après, Jerry Rafferty, Baker Street, qui arrive également tout de suite.
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0: Baker Street avec le joli petit solo de guitare. Jerry Rafferty à l'instant, ici Alsace.
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0: Merci Phil Mauls, merci à tous d'avoir passé ce joli petit moment à nos côtés. Dans un instant, c'est Laurent Petit-Guillaume avec 100% années 80. Avant cela, eh bien voici les infos de 19h. Nous, on se retrouve pile derrière pour la météo de ce soir et de demain. Tout de suite.
2: Le gouvernement prépare de nouvelles mesures face à la flambée des prix des carburants qui se prolonge. Sébastien Lecornu annonce qu'il s'exprimera en début de semaine prochaine, mais il promet déjà, Audrey Tison, un changement d'échelle.
3: Oui, il va falloir changer d'ampleur et d'échelle, estime Sébastien Lecornu. Il évoque des filières qui subissent une hausse du coût des matières premières, sans les citer. Une source gouvernementale nous confirme de nouveaux pans économiques vont bénéficier de mesures, en plus des agriculteurs, pêcheurs et transporteurs qui ont été les premiers à toucher des aides, et en plus des Français qui font beaucoup de routes pour le travail. Ces derniers vont pouvoir se manifester dès la fin du mois de mai. Mais hors de question pour le gouvernement d'arroser large avec des mesures touchant tous les Français sans discrimination. Le Premier ministre promet de garder un cap, le soutien à l'activité et à ceux qui travaillent, tout en veillant à ne pas creuser le déficit. Bref, la baisse de la TVA réclamée par le RN n'est clairement pas d'actualité. Pour Sébastien Lecornu, on ne peut pas gaspiller l'argent du contribuable n'importe comment en promettant des baisses de taxes complètement illusoires.
2: Audrey Tison depuis l'Assemblée pour ici. Une nouvelle réunion doit se tenir jeudi soir à Matignon autour des prix des carburants. C'est l'une des affaires judiciaires les plus médiatiques en France, le meurtre d'Élodie Kulik dans la Somme en 2002. Jeune directrice d'une agence bancaire, enlevée dans sa voiture, violée, son corps partiellement brûlé. Dans cette affaire, un homme a été définitivement condamné à 30 ans de réclusion et cet homme, Willy Bardon, veut obtenir un procès en révision. Ses avocats comptent sur l'évolution de la science pour prouver son innocence, Aurélien Tirard.
4: Oui, ses avocats comptent sur l'intelligence artificielle pour réanalyser un enregistrement de 26 secondes, pièce maîtresse de l'accusation. Un appel au secours passé aux pompiers par Élodie Kulik, de mauvaise qualité. On entend les hurlements de la victime qui vient d'être enlevée et deux voix d'homme. Lors des deux procès, les jurés ont reconnu Willy Bardon. Et pour prouver le contraire, l'IA permettrait aujourd'hui, selon ses avocats, d'enlever les bruits parasites de l'enregistrement et de dire de manière fine s'il s'agit bien de lui. C'est pourquoi ils veulent une nouvelle analyse vocale. Ils souhaitent aussi une nouvelle expertise ADN, car dans cette affaire, si un ADN a fini par confondre un premier homme mort un an après le meurtre, un ami de Willy Bardon, il existe aussi un autre ADN mystère jamais exploité, car la technologie ne le permettait pas. C'est désormais possible, selon Gabriel Duménil, avocat de Willy Bardon.
5: Nous savons qu'il y a une personne dont l'ADN est identique sur les deux scènes, et c'est pas Willy Bardon. Willy Bardon, il n'apparaît nulle part dans les ADN. Il n'y a rien, il n'y a pas de trace de Willy Bardon. Grâce aux nouvelles techniques, nous allons pouvoir déterminer avec certitude si ses cheveux, ses poils appartiennent à telle et telle personne.
4: Cette technique a déjà permis de résoudre récemment plusieurs cold cases. Au procureur d'Amiens désormais de dire s'il répond favorablement aux demandes de Willy Bardon.
2: Les explications d'Aurélien Tirard. Où va accoster le bateau de croisière frappé par un possible foyer d'hantavirus? Toujours pas de réponse ce soir. 147 passagers sont à bord. 3 sont morts, 2 membres d'équipage malades et une personne cas contact vont être évacués dans les prochaines heures via le Cap Vert. Sortir de la dépendance envers la Chine et assurer des débouchés aux usines qui montent en puissance en France. Le gouvernement vient d'annoncer un plan national terre rare. Pour l'occasion, les ministres de l'économie et de l'industrie ont fait le déplacement à Lac, près de Pau, où une usine franco-japonaise de production de terres rares est en train de voir le jour. Alexis Morel.
6: Pour l'instant, il faut se projeter. L'usine ne démarrera qu'en début d'année prochaine. C'est encore un vaste chantier.
7: Dans ce bâtiment, qu'est-ce qu'on va faire? On va avoir un ensemble de mélangeurs décanteurs. Vous voyez les premiers qui sont arrivés.
6: Mais à terme, ce site ambitionne de couvrir 15% de la production mondiale de terres rares lourdes, éléments de base des aimants qui font tourner les moteurs électriques. Et ça passera par le recyclage d'anciens aimants pour en produire de nouveaux.
7: Quand j'ai commencé en 2019, j'ai proposé du recyclage. Et là, on m'a dit, mais le recyclage des terres rares, c'est pas avant 2035.
6: complètement faux. Frédéric Carencotte, le fondateur de l'usine.
7: On entend être une référence mondiale dans ce domaine. Oui, c'est possible, c'est crédible. Il est important d'avoir une stratégie, de s'y tenir.
6: Cette stratégie du recyclage, du raffinage en France pour réduire l'hégémonie chinoise, le gouvernement compte l'appuyer en accélérant les procédures administratives. Mais il veut aussi pousser la demande de terres rares made in France. Sébastien Martin, ministre de l'Industrie, a donc un message pour les fabricants de voitures électriques et d'éoliennes.
8: Nous leur demandons d'avoir des vraies stratégies de diversification et d'aller acheter auprès de producteurs français ou européens leurs aimants permanents qui sont faits à partir de ces terres rares qui sont raffinées ici. Je défends l'industrie française, mais je dis aussi à l'industrie française qu'elle a ses responsabilités à jouer dans cette affaire.
6: Certaines aides publiques versées aux industriels seront ainsi conditionnées à la diversification de leurs approvisionnements.
2: Alexis Morel, un dernier mot pour vous dire qu'on a appris la mort de Chantal Nobel, aujourd'hui à l'âge de 77 ans, connue dans les années 80 pour son rôle notamment dans la série Château-Vallon.
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0: Eh bien, vous savez quoi, cette nuit, ciel couvert, malheureusement, sur l'ensemble de la région, avec quelques averses en soirée, puis un retour au calme après minuit. Demain, après-midi, plutôt agité, on va dire, avec une matinée partagée entre nuages et éclaircies, avec quelques averses ponctuelles. L'après-midi, le temps devient orageux, avec un risque qui persiste en fin de journée, selon les secteurs. Côté température, il fera entre 14 et 19 degrés. Passez une excellente soirée. À demain. Bisous.
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10: Bonsoir à tous, bienvenue si vous nous écoutez pour la première fois. Autant vous prévenir tout de suite, jusqu'à 20h, c'est retour dans les années 80, grâce aux tubes qui ont marqué cette décennie, donc place aux souvenirs, et ça commence comme ça.

0: La vie par procuration, c'était Jean-Jacques Goldman.
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0: Et après ce classique de Goldman, l'artiste le plus emblématique des années 80, on enchaîne avec le plus grand groupe espagnol de l'histoire de la musique. Ils étaient trois, Ana, Nacho, José María. Ils ont marqué toute une génération. Il s'agit du groupe Mecano, bien sûr. Sorti en 88, leur tube Mujer contra Mujer devient quelques mois plus tard, pour la France, une femme avec une femme. Et pour info, Ana poursuit sa carrière solo. Elle vient de sortir un nouvel album magnifique qui s'appelle C'est Acabado el Show. Mais revenons aux années 80.
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0: Cool and the Gang, c'était Let's Go Dancing. 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En attendant, Queen, Another One Bite the Dust, juste après ça.
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0: Vous écoutez Ici Alsace, 100% années 80, ça continue dans une minute après quelques infos.
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2: Afin de sécuriser et d'encourager les mobilités douces, la communauté d'agglomération de Haguenau réalise une nouvelle voie verte dans la commune qui permettra de sécuriser le cheminement des cyclistes et des piétons, ainsi que d'aménager une traversée sûre du carrefour giratoire situé route du Rhin. Cela occasionne donc la fermeture de la rue de la ferme Stritten jusqu'à mi-juillet. Une déviation est mise en place et les accès piétons seront maintenus. En chemin vers l'authenticité et la responsabilité, le service animation jeunesse du pays de Bar propose des ateliers de soutien à la parentalité gratuits et sur inscription à destination des parents. Ces ateliers reposent sur une approche pédagogique interactive, alternant des temps d'échange et de partage d'expériences, des exercices pratiques, des apports théoriques accessibles et concrets. Prochain atelier ce jeudi 7 mai à 19h au 5 rue des Tanneurs à Bar autour de l'estime et de la confiance en soi.
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0: Quarter Flash, All in My Heart.
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0: Et pour la suite, j'ai choisi une chanson de légende. Si vous vous prénommez Hélène et que vous avez environ 37 ans, c'est sans doute grâce à Rock Voisine. Eh oui, en 89, c'est Hélène qui domine les classements. Tout d'abord au Québec et en France dès le 11 novembre, dans le top 50 numéro 1 pendant 9 semaines consécutives. Rock devient le premier Canadien numéro 1 du top avant Bryan Adams, Céline Dion et Garou quelques années plus tard. Allez les Hélène et les autres, maintenant vous pouvez chanter.
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0: U2, c'était With or Without You. Et oui, ça fait 39 ans qu'on aime ce titre et l'un des meilleurs groupes de rock de l'histoire, les Irlandais de U2, qu'on aimerait tant revoir sur scène. Bon, bonne nouvelle, dans un instant, à 20h, c'est Décibel. Émilie Mazoyer reçoit ce soir Kit Sophie, la bassiste de Hyphen, qui débute une carrière solo. Allez, en attendant, Jeanne Masse arrive avec Johnny, juste après ça.
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1: Il est 20h, oui, et c'est Décibel, toute l'actualité musicale avec ce soir une artiste qui a fait ses débuts avec ses amis, dont Santa, que vous connaissez bien désormais, et Adam dans le groupe iPhone iPhone. Oh, les souvenirs. Était bassiste et co-compositrice de iPhone iPhone, trois albums entre 2015 et 2023. Puis, elle a été réalisatrice artistique pour les immenses succès solo de Santa. Elle se lance, elle aussi, en solo sous le nom de Kid Sophie, à découvrir et à aimer ce soir dans Décibel.
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1: Salut à toutes, salut à tous et bienvenue dans Décibel. Ravie de vous retrouver en direct jusqu'à 21h pour faire ensemble un tour joyeux et complet de l'actualité musicale. L'anniversaire du jour est celui de la chanteuse anglaise Adele. Le coup de cœur, la découverte, c'est Metro Verlaine, un groupe de rock français que vous allez aimer. Le Blind Test de ce soir s'intéresse aux chansons qui vous ont fait vibrer il y a tout pile 30 ans. Oui, Blind Test spécial 1996. C'est-à-dire que ça nous fera plaisir, mais ça nous mettra quand même un bon coup de pelle, ces chansons qui ont 30 ans. Si vous avez envie de jouer avec nous, participer au Blind Test, il faut nous appeler dès maintenant. Le standard est ouvert et Alexandra vous y attend. Le numéro du standard, 0810 055 056 0810 055 056. À gagner ce soir, ça fait drôlement plaisir, le nouveau roman de Éric Emmanuel Schmitt, Après Dieu, il y a Papa. C'est un bouquin magnifique qui raconte l'histoire d'amour entre le père et le fils Mozart. Ah bah oui, tout le monde connaît Wolfgang Amadeus, mais Léopold, le papa, eh ben, il n'y est pas pour rien dans l'histoire de Mozart. Alors c'est ce livre qui est à gagner ce soir au Blind Test. Éric Emmanuel Schmitt qui sera d'ailleurs bientôt notre invité pour les chansons préférées le samedi dans Décibel. Voilà, vous avez le programme. Un petit coup de Laurent Voulzy aussi, c'est prévu puisque il vient de sortir son autobiographie. Je file retrouver mon invité maintenant. C'est Kid Sophie. Mais bonsoir, bel enfant.
3: Hello.
1: Hello. Alors, je t'appelais Line à l'époque de iPhone iPhone. J'adore ce pseudo Kid Sophie, ce nom de scène qui n'est pas tout nouveau, contrairement à tes chansons solo là, qui viennent de sortir. Kid Sophie, ça arrive quand
3: Ça arrive avec iPhone, en fait.
1: Ouais, hein.
3: On a toujours écrit tous les trois, mais moi, j'aimais bien écrire tard le soir. Et je pense que je suis arrivée à un moment où j'écrivais des choses qui étaient très intimes et reliées un peu à un journal intime, j'imagine.
1: Ouais.
3: Et ça prenait du sens que ça passe par ma voix. J'ai mis beaucoup de temps, du coup, à ce que ça prenne forme, parce que j'ai commencé à écrire peut-être en 2022.
1: Ah ouais. Oui, quand même. Et nous sommes 4 ans plus tard, voilà. En 2026. Alors juste pour se rappeler, iPhone, iPhone, si vous les aviez vus en concert, eh bien Kid Sophie, elle était sur la scène derrière une basse.

0: Je le disais, c'est pas rien, hein. iPhone, c'est quand même 3 albums, énormément de concerts, des victoires, de la musique, des choses comme ça. C'était entre 2015 et 2023. Mm-hmm. C'est ton groupe d'ado qui est devenu le groupe du début de ta carrière, en fait.
1: Bah, c'est la fondation de ma vie, hein. Je pense que je peux le dire. J'ai rencontré Santa et Adam à 15 ans dans la cour de récré. J'étais une ado très timide. Un peu loner.
0: Et t'étais déjà musicienne?
1: Oui, je faisais de la basse. J'ai commencé à 14 ans et j'ai rencontré Santa dans la cour de récré. Du coup, il cherchait une bassiste. J'ai fait une audition et tout. Et j'ai été prise.
0: Sérieux? Mais c'est en faisant les choses sérieusement qu'on arrive à faire des grandes choses.
1: Parce que c'était sérieux tout de suite. Je crois que quand je suis rentrée dans le groupe, on s'est dit, OK, par contre, on fait ça de notre vie. On avait cette ambition de jeunesse aussi, je pense, et de liberté où on se mettait pas trop de limites. Et je pense que ça m'a beaucoup aidée à avoir confiance en moi.
0: Oui, tu parles de timidité. C'est vrai que vu les scènes que vous avez faites avec iPhone, hein, des plus petites, des débuts aux plus grandes, enfin, vous avez joué dans des zéniths, vous avez joué vraiment dans des lieux énormes. Ça t'a guéri ta timidité ou juste t'as appris à bosser avec?
1: Je pense que j'ai appris à bosser avec. Mais après, je trouve qu'il y a cette chose formidable dans la scène et je pense que c'est pour ça que je m'y retrouve. J'ai l'impression de me dépasser aussi, où à partir du moment où on met le pied sur la scène, il y a quelque chose qui se passe, où je ne sais pas si c'est une sorte de dissociation, parce que je pense être quand même présente, mais il y a quelque chose assez d'inouï qui arrive, et là j'ai confiance en moi, ce qui m'arrive rarement.
0: Et quand tu fabriques de la musique, quand tu es en studio, quand tu es derrière des machines ou derrière des instruments, j'imagine que tu bosses aussi sur des ordis, enfin voilà, quand tu as cet environnement-là, est-ce que là aussi tu es timide ou bien est-ce que ta timidité est réservée aux humains et
1: Justement, elle est réservée aux humains. Ah. Et moi, j'aime bien bosser, pas vraiment dans des grands studios, j'adore travailler chez moi. Je suis un peu une geek, j'aime bien faire de la prod toute seule, c'est quelque chose qui m'apaise énormément. Et c'est vrai que ça devient plus compliqué quand il faut parler.
0: Alors, cette carrière à toi, solo, Kid Sophie, elle commence, tu le disais, quand t'es encore avec iPhone. Tu commences à te dire qu'il y a des choses qui arrivent, mais qui sont pas pour le groupe, qui sont pour toi. C'est un peu le même process que Santa nous a
1: exactement,
0: raconté.
1: Exactement, ça m'a donné envie, en fait, quand je l'ai vu faire. Et que je voyais qu'elle se sentait très bien par rapport à ça.
0: Ouais.
1: Je me suis dit, mais pourquoi pas, parce que je suis dans ce processus et je voyais qu'il y avait quelque chose qui se passait en elle, qui lui faisait du bien. Et je me suis dit, OK, ça me tente aussi.
0: Et en plus, ça fait du bien à celles et ceux qui écoutent. Kid Sophie, pour le moment, a sorti deux chansons. Il y en a une des deux qui s'appelle Love Again.

0: Mais tu chantes comme un petit oiseau. On le savait pas. Non mais c'est fou ça. Toi tu le sais depuis quand que t'as cette voix?
1: Bah franchement j'ai toujours été très gênée avec ma voix. Et ça, enfin ma voix en général, je pense le fait de m'exprimer et le fait d'accepter de chanter, ça m'allait très bien de faire des chœurs.
0: Ouais.
1: Avant. Et je pense que c'est vrai quand je suis rentrée dans un processus où j'ai commencé à écrire, c'était différent qu'avec iPhone parce que je commençais avec une mélodie de voix, ce que je faisais jamais. Et en fait, en commençant par une mélodie de voix, ce que je faisais, c'est que je commençais à chanter en yaourt.
0: Ouais.
1: Et il y a des thèmes qui s'abordent. Je pense que tout passe principalement par l'émotion. Et à partir de là, je me suis dit, ah, bah, ma voix, elle sort, en fait, c'est étrange. Qu'est-ce qui se passe? J'imagine que c'est en grandissant, en ayant plus confiance en moi. Et bah, en fait, je la découvre un peu en même temps que je sors mes morceaux.
0: Ouais.
1: Donc, c'est un peu ça.
0: T'as commencé les concerts aussi.
1: Oui.
0: Comment ça se passe?
1: C'est trop chouette. C'est que la première fois que j'ai joué sur scène, j'étais en tournée avec Santa, parce que je jouais avec elle aussi sur scène. On avait joué au Lézard Festival, qui est un festival queer lesbien. Et Santa, pendant les balances, elle m'a dit, bon, c'est un peu ton festival. Fais ton morceau, s'il te plaît. Et moi, au début, je fais, mais non, t'es folle et tout, je vais jamais faire ça, j'ai trop peur.
0: Tu laisses sortir l'arc-en-ciel qui est dans toi.
1: Et elle m'a un peu poussée. Et du coup, pendant son set, j'ai joué un de mes morceaux, qui n'est pas sorti encore d'ailleurs.
0: Ouais.
1: Et je me suis dit, c'est un peu kiffant quand même. Et grande chance, je me suis fait reprogrammer au Lézard Festival en tant que Kid Sophie l'année d'après.
0: Donc, c'est que t'as laissé quand même un bon souvenir. Voilà.
1: Ouais, et le concert s'est trop bien passé. J'ai pu faire un remix de Tattoo qui était super d'ailleurs.
0: Bravo.
1: Donc, trop chouette.
0: Bravo. Voilà une histoire qui est au tout début, mais d'une artiste qu'on suit depuis déjà pas mal d'années. Ça fait, tu te rends compte, 10 ans, plus de 10 ans maintenant. Le premier album d'iPhone, ouais. C'est 2015. Donc, ouais, ça fait un bail. Alors, écoutez, Kid Sophie, la chanson s'appelle Closer to You. C'est le début d'une grande aventure. En solo donc.

0: La fille de Kim Wilde et Charlotte Gainsbourg. Mais non, mais pardon, mais j'adore. Closer to You, Kid Sophie. Ben voilà, c'est lancé, c'est parti cette histoire. Ouais. Donc t'as déjà sorti deux chansons, on écoutera la deuxième tout à l'heure, qui s'appelle Love Again. Il y a des concerts, je vais vous donner les dates si vous voulez aller applaudir Kid Sophie, les amis.
1: Oui, venez.
0: Mais oui, le 13 juin à Périgueux, au Sans Réserve.
1: C'est la pierre de la Pride en plus, ça va être fun.
0: Ah, ça c'est bon ça. Le mois de juin au festival Cabourg, mon amour. Et festival Les Nuits Guitares à Beaulieu-sur-Mer, ça c'est au mois de juillet. On reviendra tout à l'heure sur la nouvelle chanson Love Again. Là maintenant j'aimerais que tu me parles d'une autre partie de ton travail. Mm-hmm. Après iPhone, il y a donc cet album solo de Santa. Qui est devenu un énorme succès.
1: Oui, c'est fou.
0: Tournée dingue, Bercy, enfin bon, tous les plateaux télé, toutes les radios, c'est vraiment un gros truc. Et j'aimerais savoir, tiens, par exemple, sur Popcorn Salé, qui est une des premières chansons que les gens ont découvert, quel était ton job ? Allez, viens !

0: réalisatrice artistique et arrangeuse, qu'est-ce que ça veut dire?
1: Ça veut dire pas mal de choses. Après, on travaille toutes les deux avec Santa, donc c'est vraiment une co-réalisation. Santa, c'est une super productrice aussi. Et je pense que le fait qu'on se connaisse depuis qu'on est 15 ans, enfin, on se comprend énormément au niveau des juste textures de son et des visions, j'imagine. Et c'est arrivé assez simplement. Il y avait Santa avait déjà fait son EP. Et elle bloquait un peu sur des titres et elle m'a dit tu veux pas essayer quelque chose, et je me suis dit ok, parce que c'est ma meilleure amie, je l'aime, et puis j'aimais bien les morceaux, et je sais que j'ai commencé par travailler sur Où va le temps qui s'en va,
0: ouais,
1: et j'ai pris son projet Ableton, parce qu'on travaille sur Ableton, c'est un logiciel pour faire de la musique, et j'ai commencé à m'amuser dessus en fait, à mettre ce que moi je ressentais par rapport à ce qu'elle avait écrit par exemple, et ça me faisait penser à quoi, à quelle texture de son. C'est quelque chose qui me plaît de faire des textures. Je pense que c'est un des seuls moments où j'ai pas de syndrome de l'impostrice, où je sais que je sais le faire.
0: Ouais. Oui, donc ça veut dire rajouter par exemple des instruments,
1: c'est
0: des
1: choses. Ça peut être des synthés, ça peut être plein de choses. Ça peut être aussi écrire des guitares, écrire des lignes de basse. Et en fait, on voulait vraiment que la voix soit le sujet principal, parce qu'elle a quand même une voix qui est incroyable. Et tout ça, c'était un peu un jeu qui était assez drôle pour moi, parce qu'en plus, j'avais plein de références que j'avais pas, parce que je connais pas très bien la musique française. Et je pense que c'était un peu le fun qu'on avait en écrivant cet album. C'était que ça soit un peu hybride, en fait. Ouais. Et je crois que ça nous plaisait à toutes les deux. Et on a pris beaucoup, beaucoup de fun à le faire. Et je suis trop, trop fière. Je suis trop fière d'elle. C'est trop bien.
0: Voilà, et il y a évidemment ce tube imparable. Alors, avec pour le coup énormément de clins d'œil à la variété française, et spécialement à Céline Dion.
1: Oui, absolument. Voilà. Mais pour moi, dans ma tête, c'était les Talking Heads un peu.
0: C'est ça, voilà. Et c'est exactement là que je voulais t'emmener. C'est que je suis sûre qu'il y a de ça aussi. C'est qu'on dit, OK, on fait une chanson Céline Dion. Alors en plus, c'était rigolo, parce que je crois que c'est le même studio, la même console.
1: Ah oui, elle voulait absolument le même micro. Donc on a trouvé le bon micro dans le bon studio, et avec des personnes incroyables en plus. Enfin, c'était génial de faire ça. Super expérience.
0: Et toi, quand elle te dit qu'elle veut faire une chanson, donc Céline Dion, étant donné que Céline Dion n'est pas dans tes références musicales.
1: Ah, quand même, Céline. Quand
0: même. On la connaît, mais je veux dire, c'est, en tout cas, c'est pas ton inspiration.
1: Oui.
0: Comment tu tords ça
1: pour... Je dis, ok. En fait, je crois que j'aime bien suivre aussi des personnes qui ont une vision et les accompagner là-dedans et essayer. J'adore les Lego, tu vois. Enfin, je sais pas, genre suivre des instructions et essayer de trouver des chemins.
0: Tu veux pas monter une commode Ikea? Parce que moi, j'en ai une dans un carton puné. C'est ça ton kiff?
1: Un peu.
0: Mais on va t'amuser, ta gamme. Ok, donc suivre comme ça,
1: d'avoir un peu des directives, mais genre de rester très dans une énergie créative en fait là-dedans, et trouver des solutions ou des biais parfois de transformer quelque chose. Où je sais que Santa, il y a eu des moments où elle était contente parce que j'ai bougé des morceaux où elle pensait pas que ça allait être comme ça, et ça lui créait une surprise aussi qui était superbe, et on repartait de ça et on finissait ça ensemble, et c'est vraiment des moments que je chéris, et j'ai hâte qu'on fasse la suite aussi.
0: Oui, et puis c'est la preuve éclatante aussi que finalement des carrières solo, ça veut pas dire laisser tomber les copains.
1: Non, jamais
0: groupe,
1: de la vie.
0: Parce qu'en fait, vous êtes restés très groupés, iPhone autour du projet de Santa.
1: Regarde, même juste sur mon projet, la personne qui enregistre mes voix, c'est Santa. C'est elle qui me coach, elle m'aide à finir mes paroles. Ouais. Quand je lui fais toujours écouter mes morceaux et les sortir, elle me dit mais il manque un pont, ou genre t'as pas bien fait ça. Et Adam, il m'aide à faire les visuels. Enfin, on reste en fait, on reste ensemble parce qu'on s'aime, et je pense qu'on se comprend artistiquement aussi.
0: Et puis c'est beau de pouvoir se réjouir aussi du succès des autres quand on a partagé. Alors certes, le succès que vous avez connu avec iPhone, mais aussi les galères qui étaient affiliées à ça.
1: Bien sûr.
0: Parce que vous étiez super jeune et vous étiez lancé sur les routes tout seul, sans chaperon. J'ai bien essayé, moi, de m'incruster de temps en temps pour les surveiller, mais il n'y avait rien à faire. Non, mais c'est quand même particulier ce que vous avez vécu, tous les trois.
1: Oui, je pense qu'on a eu beaucoup de chance de vivre à une époque où c'était aussi plus simple d'être un groupe. Il y avait encore des subventions. Je pense qu'il y avait plein de choses qui se passaient où c'était possible. C'était plus simple, en tout cas, je trouve. Il y avait quand même un réseau de nouvelles scènes qui était chouette. On croisait les mêmes personnes. Il y avait des salles dans lesquelles on pouvait jouer plus facilement. Et surtout, en tout cas, de découvrir ça en sortant du lycée, de pouvoir gagner nos vies, en fait, même comme ça, c'était une chance inouïe, je trouve.
0: Et ils sont donc encore ensemble aujourd'hui avec la dernière fois qu'on vous a vu sur la scène des Victoires de la Musique. Du coup, c'était pour la victoire de Santa. Et ça, c'était chouette. On va écouter Recommence-moi pour se souvenir de cet excellent moment. Embrasser Santa aussi, toujours. Et puis ensuite, on découvrira une autre chanson à toi, Kid Sophie, qui s'appelle Love Again.
1: Oui.

0: La tournée de Santa qui vient de s'achever après 500 000 billets vendus, 50 zéniths, 25 festivals, etc. Enfin, c'est la folie. Vous pourrez le voir au cinéma, ce concert, le 4 juin prochain. Et alors, c'est très facile pour réserver vos places. Il faut écrire sur un moteur de recherche Santa au cinéma. Ça m'aime bien quand c'est simple, comme ça. Ça me va très bien. Santa au cinéma, donc le 4 juin. Toi, c'est une tournée voilà, que tu as suivie sur toutes les dates, aussi en tant que directrice musicale.
1: Oui.
0: Ça aussi, c'est encore un job essentiel.
1: Après, je le faisais déjà sur iPhone. En fait, j'aime bien écrire les shows. J'aime bien écrire ce qui se passe entre les morceaux. Et enfin, l'album de Santa, par exemple, dure 40 minutes, mais on jouait 1h40. Donc, qu'est-ce qu'on fait de tout ça? Et comment on rend le moment le plus cool pour les gens qui vont voir le concert, en fait? Et Santa, bien sûr, faisait partie du processus aussi. Mais c'est quelqu'un qui adore un peu Disney, ce genre de trucs. Et il fallait trouver des sons qui faisaient peur, mais pas trop, parce qu'il y a plein d'enfants en fait aussi qui vont voir le concert. Enfin, c'était vraiment monter un spectacle, c'était une super expérience, j'ai adoré le faire.
0: En fait, c'est ce qui est la différence entre le concert et le spectacle.
1: Ouais, c'est ça.
0: Ça, j'en ai parlé souvent avec Julien Doré aussi, qui fait hyper attention à ça. C'est ok, bien sûr, il y a les chansons, etc., mais l'artiste, il reste sur scène pendant tout le concert, et donc il faut qu'il se passe des choses, et des choses que même nous, le public, on réalise pas. Des sons, des choses, mais voilà, il faut que quelqu'un
1: le fasse. Même moi, sur scène, je suis à gauche sur mon praticable, et en fait, je passais mon temps parfois à redécouvrir des choses, parce que Santa, elle volait de partout, il y avait du feu à ma gauche, à ma droite, j'étais waouh, je dois être concentrée sur ma guitare.
0: En tout cas, bravo, parce que ce job de réalisatrice artistique, d'arrangeuse ou de directrice musicale de la tournée, ça dit aussi beaucoup de choses de ta personnalité. C'est-à-dire que tu sais être dans l'ombre et te réjouir que le fruit de ton travail voilà, soit apprécié par tout le monde. Et c'est pas tout le monde qui est comme ça.
1: Oui, mais je sais pas, moi j'aime bien aussi me faire discrète et c'est nouveau de vouloir monter mon projet et d'être seule sur scène aussi, c'est très différent. Mais je sais que j'aime bien les deux. Et c'est quelque chose que je veux garder dans ma vie parce que je crois que c'est mon équilibre.
0: Et elle sait faire les deux. Kid Sophie, vous avez entendu Closer to You. Vous allez découvrir Love Again. À tout de suite.
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0: Et l'actu de ce mardi 5 mai, c'est l'anniversaire d'Adèle, la découverte de Métro Verlaine, un vrai coup de cœur. Un blind test autour des chansons qui ont marqué l'année 1996. Et puis la biographie de Laurent Voulzy. Vous avez le programme, on est ensemble jusqu'à 21h. Et je file retrouver mon invité, Kid Sophie. On a entendu, cher Kid Sophie, tout à l'heure, ta chanson « Close to You ».

0: Comme j'ai des rêves de personnes âgées, étant âgée, j'ai dit tout à l'heure la fille de Kim Wilde et Charlotte Gainsbourg, mais t'as peut-être d'autres références un peu plus dans ta génération.
1: Pas forcément. En fait, j'ai eu de la chance de grandir aussi avec des parents qui écoutaient beaucoup de musique, donc ouais. Je suis tombée très rapidement dans Tears for Fears, ce genre de choses.
0: Oui.
1: Qui est une énorme référence d'ailleurs pour ce morceau. Parce que j'adore les pianos avec plein de réverb.
0: Ouais, ça c'est beau.
1: Et ouais, je pense qu'il y a ça. Il y a aussi beaucoup de Kate Bush. Je pense que sur le couplet, il y a du M83.
0: Oui.
1: Il y a plein de trucs. De toute façon, j'écoute beaucoup de musique depuis longtemps et j'ai plein de tiroirs. En fait, je vois un peu ça. J'adore mélanger en fait plein de choses. Ça part d'une émotion et après, comment j'ai envie de l'habiller. Et ça me dit, ça me fait penser à ce morceau. Et je m'amuse avec ça.
0: Je vois que tu t'amuses, parce qu'elle nous le dit, alors vous ne la voyez pas, car c'est de la radio et pas de la télé, mais je vous décris, Kit Sophie a non seulement la bouche qui sourit, mais les yeux qui sourient aussi en nous parlant de ça, et ça, c'est, je pense que c'est très très bon signe. On entend des chœurs là sur Closer to You, tu fais tes propres chœurs aussi?
1: Oui, mais il y a un peu Santa en fond sur ce morceau.
0: On l'entend un peu à la fin, il me semblait bien. Je me demandais, comme ça, ouais, elle avait un peu l'oreille. Bon, en tout cas, il faut aller voir Kit Sophie en concert à Périgueux, sans réserve, le 13 juin, au festival Cabourg, Mon Amour, et au festival Les Nuits Guitares de Beaulieu-sur-Mer au mois de juillet, début juillet. Comment ça se présente sur scène? T'es toute seule?
1: Ouais, je suis toute seule, c'est très nouveau pour moi. Je pense que j'essaie un peu de découvrir déjà ce que j'aime faire, et de m'amuser. Ce que j'ai compris, c'est que j'aimais bien le faire. Parce que ça me faisait peur, je ne savais pas. Le premier concert que j'ai fait, je me suis vraiment posé la question de est-ce que ça va me plaire?
0: Est-ce que je vais aimer chanter seule?
1: Être en lead, devoir parler aux gens.
0: Eh oui, c'est
1: entre
0: vrai.
1: Les morceaux.
0: Ah, mais oui.
1: Parce que moi, je ne le faisais pas sur iPhone, je n'avais pas envie.
0: Tu t'es entraînée?
1: Ça me faisait peur.
0: Bonsoir, Cabourg.
1: Santa, elle m'a coachée, elle m'avait écrit des trucs au début. Ouais. Elle me dit, tu dis ça si tu bloques et tout. Et en fait, c'est assez naturel et en fait, je me sens bien. Et ça m'amuse et j'ai trop hâte là de remonter sur scène parce que les concerts qui se sont passés, il y avait une énergie qui était vraiment folle et ça m'a fait du bien. Et je pense que ce projet, je le fais pour me faire du bien aussi essentiellement.
0: Est-ce qu'il sera intégralement en anglais ou est-ce que il y a du français qui te vient aussi?
1: Il y a un titre qui est en français qui est arrivé tout seul dans la nuit, un soir, qui s'appelle Mes Nuits.
0: Mais c'est vrai, ça, c'est pas une légende.
1: Non,
0: alors, il y a des chansons vraiment qui viennent toutes seules.
1: Ça m'a hyper surprise. Je m'en souviens, j'étais rentrée et j'étais dans mon. J'ai un endroit où je travaille dans ma chambre, quoi. Et j'avais mis une petite lumière orange.
0: Ouais.
1: Je me rappelle vraiment bien. Et j'ai pris ma guitare électrique qui était complètement désaccordée et j'ai commencé à chanter avec. Je pense que j'étais un peu triste. Et il y a ça qui est sorti. Je me suis dit, waouh, je suis en train de chanter en français, c'est trop bizarre. Mais je l'ai enregistré sur mon dictaphone et je l'ai pas réécouté parce que ça me faisait peur. Et après, je l'ai réécouté, je me suis dit, mais je crois que c'est pas mal. Et ça a été un peu une lutte interne de me dire, qu'est-ce que je fais de ce morceau? Mais en même temps, je trouvais ça beau.
0: Ouais.
1: Et je l'ai fini. Et je suis trop fière et je vais le sortir le 22 mai.
0: Oh,
1: donc, trop bien.
0: Eh ben, on l'écoutera dans Décibels.
1: J'espère.
0: Oui, faites-moi confiance. On va rester sur ce dossier Kit Sophie et on va le suivre de près. Love Again, la chanson qu'on va écouter maintenant. Qu'est-ce que tu peux nous en dire? Pourquoi est-ce que cette chanson-là, par exemple, quand elle est venue, tu t'es dit, mais oui, clairement, ça, c'est ma chanson. Je peux pas l'imaginer chantée par quelqu'un d'autre, même si j'ai du mal. Tu avais peut-être du mal à l'époque à t'imaginer en tant que chanteuse au milieu d'une scène. C'était encore plus dur d'imaginer que quelqu'un d'autre la chanter.
1: Oui, je pense que c'était des choses que je vivais. Enfin, là, c'était plutôt dans un délire de rupture amoureuse, on va dire.
0: Ça fait des très bonnes chansons.
1: Oui, exactement.
0: Beaucoup plus que les mariages.
1: Je me dis maintenant.
0: Oui.
1: Mais je pense que j'étais un peu coincée dans un état où j'arrivais plus à ressentir des choses parce que j'avais trop peur de me réouvrir, parce que j'avais peur d'avoir mal, je pense. Et j'étais complètement fermée à tout. Et c'était pas un moment où j'étais très bien, mais j'ai écrit ce morceau et je me suis dit que j'analysais mes émotions et que j'étais, qu'est-ce qui se passe avec mes émotions, justement. Et c'est comme ça que ce morceau est sorti. Et depuis que je l'ai sorti là, ça va beaucoup mieux, d'ailleurs. Donc c'est chouette.
0: Alors ça, c'est une très bonne nouvelle et on te souhaite encore plein d'histoires d'amour, quand même un peu foireuses pour faire des bonnes chansons, mais pas trop pour briser ton petit cœur, ça marche?
1: Oui.
0: Allez, Love Again, Kit Sophie, c'est un projet, vous l'avez compris, à suivre de très près, prochaine étape le 22 mai, la chanson en français, Mes Nuits.
1: C'est ça.
0: Bon, on s'en reparlera d'ici là. Et merci d'être venue nous voir.
1: Merci à toi, vraiment.
0: Bonne route, Kit Sophie, et dans Décibels, Love Again.

0: Sophie, vous l'aviez découverte dans iPhone. Elle était bassiste. Ensuite, elle a travaillé sur l'album solo et la tournée de Santa, elle aussi, issue de iPhone. Et la voici donc désormais en solo, Kid Sophie, Love Again, que vous venez d'écouter. Le prochain concert de Kid Sophie, ça sera le 27 mai au Darius Club de Lons-le-Saunier.
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0: Alors, il ne les fait pas, mais Laurent Voulzy a quand même 77 ans. Il était temps de raconter sa vie. Il a sorti ses mémoires, écrites en collaboration avec Isor Le Faou. C'est un bon choix. Elle connaît bien le dossier Voulzy, puisque c'est sa compagne. Donc forcément, ça fait sens. Il parle de son enfance, pleine de rêves, mais aussi de blessures. Il parle de sa rencontre avec Alain Souchon, qui allait changer leur vie, pour le coup, à tous les deux. Que ce soit les doutes ou les moments de grâce. Le cancer aussi qu'il a frappé en 2014, il n'en avait pas parlé à l'époque, Laurent Voulzy. Il s'est fait soigner en Angleterre. Il avait peur qu'en fait, les journalistes en France se mêlent un petit peu trop de sa vie, et notamment de sa santé. Donc, il a préféré être discret. Il raconte tout ça donc dans cette autobiographie, ses mémoires qui viennent de sortir aux éditions du Cherche Midi. Et ses mémoires s'appellent « Caché derrière ». Clin d'œil au titre de son troisième album. Il s'appelait « Caché derrière ». Et dessus, il y a cette chanson, oh là là, merveilleuse. Le rêve du pêcheur. Il faut lire, Laurent Voulzy. Faites-moi confiance, le bouquin est incroyable.

0: derrière le troisième album de Laurent Voulzy, sorti en 1992. Énorme succès, victoire de la musique, etc., etc. Et alors, il va prendre l'avion, Laurent Voulzy, pour aller jusqu'à New York au mois de juillet. Tous les ans, à Central Park, il y a des grands concerts gratuits tout l'été. Ça s'appelle la Summer Stage. Et il y a un jour de l'été qui est consacré aux artistes français. Ça s'appelle le Bastille Day. Bon, alors ça tombe pas le 14 juillet, là, ça tombe le 12 juillet cette année. Et donc, grand concert gratuit en plein air dans Central Park. Et les artistes qui cette année vont représenter la France, donc auprès du public new-yorkais, c'est Black M, Star 80, qui ont été rebaptisés pour l'occasion Legends of the 80s. C'est quand même David et Jonathan, hein, mais bon, tu peux leur parler anglais si tu veux. Laurent Voulzy, donc qu'on vient d'entendre, et Michel Polnareff, voilà, qui avait dit oh, je fais mes adieux, total, tu l'appelles à New York, il vient évidemment. Ça va être un très beau moment. 12 juillet, gratuit, à Central Park, le Bastille Day. Bravo pour cette organisation sans faille au Consulat général de France à New York.
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0: Allez, on va faire un petit bond dans le temps. 30 ans en arrière, 1996. Oh, que de tubes cette année-là. C'est le thème de notre blind

0: Test ce soir. On joue avec Claire. Bonsoir Claire.
1: Bonsoir Émilie.
0: Comment ça va ?
1: Ça va, très bien. Et vous ?
0: Ça va super, merci beaucoup Claire. On joue également avec Elisabeth. Elisabeth, ah, c'est une habituée du blind test, notre Elisabeth. Elle aime ça, la fièvre du jeu.
2: Oh, tu peux pas savoir. Et des chansons et des jeux en général.
0: Mais oui, mais je
2: la
0: comprends.
2: La culture générale. Hein.
0: Ben oui. Alors moi aussi, mais quand même plus la musique, hein, parce que si on fait un quiz sur les capitales européennes, à un moment, je vais perdre.
2: Ah ben moi, il y a de tout. Hein. Sur ici, Belfort-Montbéliard, il faut qu'on ait une culture générale. Voilà.
0: Ben c'est formidable. Eh ben on sert à ça aussi, nous, le service public, puisqu'en ce moment, il y a des incultes qui se demandent à quoi on sert. Eh ben on sert à ça. Enfin.
2: Oui. Je vous
0: jure. Et à s'amuser aussi, à donner de la bonne humeur, créer du lien. Être heureux ensemble, quoi. Hein, ça pourrait être un beau...
2: passer quelques minutes avec vous pour... Moi, c'est une bouffée d'oxygène, tiens, Émilie, je dis pis.
0: Oh,
2: tu vas me dire, tu es contente. Non, mais moi, ça me fait du bien, tu le sais. J'ai un besoin de parler, de jouer, de... Voilà, c'est comme
0: oui.
2: ça. De la
0: être
2: musique, danser.
0: Heureux ensemble. C'est quand même pas compliqué.
2: Oui.
0: Ça pourrait être un très beau projet de société. En tout cas, je sais que c'est le projet de cette radio et je suis bien fière d'y participer. Alors, Claire, oui. Elisabeth, commençons par les
2: oui.
0: cadeaux. Parce qu'ici, on fait les choses dans cet ordre-là. D'abord, je vous gâte et après, on joue. J'ai la joie de vous offrir un livre que j'ai adoré. Le nouveau
2: oui.
0: roman d'Éric Emmanuel Schmitt. Celui qui fait les cuisines ? Non, celui qui est traduit dans 48 langues, joué partout dans le monde, ses pièces de théâtre, ses romans, etc. Il est formidable, Éric Emmanuel Schmitt. Juste après Dieu, il y a Papa, c'est le nom de ce roman. Et en fait, c'est l'histoire de Mozart et de son père.
2: Parfait.
0: Ouais, Mozart et son père, comment leur relation a évolué entre le moment où Mozart est tout petit, plein de promesses, mais qu'il faut évidemment l'encourager, au moment où Mozart est une star. Est-ce qu'il va être loyal ou est-ce qu'il va un petit peu abandonner son père. C'est merveilleusement bien écrit, donc Éric Emmanuel Schmitt. Et c'est le cadeau de ce soir, donc je suis ravie de vous en offrir
2: un beau cadeau.
0: À chacune un exemplaire. Claire, Elisabeth, c'est déjà gagné.
2: Merci, moi j'adore
1: Merci.
2: La lecture et
1: Merci
2: je
1: Merci
2: lis
1: beaucoup.
2: Lionel Richie. Hein,
0: ah, la bio
2: que j'ai reçue.
0: Alors, ça
2: oui,
0: te
2: oui.
0: plaît ou pas?
2: Ah oui, tout à fait. Oh, oui, oui, oui, très bien. Et je découvre plein de choses, effectivement. Oh, c'est impressionnant.
0: Il est formidable. Ouais, les mémoires
2: ça,
0: de Lionel Richie, les amis.
2: Ah,
0: si
2: oui,
0: vous savez pas quoi lire cet été,
2: c'est tout bien avant.
0: Ouais.
2: Hein.
0: Si vous savez pas quoi lire cet été sur la plage, il faut que vous lisiez ce bouquin parce que la vie de Lionel Richie, c'est juste incroyable.
2: Bah, c'est enrichi. C'est très riche.
0: Bah, voilà. Allez, on repart en 96,
2: oui.
0: mesdames. Donc Claire, Elisabeth,
2: bon.
0: En 96, plein de tubes. J'en ai choisi trois. Il va falloir retrouver le plus rapidement possible le nom des interprètes de ces chansons. Certains ne sont plus exactement au goût du jour, d'autres sont encore dans l'actualité musicale. C'était pourtant il y a 30 ans. Alors, on y va. Claire, Elisabeth, je vais vous proposer un premier tube de l'année 96. Et avant de me proposer votre réponse, avant de me dire qui, selon vous, chante la chanson, il faudra bien me donner votre prénom.
2: Oui.
0: C'est d'accord ?
2: Oui, d'accord.
0: Alors on y
1: D'accord.
0: va. Claire, Elisabeth, premier tube de l'année 96. Dites-moi, qui chantait ça?
3: Partir un jour.
1: Alors, Elisabeth, Claire,
0: oui.

0: parce que j'ai encore la chorégraphie. Si, c'est vrai. Bras gauche, bras droite. Et le pied, ah oui. Et le dos, et la tête. Un truc comme ça, non?
1: génial. Et le biopic, enfin, je dis, qui a été joué, était drôlement bien.
0: Ah, la série?
1: Oui.
0: La série ou le téléfilm qui est passé sur TF1? Parce qu'il y avait une série sur Amazon.
1: Attention. Ah oui. Téléfilm. Oui, j'ai aimé. Bien joué.
0: La série d'Amazon, moi, j'ai lâché. Ça m'a. Je sais pas, j'ai trouvé que c'était pas terrible. Mais j'ai pas vu le téléfilm de TF1. Donc peut-être qu'il faut que je le regarde.
1: Téléfilm très intéressant. Voilà. Okay. Très bien réalisé. Très bien fait. Joué.
0: J'irai jeter un œil. Elisabeth et Claire, avec toutes les deux, les To Be Free, je vois qu'elles sont au point sur les boys band des années 90. Voyons si. Elles sont au point sur les correspondants anglais.
1: Oui, Elisabeth, Claire, les Spice Girls.
0: Ouais.

0: Les Spice Girls, ça c'était super bien. Et on peut encore espérer une reformation. Hein. Elle s'était reformée exceptionnellement pour les Jeux Olympiques de Londres. Il faut dire, cette cérémonie d'ouverture des JO de Londres, il y a quand même la reine d'Angleterre qui a joué dans un bout de James Bond. C'était fou.
1: Oui, effectivement. Alors, c'est autant par ensuite.
0: Hein. C'était fou. Et donc, les Spice Girls, elles sont pas fâchées et tout le monde va bien. Et donc, pourquoi pas? Moi, je pense qu'on est prêt à une petite tournée mondiale des Spice Girls. Ça pourrait être pas mal. En tout cas, j'ai
1: voilà, donc le point est pour Claire. Hein, je me suis trompée. Hein, j'ai bien dit les L5. Attention.
0: C'est pas grave,
1: bien
0: Elisabeth.
1: Fait, mais c'est Claire. Hein.
0: Mais on adore les L5 et toutes les femmes de ta vie.
1: Oui. Mais que j'ai vu, hein, tu le sais.
0: Je le sais. Donc ça fait un point pour Elisabeth, un point pour Claire. Tout le monde a gagné de toute façon, mais on se fait une dernière chanson de cette année-là. Il n'y avait pas que des boys bands et des girls bands. Il y avait aussi des artistes solo, évidemment, dont celui-ci qui sera bientôt notre invité.
2: Ben, Elisabeth,
1: Paul Gerber,
2: Pascal Obispo.
0: Oui.

0: Il va sortir le 22 mai son album Héritage, enfin la partie 2 de son album Héritage. La partie 1 sortira à la rentrée. Et il sera l'invité de Décibel le 25 mai prochain pour vous raconter tout ça. Pascal Obispo qui avait marqué l'année 96 avec Lucie. Eh bien, Elisabeth et Claire, je suis très très satisfaite. Vous avez très bien bossé. Vraiment. Si j'étais votre patronne, je vous filerais une augmentation, un bureau, vraiment tout ce que vous voulez. Une voiture de fonction, tiens, avec les tickets essence. Parce que sinon, en ce moment, juste la voiture de fonction, ça ne sert à rien. Il faut l'essence qui va avec.
1: Le prix du carburant à l'heure actuelle qui a flambé, c'est impensable. Je dirais anormal, hein, entendons-nous. Hein. Un peu écœurant, je dirais.
0: Je suis d'accord.
1: Même plus.
0: Je suis d'accord. Alors, courage d'ailleurs à celles et ceux qui sont des grands rouleurs et qui se demandent comment ils vont faire. Nous, en tout cas, ce qu'on va faire, c'est qu'on va chanter très fort en oubliant nos problèmes pendant 4 minutes. Si ça vous va, ça me va aussi. Et faire un tour justement en 96, hein, où il y a 30 ans. En vous remerciant, Elisabeth et Claire, d'être venues jouer avec nous. Merci. Merci beaucoup.
2: Merci, Marie.
0: N'oubliez pas Elisabeth. Aussi ici.fr, notre site sur lequel, évidemment, il y a tout un dossier sur le prix du carburant en ce moment, et puis pour savoir où il est moins cher aussi, le carburant, on a de petites cartes interactives, vous allez pouvoir trouver tout ça. Et là, en l'occurrence, en 96, on se posait pas ces questions-là, on se demandait juste, oh là là, mais qui est ce groupe américain génial qui chante Killing Me Softly? La réponse, ça n'a pas changé, 30 ans après, c'est toujours les Fugees.

0: C'est trop drôle, hein, l'effet des chansons, l'effet Madeleine de Proust. Je viens de me rappeler du nom du garçon qui m'avait embrassé sur cette chanson à une boum en 1996. Olivier Abrunosa, si tu écoutes cette émission, voilà, j'ai pensé à toi et j'avais passé un bon moment à l'époque. C'est fou, c'est fou. Ah, c'est trop beau la musique.
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0: Allez, il est temps de passer à la chanson anniversaire du jour. Et c'est pas n'importe qui l'anniversaire du jour, mesdames et messieurs, c'est la vraie reine d'Angleterre. J'ai nommé Adèle. Elle a 38 ans aujourd'hui. Et il faut bien se rendre compte, Adèle a déjà vendu plus de 120 millions de disques. Elle a chanté partout dans le monde. Elle a reçu 16 Grammy Awards. C'est les victoires de la musique, sauf que ton concurrent, c'est Beyoncé. Donc, elle en a quand même chopé 16. Elle a fait une résidence à Las Vegas. À l'été 2024 aussi, une série de concerts à Munich. Et puis après, elle avait dit « Pause musicale, je veux me lancer dans le cinéma ». C'est chose faite. Elle va être dans le prochain film de Tom Ford, « Cry to Heaven ». Ça va être un film historique, en costume, tourné en Italie. Donc, l'histoire, c'est des chanteurs d'opéra et des castrats. Voilà. Là, en Italie, au XVIIIe siècle, Adèle donc fait partie du casting. 38 ans aujourd'hui, un paquet de tubes, c'est sûr. J'ai eu du mal à choisir au début, et puis après, je me suis dit, bah non, pour finir l'émission, on peut pas mettre un truc trop triste. Et quand même, Adèle, c'est la reine des chansons tristes. J'en ai trouvé une vraiment chouette, bien rythmée, qui devrait vous faire chanter, danser et voir taper du pied. Elle s'appelle Rolling in the Deep. Adèle, bon anniversaire!

0: Il y a 15 ans, elle chantait cette chanson-là, Adèle, et franchement, toujours un bonheur de réécouter Rolling in the Deep. Bon anniversaire, madame. Adèle a 38 ans aujourd'hui. Et vous, j'espère que vous avez passé une bonne soirée. Merci à l'équipe de Décibel qui était avec moi ce soir. Iris Guitoni, Elorie Roussillon, Elodie Biancamaria, Alexandra Sackberg et Franck Moilier. Ne ratez pas Décibel demain, c'est le retour de Skip the Use, groupe de rock français. Ça chante bien, ça crie fort, on adore.
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0: 1997, les radios diffusent de la techno et de la dance. Pourtant, quatre garçons débarquent avec un instrument totalement improbable, un violon. Leur nom, Louise Attaque.
1: Les secrets de vos chansons préférées, Johan Guérin.
0: Leur arme s'appelle Ton Invitation. À l'époque, personne n'aurait misé un centime sur ce rock acoustique un peu brut, porté par la voix traînante de Gaëtan Roussel. Et pourtant, la magie du bouche à oreille opère. Le public s'identifie immédiatement à ce texte sur l'hésitation et à cette question qu'on s'est tous posée. Est-ce qu'on doit accepter l'invitation ?

0: reste à savoir.
1: Sans gros moyens, Louise Attaque va vendre près de 3 millions d'albums, un record historique.

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3: Éléonore, Julien Daigniel.

y a des chansons dans sa guitare, Julien continue sa croisière musicale. Ses dernières compositions résolument folk explorent le temps qui passe. À écouter avec une chemise à carreaux, la vitre baissée, une main sur la portière.

0: Éléonore, Julien Daniel. Un coup de cœur ici même. 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

0: Saviez-vous que Voyage Voyage de Désirless a failli avoir une toute autre voix ?
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0: À l'origine, la chanson a été écrite pour Michel Delpech. Oui, mais le chanteur la refuse. Il trouve ça beaucoup trop spatial et synthétique pour lui. C'est alors que Claudie Fritsch, alias Désirless, s'en empare. Avec son look androgyne et sa coupe en brosse, elle transforme ce refus en un raz-de-marée qui fera danser l'Europe entière jusqu'en Russie. Voyage.

0: quand on change de pilote. La preuve avec ce tube planétaire.
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0: je trouve plus de, y a plus de poésie chez Souchon que chez Aragon, par exemple. 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
2: Pour Chloé Valette, la musique est une histoire de famille, car c'est avec son papa qu'elle a appris la musique.
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0: Originaire de Boulogne-sur-Mer, Chloé est une artiste sensible. La musique et l'écriture lui permettent de lâcher prise. Chloé Valette, Rentrée tard, un coup de cœur ici Nord. 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
1: Aujourd'hui, on est sur une méthode qui date à la fois de l'époque moderne, tout ce qui est technique de ferrage. Quant au matériel et la position, ça a évolué au milieu 20e siècle. Et on reste sur des choses assez anciennes.
2: Ouais. Donc là, on a sorti une jument, c'est ça ?
1: C'est ça, oui.
2: Ponita ?
1: Oui, c'est ça, oui, Ponita. Donc c'est une jument qui a une bonne quinzaine d'années. Hein, on peut un peu le voir à sa morphologie, un petit peu encellé, un petit peu démusclé sur le dos. Donc on va rester sur une ferrure plutôt classique parce qu'elle n'a pas de problème particulier. Donc on va commencer donc les soins sur Ponita. Là, ce qu'on va faire, on va commencer par dériver, c'est-à-dire un petit peu défaire les lacets de la ferrure, un petit peu comme nous les chaussures. Okay. Donc ça, c'est la première étape.
2: Qu'est-ce qu'on utilise ?
1: On va utiliser une maillotche en cuir et un dérivoir.
2: Ça lui fait pas mal, on est d'accord. À aucun moment, ça lui fait mal.
1: Non, du tout. On travaille que sur l'ongle. Donc c'est pour ça qu'on a des outils spécifiques, des position spécifique pour éviter de leur faire mal.
2: Donc là, l'idée, c'est que je me mets à côté de lui et je vais lui demander qu'il me donne... Moi, je dis sa patte, mais son sabot, quoi.
1: Alors, on parle de membre. Tu te positionnes devant.
2: Là, et là.
1: Et alors, il faut que tu mettes le membre sur toi. Faut pas que t'aies peur. Faut un peu forcer quand même, voilà. Et là, tu viens dériver ce clou, là, celui-ci, là.
2: Celui-là.
1: Eh bien, c'est pas mal. Voilà, vas-y, repose. Comme ça, lâche tout. Voilà.
2: Donc là, on vient d'enlever le fer avec une tricoise. Je pensais que ça allait lui faire mal, mais en fait, pas du tout. Et là, maintenant, c'est quoi ? C'est un peu la séance manucure.
1: Oui, exactement, c'est ça. Le pied est bien à plat. Donc, on est un bon parage. Plus notre parage est réussi, plus la ferrure sera réussie.
2: Donc là, tu viens d'essayer le fer le zéro.
1: Ouais, voilà, c'est ça. Oui. Donc là, on essaie la taille zéro. C'est une taille qui correspond. Donc au niveau du travail sur mon fer, c'est qu'on mette les clous dans cette partie-là qu'on appelle la ligne blanche. Faut pas les mettre en paroi parce que c'est pas assez souple, ça va éclater. Ouais. Faut pas les mettre trop par ici, parce qu'on va être dans ce qu'on appelle le pied de chair et on va lui faire mal. Donc là, l'idée, c'est qu'on tombe bien sur la ligne blanche. Donc quand je le présente, on voit ici que mon pied dépasse un peu du fer, donc il faudra que j'ouvre un peu cette partie-là du fer.
2: Là, c'est quoi l'étape ? C'est de le mettre au feu ? On va le réchauffer, le chauffer.
1: Ouais, c'est ça. Là, on va le mettre dans ce qu'on appelle une forge. On va le travailler. On va le mettre à la tournure du pied. Donc là, on a vu ce qu'il fallait faire. On a mémorisé la tournure du pied. Donc on va reproduire cette tournure du pied sur le fer. Et ensuite, on va aller porter à chaud.
2: Donc là, on a sorti le fer et on le met directement.
1: Voilà, alors il a refroidi un peu. Et là, tu vois ce que je disais, nos contre-perçures. Donc il faut que nos contre-perçures tombent sur la ligne blanche. Là, tu vois, elles sont un petit peu sur la paroi. Donc je vais pouvoir modifier un petit peu ma branche.
2: Et donc, la dernière étape maintenant.
1: On va poser le fer sur le pied. Donc okay. C'est l'étape du brochage.
3: Alors, je vais ouvrir mes talons.
2: Et ça lui fait pas mal.
1: Non du tout, si on a bien ajusté notre fer, on broche dans ce qu'on appelle la ligne blanche.
2: Et là, notre pépère, il est tout prêt.
1: Voilà, là, il est tout beau, on peut lui rendre sa liberté.
2: Tu vas être libre, mon petit. Merci Emmanuel de nous avoir montré ton travail.
1: Eh bien, avec plaisir.
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4: Je viens d'aller chercher ma fille à l'école et nous allons manger au restaurant, le Mixelli, qui est juste là, le restaurant de Bernay, les villages.
5: Ah, vous allez souvent au resto le midi ou alors
4: Moi, non, mais comme je suis en vacances, madame y va de temps en temps. Bon, on y va pas souvent, mais de temps en temps. Donc, comme je suis en vacances, j'en profite pour y aller avec elle.
5: Alors, elle a quel âge votre fille ?
4: Margot, elle a 5 ans et demi.
5: Donc, Margot, et le papa, il s'appelle comment ?
4: Moi, je m'appelle Thomas.
5: Thomas. Et alors Thomas, comment ça se fait que vous habitez ici à Bernay-les-Villages ?
4: Alors, je suis venu à Bernay-les-Villages parce que ma conjointe a ouvert une pension de chiens et on avait besoin de trouver une maison qui avait assez de terrain pour pouvoir ouvrir cette pension.
5: Vous avez trouvé votre bonheur en fait ici ?
4: Exactement. Ma conjointe a trouvé ce qu'il fallait. Puis moi, c'est un petit village assez calme et tranquille. C'est exactement ce qu'il nous fallait.
5: Et donc, vous avez Margot comme fille, mais il y a un autre enfant qui vous attend au restaurant avec votre compagne, si
4: Exactement.
5: J'ai bien compris.
4: Clémence, qui a 11 mois, bientôt un an, et qui est à la main, qui est juste à côté du restaurant. Donc, madame l'a récupéré pendant que moi, j'allais chercher la grande à l'école.
5: Mais attendez, il y a tout ici. Il y a l'école, il y a le restaurant, il y a une pension pour faire garder ses chiens chez vous, chez votre femme.
4: Voilà, il y a quelques commerces qui essaient de faire bouger. On a, par exemple, Hugo du Viveco, qui est assez connu sur les réseaux sociaux parce qu'il fait beaucoup de choses pour essayer de faire vivre la commune et la faire connaître. Donc, oui, c'est une commune qui demande qu'à se réveiller. Elle est un peu endormie actuellement et elle demande qu'à se réveiller.
5: Ouais, mais vous êtes là, vous, pour la réveiller aussi.
4: On essaye.
5: Belle journée.
4: Merci à vous aussi.
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7: Le temps de vous lire en marseillais. Bonjour Médéric.
8: Bonjour Philippe.
7: C'est notre linguiste marseillais. Donc on va jouer ce matin un peu comme des enfants.
8: Oui, tout à fait. Alors vous savez à quoi jouent les enfants en ce moment? Enfin ces jours-ci, ces temps-ci.
7: Ces temps-ci, bah, avec le smartphone, ouais, un jeu, voilà quoi.
8: Les tablettes, les jeux vidéo, etc. Ouais. On est d'accord. Bon, les tout petits jouent encore avec des voitures, des robots, des trucs Pokémon, etc. Voilà. Alors autrefois, alors non, je vais pas faire celui qui regromelle à mon réguignard.
9: C'était mieux avant. C'est ça.
8: Non, mais je vais vous parler quand même des réguignards. Les Réguignaires de Luberon, c'est une association provençale qui, comme son nom l'indique, regroupe des amoureux de la culture et de la langue provençale, des gens du Luberon, qui s'appellent avec autodérision donc les Réguignaires, en gros les râleurs. Hein. Eh bien, la présidente de cette association est bien connue chez nous, il s'agit de Claudette Ocelli, aussi connue sous le nom de Mamette, dont on a entendu la voix sur notre antenne pour nous apprendre un peu de provençal. Avec ces Réguignaires, elle organise jusqu'au 14 mars à Pertuis, à l'espace de Croze, une exposition appelée Joe et Jugué d'antan, qui propose de retrouver des jeux et jouets d'antan et avec leur petit nom en provençal. Alors autrefois, les minots jouaient à Ouda, au dé, au Baouduf, au Toupi ou au Quille. Au Quille, il y avait les osselets aussi. Alors je me souviens que mon frère jouait, je trouvais ça bizarre, les osselets. Mmh. Mais voilà, ça a disparu, j'ai l'impression.
7: Oui, c'est vrai.
8: Non, voilà, on ne voit plus ça. Jouer aux osselets, c'est Djouga, Djibotrao et Mélisa Ousset. Par contre, les billes, on y joue encore. À mon époque, on prisait les gros galops comme ça et on tirait les soldats Starlux.
7: Ouais, ça
8: aussi, voilà. Ouais, ouais. Ou on jouait au pot. Enfin bref, voilà, j'adorais les billes. Dans la cour de récré, je pense qu'on joue encore à la marelle ou à la corde persaouta, je traduis pas. Mais probablement plus aux yeubanda, les yeux bandés, au Colin Maillard, qu'on appelle aussi Kukuruma. On dirait une chanson Kukuruma. En revanche, on fait encore liser Skundai, le jeu de cache-cache, à partir de verbe s'escoudre, se cacher. Et on dit parfois, va t'escoudre, va te cacher. On joue aussi à la poupée, la titeille, dans son ousta ou des titeilles, sa maison de poupée, ou bien avec une poupoune pour Djouga à la mama, là non plus, je traduis pas. Quand j'étais minot, j'adorais jouer avec les taraillettes, la dinette, mais aussi à la marchande. J'avais d'ailleurs un bel établi de marchande et je vendais à ma mère, à ma grand-mère, plein de beaux fruits et légumes en plastique, ou du poulet, ou en plastique, ou du fromage en plastoc. Avant, la malbouffe, vous voyez, il y avait déjà tout prévu. Tous ces jeux d'enfants d'hier ou d'avant-hier sont présentés à l'exposition Joe et Jugué d'antan à Pertuis jusqu'au 14 mars pour ce... Et samedi, donc demain, il y aura en plus un grand jeu de piste sur le double thème du parler provençal et des jeux d'enfants dans les rues de Pertuis, mais aussi du Motus. Tout le t-shirt, toute l'après-midi, nous serons sur place avec mon collègue Bla pour vous faire jouer à Motus en mode démo ou initiation. Mais il y aura aussi un Motus en live, en public, avec les meilleurs joueurs de Motus à défier. Alors, de mon temps, on jouait à cache-cache, et celui qui comptait, on disait qu'il pégait. On disait, allez, c'est toi qui pègues. Ouais. Et on joue aussi à faire des moulons dans la cour. Et pour signaler un attroupement, on crie moulons. Donc ce samedi, moulons à Pertuis.
7: Allez, moulons.
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1: Bachata, Portugal, Madagascar, ça fait un beau mélange. Et nous sommes avec Étienne Arnold. Bonjour Étienne.
2: Manaono.
1: Manaono. Alors ça, c'est du malgache, hein, parce que vous avez un petit peu de malgache, de sang malgache en vous, du sang portugais également. Et nous allons découvrir votre passion qui prend énormément de place dans votre vie, à savoir la bachata.
2: Oui, alors mon papa est malgache, ma mère, c'est la portugaise.
1: Oui. Tout votre temps, vous le consacrez à votre passion. Vous êtes prof également de danse. Mais revenons un petit peu à vos origines. De quoi vous souvenez-vous, les influences que ça a pu avoir dans votre quotidien, à la maison, avec papa, maman, peut-être frères et sœurs, lors de vos vacances, voyages et autres?
2: Déjà, la musique. Mon papa, c'est un musicien. Il jouait beaucoup de guitare à la maison quand on avait des réunions de famille. C'est vrai qu'on écoutait de la musique traditionnelle malgache du côté du papa. Et quand j'étais plutôt du côté de la maman, c'était des musiques aussi traditionnelles portugaises.
1: Il jouait de la guitare classique ou une guitare spéciale? Alors, du pays?
2: Non, alors enfin, il joue des quelques percussions, oui. Mais sinon, tout ce qui est blues.
1: Est-ce que vous voulez partager un titre avec nous, justement, de cette culture malgache? Alors, qui est-il et qu'est-ce que ça représente pour vous?
2: Le chanteur, c'est Justin Valli. Petite note d'instrument.
1: J'ai l'impression que vous êtes...
2: Et cette voix aussi qui porte.
1: Ça vous plonge dans vos souvenirs.
2: Ouais, ça met une petite pause dans le temps, je trouve, quand on écoute ces sons. J'ai un oncle à Bordeaux qui, quand on allait chez lui, il écoutait ça toute la journée.
1: C'est resté en vous,
2: c'était,
1: en tout cas.
2: Ouais, c'était trop bien, j'adorais.
1: J'aperçois, dites-moi, des petites guitares là-bas. Mais alors, guitare d'enfant, a priori, vous avez envie que votre fils apprenne également à jouer. Enfin, en tout cas, la musique, il faut que ce soit essentiel. Enfin,
2: on peut découvrir des choses... soi-même, mais souvent on a les choses peuvent être transmises par nos proches. Et là, en l'occurrence, alors moi, j'ai jamais fait de guitare. En tout cas, j'ai jamais vraiment appris. Puis mon fils, je pense qu'en voyant mon père faire de la guitare, ça l'a intéressé. Et donc, il nous a demandé d'avoir des guitares, quoi, très rapidement. Et il joue beaucoup d'instruments. Ouais. On a des percussions pour faire de la salsa, pour faire de la bachata. Et
1: peut-être qu'un jour, il va vous accompagner. C'est lui qui jouera
2: c'est
1: de
2: ça.
1: La musique.
2: Voilà, c'est
1: vous
2: ça. Pour l'instant, il y a plus de chances qu'il soit musicien. Alors, peut-être qu'il dansera, mais en tout cas, il pratique beaucoup la musique. Ouais. Il fait beaucoup de guitare.
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3: Comme ils sont susceptibles d'entendre ce petit cours, je vais faire attention, je vais être sympa avec nos chers petits anges aujourd'hui.
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3: Pot péplard. Garçon ou fille, c'est la question que tous les futurs parents entendent évidemment dans tous les pays du monde. Quand on attend un heureux événement, l'entourage demande souvent « Anéhé, alors, pot péplard, hein ?» Garçon ou fille, ça permet de choisir, de bien choisir le cadeau de naissance, évidemment. Pot, c'est un gars, leur pote. En breton, ça fonctionne à tout âge. Leur pote, un gars ou un garçon. Et plard, leur plard, c'est une fille ou une femme d'ailleurs. Pot, péplard, gars ou fille. Mais on peut préciser, si on veut être sûr, pour les jeunes enfants, leur potric, un petit gars, un jeune garçon, potredigou au pluriel, un peu plus dur à retenir. Hein. Potredigou. Et plaric, c'est pour une jeune fille, une petite fille, plarigou. Au pluriel. Voilà, c'est simple, mais comme toujours, c'est simple quand on connaît. C'est sûr, c'est plus facile après. Donc, pour les gars, potric, potredigou. Pour les filles, plar, plaric, plarigou, au pluriel.
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3: Et maintenant, un nom de bateau. Ça change et on en voit souvent dans les ports avec le mot avel, en mot composé. Avel, c'est le vent. Bon, c'est sûr que du vent, ça aide quand on est en mer. Donc les marins choisissent souvent des noms en rapport avec le vent. Avelvour, par exemple, du vent de mer, Avelvour. Mais on entend aussi, on peut lire Aveldro, le tourbillon. Ça, c'est le vent qui tourne, Aveldro. Autre possibilité, toujours, Avelpen ou Avelaben. Expression moins appréciée, car ça indique où ça parle du vent de tête, Avelaben, le vent de face qui n'aide pas beaucoup en mer. Et sinon... Aveldré ou Aveladré, Ben là, c'est pour ceux qui veulent du vent arrière. Mais voilà, ce sont de très beaux noms qu'il faut préserver, évidemment, comme les noms-lieux, comme les noms de famille, comme notre belle langue, en fait. Mais ça se fera que si l'on fait tous un petit effort. Je vous laisse et je vous dis à demain, même heure, d'Ahenta, et bon vent.
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5: Ne paniquez pas, ça arrive même au meilleur. Vous n'avez pas forcément besoin d'adopter un chat, même si c'est la solution la plus radicale. Après, ça coûte assez cher en veto et en croquettes. Une voisine de ma grand-mère en a eu récemment, pas des chats, des souris. Une petite invasion dans sa cave. Bah oui, elles ont froid aussi l'hiver, c'est quand même quelque chose. Mais cette voisine,
6: ça fait face à
7: c'est difficile.
6: Mais rien
5: que de l'imaginer, ok, ça vous fait ça. Bon, la voisine, elle, c'est un peu pareil, mais elle est pacifiste. Elle ne voulait pas installer de piège à glu, ni d'autres pièges, vous savez, ça lui fout clac, comme dans le dessin animé. Ni adopter un serial killer poilu, je parle toujours du chat. Ma maman lui a donné un truc. Comme les rats, les souris ont un odorat très développé. Les souris sont sensibles à certaines odeurs puissantes qui les gênent dans leur recherche de nourriture. Elles détestent notamment l'odeur de la menthe poivrée, du clou de girofle, de l'eucalyptus et de la lavande. Ces senteurs très intenses perturbent leur système olfactif et ça les incite à fuir. Et comme chez cette voisine, Topelkenheit hebt besser, cousu deux fois ça tient mieux, elle a tout mis. Tout, la lavande, les clous de girofle, tout. Sacré mélange, hein. Bon, ça fonctionne. Ni les souris, ni la voisine n'osent retourner dans la cave à cause de l'odeur.
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2: À quoi servent les maths ?
3: Par exemple, si on est coiffeuse, pour faire payer ses clients, au lieu que de prendre une calculette, le faire de tête comme ça le plus rapidement, comme ça on n'utilise pas trop notre téléphone. Puis c'est intéressant les mathématiques.
4: Moi je trouve que ça sert à tout et à rien. Les profs, ils disent faut savoir convertir, mais ça sert à rien quand on est grand en fait.
5: Dans n'importe quel métier, il faut savoir les maths. Convertir s'il faut, parce que ça se trouve, à un moment donné, l'occasion elle va venir, tu vas pas savoir et ça va être compliqué. Et moi, je préfère les maths que le français.
6: Moi, je me dis, c'est comme toutes les autres matières, plus tu sais de choses et tu es bon en maths, français, grammaire, plus tu auras plusieurs métiers à ta disposition.
7: J'ai jamais trop aimé les maths, mais je sais que je pense que ça va beaucoup servir.
8: En fait, les maths, c'est une des premières matières à être inventée. Les maths, c'est la base de l'école. Hein.
9: Pour payer quelque chose, il faut se servir des maths pour, par exemple, compter les pièces, les billets, etc. En fait, les maths, il y a beaucoup de choses qui servent à beaucoup de choses. Il y a des choses où tu vas jamais t'en servir en mathématiques, quoi. Par exemple, la géométrie, tu t'en sers que dans quelques métiers. Tu vas pas t'en servir dans tous les métiers du monde.
10: On était parti à Cultura et j'avais pris des sous, mais j'avais mal compté. Donc, je demande à ma mère de payer parce que j'avais pas assez. Mais du coup, faut compter tout. Faut compter les centimes et les euros et tout ça.
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11: 6h20, aujourd'hui comme toute cette semaine, nos authentiques sont des azuréennes. Vous savez que dimanche, c'est la journée internationale des droits des femmes, le 8 mars. Et ce matin, rencontre avec Amina Bini. Elle est éducatrice de jeunes enfants à Nice. Après avoir été à l'écoute des familles dans un LAIP, c'est-à-dire un lieu d'accueil enfants-parents, eh bien, elle est aujourd'hui à la halte garderie Louparpayoun. Alia Zegaoula l'a rencontrée. Amina se définit d'abord en trois mots.
12: Enveloppante, sensible et à l'écoute. Du plus loin que je me souvienne, l'idée de travailler auprès des enfants a toujours été en moi. Lorsque j'étais lycéenne, pour me rendre jusqu'à mon lycée, je passais devant plusieurs écoles. J'ai été très touchée par la difficulté que les parents avaient de se séparer de leur enfant et vice-versa. Je pense que la question de l'attachement m'a interrogée à ce moment-là.
13: Pour ces parents qui n'ont pas encore osé ou qui ne connaissaient pas jusqu'à aujourd'hui l'existence de ces LAEP, donc pourquoi ça peut être sympa de venir ?
12: C'est un lieu de socialisation. L'enfant apprend à se détacher de son parent en la présence de son parent. C'est comme ça que ça commence. C'est un lieu de laisser être. On va pouvoir se rassurer, s'encourager, se valoriser, parce qu'on va vite se rendre compte qu'on n'est pas seul et que d'autres parents vivent la même chose que ce que l'on vit.
13: Qu'est-ce qui fait un bon parent ?
12: Pour moi, il n'y a pas de recette miracle ou spéciale pour être un bon parent. On le devient avec le temps, on le devient officiellement dès la naissance d'un enfant. C'est l'enfant, pour moi, qui est le guide. Le bébé est compétent dès la naissance pour exprimer ses besoins de tout son être, de tout son corps, observer, être attentif à son enfant. Je pense que ça peut nous permettre d'être le parent suffisamment bon.
13: Qu'est-ce que vos enfants à vous vous ont appris ?
12: J'ai 4 enfants, 24 ans, 22 ans, 16 ans et 7 ans. J'ai compris en fait que je n'ai pas été la même mère pour chacun de mes enfants parce qu'ils avaient des besoins différents aussi. J'ai quand même le sentiment qu'ils m'ont montré le chemin, ils ont été comme des guides pour moi. Moi je les ai accueillis et je les ai accompagnés. J'ai fait vraiment comme je pouvais, du mieux que je savais. Mes enfants m'ont fait prendre conscience qu'ils ne m'appartenaient pas, qu'ils avaient leurs propres besoins, leurs propres pensées aussi. Dans l'accompagnement, dans le soutien à la parentalité, ça m'a beaucoup aidée. J'ai la certitude que ce sont les familles qui m'ont amenée à ce que je suis aujourd'hui.
13: C'est quoi le plus beau compliment qu'on ait déjà pu vous faire, Amina ?
12: C'est d'avoir pleuré chaque fois que j'ai dit une petite phrase, et notamment à des mamans, mais aussi des pères, aussi des familles. Vous êtes son parent, sa mère ou son père à cet enfant. Le seul et l'unique pour lui, celui ou celle qui le connaît le mieux au monde est le ou la meilleure des éducateurs ou éducatrices pour votre enfant. Il y a une émotion qui se lit, qui se ressent, qui se voit. C'est une phrase qui donne de l'espoir et qui permet de ne pas renoncer, à mon sens. Qui permet de, quelque part, de dire aux parents... tout ira.
13: Qu'est-ce que vous aimeriez que ces enfants, ces parents, que vous croisez parfois juste une fois, retiennent de vous?
12: Mais que ce fut une belle rencontre, tout simplement.
11: Et une belle rencontre justement qu'on a fait à l'instant avec Amina Bini, éducatrice de jeunes enfants à Nice. C'est un vrai soutien aux familles ce qu'elle fait. Vous retrouvez son portrait sur ici.fr comme celui de tous les authentiques.
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14: Alicia pour le monde, et oui, notre expression du jour, est ou estre entre Gallia que Rabastens en français. Bon, c'est assez simple à comprendre.
15: Oui, mais moi j'ai compris.
14: Ben oui,
15: être entre Gaillac et Rabastens.
14: Voilà, cette expression, vous pouvez l'utiliser quand une personne a abusé d'un peu trop de vin, des billes, loubi. Qui, mais je dis le vin, mais ça peut être quelque chose d'autre. Notre alcool, dit l'entabé, que sera à quelle personne entre Gaillac et Rabastens.
15: Ouais, alors toujours avec modération, on est d'accord, mais c'est quand quelqu'un est un petit peu peut-être, voire beaucoup pompette.
14: Vous m'avez entendu, vous avez compris. Ouais. Balma et qui buffait pas, il a le coup test. Il vaut mieux que cette personne ne souffle pas dans le ballon. À qui ouais. Pour revenir à l'expression, il y a à Bistodenaz, 20 km entre Gallac et Rabastens. Donc ça fait 20 km environ. La route est un peu sinueuse entre Gallac et Rabastens. Et surtout, elle longe le vignoble gaillacois, d'où l'origine de l'expression S entre Gallac et Rabastens.
15: Jaro, il y a d'autres expressions dans le même style?
14: Ben, utsita gascu, qu'est-ce qu'on disait, per exemple, qu'a cargata madira? Littéralement, il a chargé à Madiran. Le vignoble de Madiran se situe en Gascogne, aux confins des départements du Gers, des Hautes-Pyrénées et des Pyrénées-Atlantiques. Aoué ou abé cargat à Madira, littéralement, donc avoir chargé à Madiran, c'est être ivre, tout comme être, esté beouet, et beouet du verbe beoué, qui veut dire boire en occitan gascon.
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0: un curé en soutane et en charentaise. Un curé farfelu, hein, mais aussi romancier et brocanteur, et capable de faire venir Jacques Brel ou Pierre Dac à Tusson, ce village situé dans le Nord Charente. Bienvenue dans la vie trépidante de l'abbé Ducouré. Roger Ducouré, il est ordonné prêtre en 1937. Il arrive à Tusson en 1942, il a alors 30 ans, et il restera près de 40 ans dans le village charentais. Très vite, il devient une figure incontournable de Tusson. Alors, bon, il faut dire que l'abbé Ducouré, c'est un sacré personnage. Alors, c'est un homme cultivé qui vit avec ses chats et ses livres au milieu d'un énorme bric-à-brac installé dans le presbytère. Alors, il s'est aussi distingué par les échanges réguliers et parfois musclé, avouons-le, qu'il avait avec le maire, qui était un instituteur athée. Évidemment, difficile de ne pas faire le parallèle avec le célèbre duo Don Camillo et Pépone. Et c'est d'ailleurs ce parallèle que faisaient les habitants de Tusson à ce moment-là. Et cette relation, elle va inspirer un premier roman policier à notre curé en 1954. Le titre de ce roman, écoutez bien, « On a assassiné Monsieur le maire », tout un programme. Mais l'abbé Ducouré ne se contente pas d'écrire. Pour financer l'école privée qu'il a fondée, il organise des spectacles. Et il arrive à faire venir à Tusson des vedettes de l'époque. Pierre Dac, Fernand Reynaud ou encore Sacha Distel. Ce qui est quand même incroyable pour un village de cette taille dans les années 1950-1960. L'abbé Ducouré publie des contes pour enfants, des ouvrages historiques et même un livre intitulé « L'humour en soutane », salué à l'époque jusqu'au Vatican et le pape en personne. En 1970, il est élu membre de l'Académie d'Angoumois, en reconnaissance de son travail littéraire et surtout de la place accordée à la Charente dans ses écrits. À côté de ça, c'est aussi un rêveur. On raconte qu'un jour, il a oublié d'aller célébrer un mariage dans une commune voisine. Pourquoi ? Parce qu'il regardait un match de foot à la télé. À la fin de sa vie, l'abbé Ducouré entreprend une vaste monographie consacrée à l'histoire de Tusson. Deux volumes sont parus, le troisième n'a pas pu être édité en raison de son décès le 3 mars 1990. 36 ans après sa mort, l'abbé Ducouré demeure une figure singulière du paysage de Tusson, mais du paysage charentais, un prêtre écrivain profondément attaché à son village et dont l'empreinte dépasse largement les murs du presbytère de Tusson.
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2: Au plein cœur de Tillières-sur-Avre, je demande la famille Giraud. Vous allez faire la connaissance de Mika, le papa, Ambre, la fille, et Mano, le copain de la fille. J'aurais bien aimé vous présenter Céline, la maman, mais elle est au boulot. Faut bien qu'il y en ait qui bossent. Céline, vous la verrez demain, vu que j'ai des raisons de dormir chez eux ce soir. Je vois pas de porte, alors je toque au carreau. Une jeune fille ouvre la fenêtre.
3: Allô, Ambre ?
4: Oui, c'est ça.
3: Le papa, il est pas là ?
4: Il doit être à l'intérieur, je pense.
2: Ok, j'entre comment ?
4: Je vais t'ouvrir le portail.
3: Ah, t'es trop mignonne.
4: Peut-être c'est ouvert, je sais pas.
3: Bah, je regarde.
4: Ouais.
2: Bah, j'avais pas vu le portail. C'est ouvert.
3: C'est moi ?
2: Non, c'est ouvert.
3: Tu vois, c'était ouvert.
2: Bah ouais. Mika a l'air d'aller bien.
3: Très bien, très bien. Très
2: Pourquoi
3: bien,
2: c'est
3: bien.
2: Si grand ici ?
3: Parce que c'est un ancien relais de poste, l'ensemble.
2: Ah, d'accord.
3: Ouais, c'était considéré un peu comme une ferme ici, il y avait des chevaux.
2: Regarde ces perdus grands ouverts qui sont ni grands ni verts à la base, mais qui se demandent ce que tu viens faire là.
3: Je viens voir parce qu'il paraît que c'est une famille d'artistes ici. Papa, maman,
5: ouais, Ambre.
3: Mano, tout le monde est dans l'art, quoi.
5: Oui, un petit peu, ouais.
3: C'est toi qui as impulsé tout ça
5: et... Alors, je pense, je suis le premier. C'est les enfants qui ont suivi. On appelle ça reproduction sociale. Un artiste fait des enfants artistes, c'est ça.
2: Vous avez fait la connaissance d'Ambre ?
4: Moi, je fais un peu tout, mais surtout de l'installation et de la performance. Donc, je mélange plein de médiums, surtout dans la sculpture. Et après, j'intègre des éléments de son, de vidéo dedans.
2: Et papa, il fait quoi ?
5: Si tu fais le tour dans la maison, on va voir qu'il y a pas mal de peintures objets, des sculptures.
2: Voilà. Et Mano, il fait quoi ?
4: Des films 3D et du son.
2: Et Cécile, la maman, elle s'exprime beaucoup dans le textile.
5: Voilà.
2: Tout ça sur l'impulsion de Mika, le papa.
5: Bah, finalement, c'est dans le lieu dans lequel où ils ont dû me voir. Et Ambre, toute petite, elle était à la fois dans le bac à sable, le béton, les briques, après les petits bricolages, puis après dans les œuvres, dans la peinture à l'atelier, et ainsi de suite, quoi.
2: À la base, la famille n'est pas du coin.
5: On n'est pas vraiment normands. Mes enfants sont normands parce qu'ils sont nés en Normandie, mais nous, on vient du Loir-et-Cher.
6: Ah, ta famille habite dans le Loir-et-Cher. Ces gens-là ne font pas de manière.
2: Je crois qu'on vous avait pas encore présenté Mano.
7: Mano, Mano.
2: Le vidéaste de la famille.
3: Ça va, Mano ? T'es réveillé ?
8: Ouais, c'est bon, je me suis réveillé.
2: Bah, il dormait pas, il bossait.
3: C'était 3D, tes images. De synthèse
8: Ouais, là je bosse des storyboards pour un film.
3: Et tu fais une école
8: Non, j'ai fini là.
2: Il a

0: fini.
1: J'ai fini et depuis que j'ai quitté les Beaux-Arts, je me suis mis à l'animation 3D.
2: Là, c'est un atelier, là.
3: Oui.
2: Ah, mais il y avait de la place, hein.
0: Il en faut pour toute la famille.
3: J'ai coupé la radio, j'avais mis la radio, donc.
2: T'avais mis quoi comme radio?
0: Change de sujet.
2: Ah, ici, c'était le.
0: Bravo.
2: Voilà. C'était pour les chevaux, quoi.
3: Alors, t'as la mangeoire, t'as même l'abreuvoir qui est en dessous, là, qui est en zinc.
2: La mangeoire sert de rack aujourd'hui pour les tableaux de qui? De toi, alors?
3: Surtout de moi, ouais, ouais, ouais. Donc là, c'est la partie atelier, artiste. On fait des toiles, de la peinture, de la sculpture, de découpage, assemblage. Il y en a un peu partout.
0: Sinon, Fred, t'avais pas un truc à leur dire?
2: Je vais dormir chez vous ce soir.
3: Si tu veux, il n'y a pas de problème.
2: Et puis, il n'y a pas de problème, il y a surtout de la place.
3: Ah, bah, il y a surtout de la place, oui, voilà. Beaucoup de place.
2: Parce qu'il y a un truc qu'il faut absolument que vous me montriez demain.
3: Oui.
0: Petit indice.
2: Et demain, on va changer de rue.
3: Tout à fait.
2: Tu vas me montrer un truc qui est dans la rue du château, là.
3: Oui.
2: Je pense que ça va en halluciner plus d'un.
3: Ah oui, je crois aussi, oui.
0: Bon, bah, vivement demain.
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10: Kaikaouzout le mot cluc. Ça veut dire lunettes. Ken er mainat. Kem disem toustem den liba la miyash cluc. Quand j'étais petit, on me disait toujours d'enlever mes lunettes avant de faire le sport. Et un jour, Udi n'est pas tirat la miyash cluc. Je les ai pas enlevées. Et Balou qui aimait ce Yaribat Endoukap. Et ma Skluk qui est son copate. Il y a eu un ballon qui arrivait dans ma tête et elles se sont cassées.

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1: À Dun-le-Palestel, vous êtes peut-être déjà passé par la Palette, un lieu social et culturel où on peut tout aussi bien avoir une aide administrative pour faire des papiers que découvrir un atelier cuisine. Mais c'était quoi ici avant ?
2: Laurence, je suis à l'atelier pâtisserie que Béatrice anime, très sympathique. Pour l'instant, je suis en train de faire mon coulis de framboise. Ici, c'est un cabinet dentaire. C'était le docteur Souverain qui a exercé ici pendant des années et des années. Et moi, j'étais une de ses patientes. J'étais gamine, hein, je me souviens. Et je venais ici, j'avais un appareil dentaire.
1: C'était ici, dans cette salle qui est en bas ?
2: Alors non, c'était à l'étage.
3: Béatrice Guimino.
1: La chef pâtissière. La Palette.
3: C'est un lieu social où on peut demander n'importe quoi. Le moindre papier, quand on a des problèmes, ils sont toujours là. Et au niveau animation, et tout.
4: Anna, ici, on se rencontre, on se retrouve entre nous. Des fois, on s'est perdu de vue depuis longtemps. Et on se retrouve autour d'une expo ou simplement autour d'un papier qu'on a besoin de faire imprimer. Donc du coup, ouais, c'est un espace aussi de rencontre. C'est ouvert à tout le monde.
1: Hélène.
5: J'ai habité dans le Palestel depuis 18 ans. Je suis une artiste ici. Je connais le palette bien. Et aussi, j'ai un petit souvenir d'une maison, une part de la palette avant. Avant, c'est deux bâtiments séparés. Et une, c'est le dentiste et une, c'est une petite maison. Je connais les deux propriétaires. Une, c'est un couple, s'appelle Les et Jill Davis. C'est une couple anglaise. Et avant ça, c'est une dame, s'appelle, elle est française. C'est Madame Disbourey, Madeleine, gentille dame. Quand j'étais arrivée en France, elle est super gentille avec moi. Elle avait son maison dans l'après-midi. Elle offert le biscuit, le boisson dans son cuisine. C'est une petite cuisine. C'est toujours existe le carrelage.
1: Ah oui, c'est vrai, il y a un magnifique carrelage dans la salle à côté de l'ancien cabinet de dentiste. Oui,
5: et ça, c'est la cuisine de Madeleine. Les deux familles, c'est vraiment adorable. Même bonnes énergies de son caractère qui toujours existe, je trouve, dans le bâtiment de la palette. C'est comme une deuxième maison pour moi. Aussi.
1: Dentiste, maison, puis lieu socio-culturel, les bonnes ondes ont traversé le temps à la palette.
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6: Catherine de Jouy en Pitivray, collectionneuse de cartes postales anciennes.
7: Vous faites partie d'un club ?
6: J'appartiens au club du Cercle des cartophiles de Loiret depuis une vingtaine d'années.
7: Ça a l'air très sérieux cette affaire.
6: La carte postale a démarré, on va dire, environ en 1900. Petit à petit, ça s'est enrichi jusqu'à avoir des années très glorieuses en 1970.
7: À votre avis, vous avez combien de cartes postales anciennes de Pitivier ?
6: Alors, je n'ai pas chiffré, mais j'en ai au moins 800, je pense.
7: Et ça vous provoque quoi quand vous les trouvez ?
6: C'est une certaine curiosité parce que je reconnais des lieux où j'ai pu itinérer à pied. Tous les chemins où je suis passée, j'ai eu envie de les collectionner.
7: Et à chaque fois, c'était la même émotion quand vous les trouviez en brocante ou sur des salons de collectionneurs ?
6: Alors l'émotion, ça a été celle de trouver où il y avait ma maison. Je l'avais ratée pendant 15 ans et je l'ai retrouvée 15 ans après.
7: C'est-à-dire vous l'avez ratée pendant 15 ans ?
6: J'étais sur une vente et la personne avant moi l'a prise. Et le jour où je l'ai retrouvée, vraiment, j'ai été enchantée. Là, c'est une émotion. Alors c'est de l'émotion parce que ça retrace des chemins où je suis allée, où je suis passée, soit à bicyclette, soit à pied. Et en même temps, on voit que d'autres avant ont foulé et que le temps passe, mais les choses demeurent.
7: Vous êtes une grande nostalgique ?
6: Non, pas nostalgique, mais curieuse. Curieuse de ce qui se passait auparavant. Les concours de pompe, très...
7: C'est quoi les concours de pompe ?
6: Alors, les concours de pompe, c'était des réunions festives où tous les gens qui pratiquaient les pompiers étaient réunis à Pitivier, mais venant de différents points du...
7: Mais ils faisaient des pompes ?
6: Non, concours de pompes, c'était la pompe que l'on animait, qu'on appuyait d'un côté et de l'autre pour faire la pression, pour éteindre l'incendie.
7: Ah, d'accord. Ah oui, moi je voyais les gens en train de faire des pompes au milieu de Pitivier, non ?
6: Non, pas encore.
7: C'est fou, quand on regarde, c'est un petit peu des vestiges du passé, on se dit que le temps passe très vite, non ?
6: Alors, le temps passe très vite parce qu'étant petite, moi, j'ai connu, par exemple, le kiosque de Pithiviers.
7: C'était quoi le kiosque ?
6: Alors, le kiosque, c'était situé sur le Mail Ouest et en même temps, on y faisait de la musique, donc il y avait des rassemblements musicaux très fréquemment.
7: Ah, le kiosque à musique.
6: Oui, le kiosque à musique, pardon. Et donc, ce kiosque a été démonté, mais j'ai retrouvé toutes les cartes postales anciennes du kiosque, parce que ça aussi, ça évoquait des souvenirs pour moi.
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2: Là, on est vraiment dans l'ambiance. Hein.
8: Voilà.
2: Pour découvrir...
8: Ça, c'est par là.
2: Oh. Bonjour. Donc là, parmi les bruits que vous entendez, on est vraiment dans l'ambiance du début de vinification dans un domaine viticole en Bourgogne. Alors, Nathan Drouin, on est chez vous et on est un petit peu pas chez vous.
9: Exactement, ouais. On est chez Vincent Girardin, donc au 5 impasse des Lampennes, à Meursault. Et donc, j'ai la chance de pouvoir vinifier ici, dans cet espace, chez, du coup, mon patron.
2: Tout a été mis en tonneau déjà.
9: Oui, tout à fait.
2: De ce millésime 2025.
9: Exactement. Pour l'instant, seuls les aligotés sont en fermentation. Et les Saint-Romain et les Haussées du Reste, qui ont été récoltés un petit peu après, eh ben, eux ne sont pas encore partis en fermentation. Ah. Ils sont en demi-muit, en fait. C'est pas la pièce traditionnelle bourguignonne, mais c'est des fûts de 500 litres. Pour pas justement marquer trop le vin et donc avoir vraiment la fraîcheur de la ligotée sur ce que je recherche.
2: Le fait d'avoir son petit rond de serviette.
9: Oui.
2: Dans un domaine a priori assez gigantesque, hein, parce que là on est vraiment dans une forêt de tonneaux.
9: On est bien équipé, et c'est ça la chance.
2: C'est ça en fait, voilà, parce que le fait de démarrer une activité viticole aujourd'hui.
9: Exactement.
2: En Bourgogne, ça vous aurait demandé des millions d'euros, j'imagine.
9: Oui, beaucoup d'investisseurs, beaucoup d'investissements de ma part aussi. Et donc là, c'est vrai que j'ai la chance d'avoir les vignes et de me consacrer aux vignes et d'avoir cette partie-là pour vinifier. Donc oui, très chanceux et très reconnaissant aussi.
2: Parce que d'un point de vue organisation, ça ne doit pas forcément être facile non plus. Je me dis, vous partagez quoi, un calendrier, un tableau Excel sur « Attendez, je viens bosser tel jour pour moi, je viens bosser
9: non,
2: tel jour pour le domaine ?»
9: Je travaille au domaine et puis le soir, je fais mes petites cuvées ou le matin en arrivant, je m'organise comme ça. Ou entre midi et deux aussi.
2: Sur vos temps de pause.
9: Exactement.
1: Vigneron pour son domaine en dehors de ses horaires de travail, dans un autre domaine viticole, c'est le quotidien de Nathan à Meursault. 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
1: L'artiste toulousain Robin Arnaud, c'est facile.
2: C'est facile d'avoir peur.
1: Robin Arnaud, un auteur-compositeur-interprète qui séduit par une écriture lumineuse et une sensibilité très personnelle. Une voix douce mais ancrée, portée par de belles mélodies. Une voix qui explore avec finesse les émotions qui traversent nos vies, les élans, les fragilités, les reconstructions. Mais...

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2: Moi, le plus dur à écrire en mots, c'est concessionnellement.
3: J'ai pas compris. Tu peux m'expliquer ? On a tous rien compris.
2: Concessionnellement.
4: Bah moi, c'est aucun mot, sauf ceux où il y a deux lettres qui sont pareilles. Mais sinon, j'ai aucune difficulté sur les mots.
5: Bah, moi aussi, je suis d'accord. Je dirais anticonstitutionnellement parce que c'est le mot le plus long de la langue française. Et puis, en plus, c'est plus difficile que intergouvernementalisation.
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6: C'est la Camini Minute, votre chronique de la joie et de la bonne humeur. Comment ça va les amis ? Enfin, je dis comment ça va les amis, je pourrais dire CMTV. Oui, parce que je sais pas si vous avez remarqué, mais je ne sais pas si c'est la nouvelle génération, mais il y a des gens, quand ils parlent, ils mettent de moins en moins de voyelles, de moins en moins de lettres. Pour dire « il n'y a rien », ils disent « il y a R ». Pour dire « mort du rire », ils disent « MDR ». Pour dire « pété de rire », ils disent « PTDR ». Et pour dire « à ce qui paraît », ils disent « à skip ». Il y a de moins en moins de lettres, de moins en moins de mots. Mais si on continue comme ça, ils vont parler comment dans 10 ans, les gens ? C'est quoi cette façon de parler, là ? Je veux dire, il n'y a rien, c'est pas une longue phrase. Je comprends qu'on veuille écourter des trucs, mais il n'y a rien, c'est pas long, il y a R. Comment on va parler dans 10 ans ? Moi, je dis, on parle de plus en plus des extraterrestres et des ovnis. Moi, je pense que si les extraterrestres viennent sur Terre, c'est à cause des gens qui parlent comme ça, qui réduisent les mots. C'est quoi cette façon de parler, franchement ? C'est abusé, quoi ! Parler français, c'est une belle langue, le français. Il y a R, MDR, PTDR, ASKIP, il est BG pour dire beau gosse. Mais c'est bien de dire qu'on est beau gosse, ça fait plaisir d'entendre beau gosse. C'est plus plaisant que BG.